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1: Nous sommes le 2 septembre en ce mercredi. Bonjour, voici les prévisions météo avec des températures ce matin à 15 à 16 degrés. 21 à 22 degrés vers midi entre Florence et Condon pour cet après-midi. Les températures avec un ciel légèrement voilé, beaucoup de soleil. 32 degrés attendus à Florence, à Castéra-Verduzan, Vic-Fezensac, Valence-sur-Béise. La plume La Montjoie 31 degrés, une trentaine de degrés en Albret autour de Nérac. Excellente journée avec DFM.
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1: Bonjour à tous, nous fêtons Ingrid. Voyons voir de suite votre horoscope du jour.
2: Bélier, pour la plupart d'entre vous, c'est la grande forme.
1: Taureau, vous êtes au petit soin.

0: l'été, eh bien vous saurez vanter vos talents.
1: Scorpion, la planète Neptune vous forcera cette fois à vous concentrer presque exclusivement sur la poursuite de vos objectifs professionnels.
0: Les Sagittaires, côté travail dans l'ensemble, vous n'aurez pas à fournir d'efforts titanesques pour obtenir de très bons résultats.
1: Capricorne, sous les influx de cette configuration planétaire dans votre ciel astral, les émotions seront au centre de la journée.
0: Verseau, si vous avez mis beaucoup de vous-même dans un travail de création ou toute autre entreprise, eh bien vous commencerez à récolter leurs fruits.
1: Enfin Poisson, vous vous efforcerez de transformer vos rêves en réalité. Bonne journée à tous. À demain pour un nouvel horoscope, nous fêterons Grégoire.

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2: Aujourd'hui, 2 septembre, bonjour Ingrid. Ingrid est consciencieuse et discrète et très agréable à côtoyer. Elle a un sens inné de l'organisation et du devoir. Par exemple, elle ne peut pas quitter son travail sans que tout soit parfait et bien ordonné. Elle est très à l'aise en société et sait transmettre son optimisme. Mais Ingrid est aussi angoissée de nature. Elle a souvent peur de mal faire, de ne pas donner entière satisfaction à son entourage, d'être abandonnée ou mal aimée. Ingrid préfère l'ombre à la lumière. Elle peut organiser un grand événement avec enthousiasme, mais reste en coulisses quand il a lieu. Elle peut aussi avoir un petit côté donneuse de leçons qui agace, mais cela n'a rien d'intentionnel. Et si quelqu'un le lui fait remarquer, elle sera sans doute très gênée et tentera tout de suite de se rattraper. Ingrid a de grandes qualités de cœur. Elle ne ferait pas de mal à une mouche et aime plus que tout se sentir utile. Elle ne prend aucune décision à la légère et réfléchit toujours avant d'agir. La mélancolie et la fragilité que dégage Ingrid font fondre les hommes ou les agacent. Pour certains, elle représente la femme idéale. Pour d'autres, elle est trop sensible et angoissée, synonyme de longues discussions ennuyeuses. Ingrid a besoin d'une vraie relation, d'attention et de romantisme. Quand elle est amoureuse, elle est assez possessive. Votre couleur sera le vert. Bonne journée.

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1: Nous sommes le 2 septembre en ce mercredi. Bonjour, voici les prévisions météo avec des températures ce matin 15 à 16 degrés, 21 à 22 degrés vers midi entre Florence et Condon pour cet après-midi. Les températures avec un ciel légèrement voilé, beaucoup de soleil, 32 degrés attendus à Florence, à Castéra-Verduzan, Vic-Fezensac, Valence-sur-Béise, La Plume, La Montjoie, 31 degrés, une trentaine de degrés en Albret autour de Nérac. Excellente journée avec DFM.
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1: Nous sommes le 2 septembre en ce mercredi. Bonjour, voici les prévisions météo avec des températures ce matin 15 à 16 degrés, 21 à 22 degrés vers midi entre Florence et Condon pour cet après-midi. Les températures avec un ciel légèrement voilé, beaucoup de soleil, 32 degrés attendus à Florence, à Castéra-Verduzan, Vic-Fezensac, Valence-sur-Bèze, La Plume, La Montjoie, 31 degrés, une trentaine de degrés en Albret autour de Nérac. Excellente journée avec DFM.
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1: Bonjour à tous, nous fêtons Ingrid. Voyons voir de suite votre horoscope du jour.
2: Bélier, pour la plupart d'entre vous, c'est la grande forme.
1: Taureau, vous êtes aux petits soins pour vos proches et amis et vous savez parfaitement comment leur faire plaisir.
2: Gémeaux, voici une journée rêvée pour renouer de vieilles amitiés, élargir votre cercle de personnes de confiance.
1: Cancer, vous avez intérêt à vous investir dans un travail d'équipe plutôt que dans une action indépendante.
2: Au travail, les lions, au lieu de vous laisser envahir, essayez plutôt de modifier votre organisation ou de déléguer certaines tâches.
1: Vierge, vous arriverez sans trop de mal à tirer le meilleur parti de n'importe quelle situation.
2: Balance, votre sens des contacts fera merveille.

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3: Aujourd'hui, 2 septembre, bonjour Ingrid. Ingrid est consciencieuse et discrète et très agréable à côtoyer. Elle a un sens inné de l'organisation et du devoir. Par exemple, elle ne peut pas quitter son travail sans que tout soit parfait et bien ordonné. Elle est très à l'aise en société et sait transmettre son optimisme. Mais Ingrid est aussi angoissée de nature. Elle a souvent peur de mal faire, de ne pas donner entière satisfaction à son entourage, d'être abandonnée ou mal aimée. Ingrid préfère l'ombre à la lumière. Elle peut organiser un grand événement avec enthousiasme, mais reste en coulisses quand il a lieu. Elle peut aussi avoir un petit côté donneuse de leçons qui agace, mais cela n'a rien d'intentionnel et si quelqu'un le lui fait remarquer, elle sera sans doute très gênée et tentera tout de suite de se rattraper. Ingrid a de grandes qualités de cœur, elle ne ferait pas de mal à une mouche et aime plus que tout se sentir utile. Elle ne prend aucune décision à la légère et réfléchit toujours avant d'agir. La mélancolie et la fragilité que dégage Ingrid font fondre les hommes ou les agacent. Pour certains, elle représente la femme idéale. Pour d'autres, elle est trop sensible et angoissée, synonyme de longues discussions ennuyeuses. Ingrid a besoin d'une vraie relation, d'attention et de romantisme. Quand elle est amoureuse, elle est assez possessive. Votre couleur sera le vert. Bonne journée.
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6: Très belle journée. Direction la case prison pour un quinquagénaire à Pau. Déjà condamné le 21 juillet dernier pour avoir harcelé par téléphone et par SMS son ex-compagne, il sera prochainement jugé pour de nouveaux faits survenus ces derniers jours. Ce dernier n'a en effet pas hésité à diffuser des images à caractère sexuel et à brûler sa voiture. Dans l'attente de son procès programmé au 10 septembre prochain, l'individu a été placé en détention provisoire. 2 ans de prison, dont une année ferme, verdict du tribunal de Bayonne qui, en début de semaine, jugeait un chauffeur routier polonais de 28 ans. Fin juin, il avait été interpellé par les douaniers de Hendaye à Saint-Jean-de-Luz en provenance d'Espagne alors qu'il se rendait en Allemagne. 285 kilos d'herbe de cannabis avaient été retrouvés dans son chargement. Le jeune homme a également été condamné à une amende douanière de 532 000 euros et à 5 ans d'interdiction du territoire français. Du mouvement au conseil municipal de Pau, Abdelaziz Mostefasba a été exclu de la majorité municipale par le maire de la ville, Jérôme Marbeau. Il lui est reproché des propos déplacés sur les réseaux sociaux et notamment une référence à Dieudonné. Un message sur le ton de l'humour assure de son côté l'élu qui indique ne pas cautionner les messages antisémites de Dieudonné. Désormais aligné dans l'opposition, Abdelaziz Mostefasba indique par ailleurs être en conflit avec le maire depuis 3 mois. Une bonne nouvelle pour l'emploi avec le constructeur ferroviaire espagnol CAF qui a dernièrement signé un contrat de 150 millions d'euros avec Île-de-France Mobilité. Les salariés de Bagnères-de-Bigorre vont participer à l'assemblage de 15 rames de tram-train destinés au prolongement de la ligne T13 à l'ouest de Paris. En 10 ans, le site Bigourdan est passé de 90 à plus de 200 salariés. Et puis François Hollande sera à Pau le 9 septembre prochain. L'ancien chef de l'État viendra dédicacer son nouveau livre « Unir » le mercredi 9 septembre à partir de 18h à la librairie du Parvis à Pau. Dans ce livre, pas moins de 80 propositions pour une possible candidature aux prochaines présidentielles, même si l'auteur s'en défend. L'ancien président de la République en profitera également pour rencontrer plusieurs parlementaires. Selon plusieurs observateurs politiques, François Hollande pourrait annoncer sa candidature en décembre prochain.

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1: Nous sommes le 2 septembre en ce mercredi. Bonjour, voici les prévisions météo avec des températures ce matin 15 à 16 degrés, 21 à 22 degrés vers midi entre Florence et Condon pour cet après-midi. Les températures avec un ciel légèrement voilé, beaucoup de soleil, 32 degrés attendus à Florence, à Castéra-Verduzan, Vic-Fezensac, Valence-sur-Bise, La Plume, La Montjoie, 31 degrés, une trentaine de degrés en Albret autour de Nérac. 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
3: Bienvenue sur DFM, nous sommes aujourd'hui mercredi, c'est le 2 septembre. Dans un instant, le point météo, mais il est temps de faire l'info, il est 7h, bonjour.

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1: L'actualité en deux minutes chez nous, c'est avec Sylvie, bonjour.
2: Bonjour à tous, c'est une décision saluée par des associations féministes. Patrick Bruel a finalement annulé sa tournée prévue pour cet automne. Le chanteur accusé de violences sexuelles l'a annoncé hier soir sur les réseaux sociaux. On le rappelle, hein, l'artiste est mis en examen dans 4 dossiers de violences sexuelles pour des faits de viol, tentative de viol, agression sexuelle et harcèlement sexuel. Et depuis plusieurs semaines, des responsables politiques, des élus et des associations féministes appelaient le chanteur à renoncer à se produire sur scène. La tension monte encore d'un cran entre Volodymyr Zelensky et Vladimir Poutine. Le maître du Kremlin a notamment déclaré qu'il ne négociait pas avec des terroristes. Il réagissait après l'avertissement du président ukrainien. Ce dernier a mis en garde hier sur la sécurité de l'espace aérien russe où pénètrent des drones ukrainiens. Retour en France, un pays qui ne parvient pas à se doter d'un budget est un pays qui s'affaiblit. L'avertissement de Jean-Noël Barrot hier lors de sa conférence de presse de rentrée. Le ministre des Affaires étrangères estime qu'il en va de la crédibilité de la France sur la scène internationale. Le projet de budget 2027 doit être présenté à la fin du mois et il est déjà menacé de censure. Ce dramatique accident dans les Pyrénées-Orientales, les faits se sont déroulés hier en fin de matinée au large de Saint-Cyprien. Deux personnes sont mortes dans un accident lors d'une séance de bouée tractée. Les victimes sont une femme de 29 ans et le pilote de 31 ans. Ce dernier a été éjecté de son bateau pour une raison inconnue. L'embarcation a ensuite percuté les passagers de cette bouée gonflable. Alstom poursuit sa politique de décarbonation. Le constructeur ferroviaire va confier à son usine historique de Belfort la production d'une nouvelle gamme de locomotives de manœuvre. L'objectif, renouveler plusieurs milliers d'engins encore majoritairement au diesel. Et puis on termine avec un mot de football. Et Zinedine Zidane communiquera sa liste de joueurs le vendredi 18 septembre. Ce sera la première liste du nouveau sélectionneur de l'équipe de France. On le rappelle, les Bleus entament la Ligue des Nations en Turquie le 25 septembre avant de se déplacer en Belgique le 28. Excellent début de journée à tous.
1: Merci Sylvie. 7h03, la météo.
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1: La météo. Si vous n'avez pas réservé, je crois qu'il reste encore quelques petites places. Dépêchez-vous. Douce journée pour ce mercredi. Oui, ce matin, on est entre 15 et 16 degrés. On aura 21 degrés qu'un ciel tout bleu entre Condom et Auch à midi. Cet après-midi, c'est très chaud. À 32 degrés, Condom-Valence. À 32 à Castéra-Verduzan, Géguin, Saint-Puy. 31 à Vic et Auze à Cazobon. Près de 31 degrés à La Plume et à La Montjoie et 30 degrés sur le secteur de Mézin, Nérac et Houyès et un petit peu aussi aux portes de Casteljaloux. La fin d'après-midi, début de soirée, 24 degrés avec un ciel étoilé. Et puis demain, jeudi, pareil, le matin, une vingtaine de degrés. L'après-midi, ça reste très ensoleillé, ça grimpe encore avec 33 à 34 degrés.
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5: Bonjour à tous, nous fêtons Ingrid. Voyons voir de suite votre horoscope du jour.
6: Bélier, pour la plupart d'entre vous, c'est la grande forme.
5: Taureau, vous êtes aux petits soins pour vos proches et amis et vous savez parfaitement comment leur faire plaisir.
6: Gémeaux, voici une journée rêvée pour renouer de vieilles amitiés, élargir votre cercle de personnes de confiance.
5: Cancer, vous avez intérêt à vous investir dans un travail d'équipe plutôt que dans une action indépendante.
6: Au travail les lions, au lieu de vous laisser envahir, essayez plutôt de modifier votre organisation ou de déléguer certaines tâches.
5: Vierge, vous arriverez sans trop de mal à tirer le meilleur parti de n'importe quelle situation.
6: Balance, votre sens des contacts fera merveille. Si vous avez l'intention d'étendre vos activités, eh bien vous saurez vanter vos talents.
5: Scorpion, la planète Neptune vous forcera cette fois à vous concentrer presque exclusivement sur la poursuite de vos objectifs professionnels.
6: Les Sagittaires, côté travail dans l'ensemble, vous n'aurez pas à fournir d'efforts titanesques pour obtenir de très bons résultats.
5: Capricorne, sous les influx de cette configuration planétaire dans votre ciel astral, les émotions seront au centre de la journée.
6: Verseau, si vous avez mis beaucoup de vous-même dans un travail de création ou toute autre entreprise, eh bien vous commencerez à récolter leurs fruits.
5: Enfin Poissons, vous vous efforcerez de transformer vos rêves en réalité. Bonne journée à tous. À demain pour un nouvel horoscope. Nous fêterons Grégoire.
1: Merci. 7h06. Il est sorti de sa cabane en bois. C'est Vianney qui est de retour avec son nouveau titre. Ça sent le son analogique. D'or et d'état.
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2: L'actualité ce matin dans la dépêche du midi avec la une consacrée au Gers. Une rentrée sans Liana, 3 mois après la mort de la collégienne. L'émotion et l'inquiétude restent ancrées à Florence. L'avocat de la famille explique pourquoi les détails de l'enquête doivent rester secrets. Ce matin, on reparle aussi de l'Ukraine, la crainte d'une offensive russe. Les services de renseignement ukrainiens font état d'un regroupement de troupes russes à la frontière. Une grande offensive se prépare-t-elle? La question est posée. Dans l'Aude, une semaine après le désastre, 8 jours après la tornade dévastatrice qui a détruit le village de Pomas, les sinistrés tentent de s'organiser et de se trouver un nouveau logement. Reportage à la une du journal aujourd'hui. Dans le Gers, ce matin, c'est crise au toit de Gascogne. Les salariés taclent les fresques inappropriées avec les salariés du toit de Gascogne en proie à une crise interne. Entendant des solutions et des conseils d'administration prévus mardi et mercredi, et ce mercredi, le manque de communication provoque une forte angoisse chez les employés. Des fresques avec des toiles, les toilettes du toit de Gascogne, une décoration jugée inappropriée qui reflèterait selon eux l'ambiance qui règne dans cette entreprise. Vous allez découvrir ces fresques à la une du journal. Et puis un nouveau président nommé de la CGT attend davantage. Un changement de gouvernance a été entériné hier par le conseil d'administration de la CCIC HLM qui présente devant les locaux. La CGT attend désormais le départ du directeur général. Là aussi, un reportage donc pour cette affaire. Et puis logement, attribution et investissement toujours dans l'impasse. La tourmente qui secoue le toit de Gascogne a de lourdes répercussions sur l'attribution des logements sociaux qui se retrouvent du coup mis à l'arrêt. Toutes ces infos ce matin à la une de votre journal. Et puis un sexagénaire condamné à 18 mois de prison pour avoir abattu 2 chiots avec son fusil. Ça fait partie des titres qui font l'actualité ce matin. 7h12.
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1: 7h15.
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2: 7h20 minutes.
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Les rendez-vous TV Tracker sur TF1, cette série sur la 2. Vous allez retrouver un téléfilm, un dimanche de chasse sur France 3, la France des villages, vivre dans le Morbihan. France 4 nous propose Michel Sardou à l'Olympia, le spectacle, et puis Sardou autoportrait, documentaire, 22h45. À France 5, la grande librairie, un spécial rentrée sur M6. Quel âge a votre cerveau? C'est une émission avec Olivier Mine sur Canal+. Smashing, c'est un film. Sur la chaîne W9 ce soir, enquête criminelle disparue de la gare. LCP débat doc, les derniers jours de Daniel Balavoine. Arte, l'histoire de Suleiman, un film. W9 propose une enquête criminelle sur TMC Camping 3, le film. TFX, les experts du ménage avec Marie face à Baptiste. Sur C-Star, seul le film. Sur T18, face à face, une place à prendre, une série. TF1 série film, Elysium, un film avec Matt Damon. Sur Gullis et Maygever, la renaissance à la série. L'équipe propose du football ce soir avec le Bayern Munich, Coupe d'Allemagne, premier tour. Sister, la série Kaamelott, RMC Story, les municipaux, c'est héros, le film des Chevaliers du Fiel. Sur RMC Découverte, Flix Story, délinquance routière épisode 2. Et enfin Cold Case, affaire classée avec 3 épisodes à partir de 21h10 sur RMC Life.

0: nouveau titre de Gims avec Des Accords en ce mercredi 2 septembre. Dans un instant, on va retrouver Valérie pour le prénom du jour. Des rendez-vous à la radio, on va parler de vos animaux de compagnie, ça sera là aussi tout à l'heure à 7h40. Et puis les fruits et légumes frais avec Sophie, rendez-vous à 7h50. Ce matin, Sophie nous parle du raisin, c'est la saison. Et puis on a le temps de partir à Seyssan. Alors vendredi 4, samedi 5 et dimanche 6, Seyssan sera en fête. Et c'est la Peña Lanciero qui organise les festivités. Un week-end de fête qui va débuter vendredi avec à 22h la traditionnelle bodega des filles à la halle au marchand. La fête se poursuivra le samedi 5 septembre à 15h avec un spectacle gratuit inter-vache aux arènes du soleil. Alors elle s'appelle les arènes du soleil d'or, pardon. À 18h, le traditionnel en sirop qui prendra place dans les rues de Seyssan. Oui, ils le font, eux. Et puis, le bétail pour ces animaux est fourni par la Ganaderia Dussau, qui est bien connue hein, pour les Landes. Ils sont installés à Aire-sur-Adour. À 19h30, un apéritif qui sera servi aux membres bienfaiteurs. Il sera animé par la banda Los Pagayos. Sera suivi à 21h par un repas paella. Et à 22h, la bodega terminera la journée avec une soirée noire et blanche. Dimanche 6 septembre, si vous voulez faire la fête, c'est le dernier rendez-vous de la saison. Une journée qui commence à 8h30 avec une chuleta, des grillades rue de la Coustette. À 11h, un deuxième en sirop qui animera à nouveau les rues de Seyssan. Et à 22h, la fête se terminera avec la bodega. Entre-temps, dimanche 6 septembre, dans le cadre des fêtes, eh bien, il y aura son repas, bœuf à la broche et sa grande novillada piquée au programme du spectacle « Trois taureaux parmi les meilleurs mondiaux ». Voilà ce que l'on peut vous dire. Seyssan met la tauromachie à l'honneur pour ce week-end, 7h26.
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3: Aujourd'hui, 2 septembre, bonjour Ingrid. Ingrid est consciencieuse et discrète et très agréable à côtoyer. Elle a un sens inné de l'organisation et du devoir. Par exemple, elle ne peut pas quitter son travail sans que tout soit parfait et bien ordonné. Elle est très à l'aise en société et sait transmettre son optimisme. Mais Ingrid est aussi angoissée de nature. Elle a souvent peur de mal faire, de ne pas donner entière satisfaction à son entourage, d'être abandonnée ou mal aimée. Ingrid préfère l'ombre à la lumière. Elle peut organiser un grand événement avec enthousiasme, mais reste en coulisses quand il a lieu. Elle peut aussi avoir un petit côté donneuse de leçons qui agace, mais cela n'a rien d'intentionnel. Et si quelqu'un le lui fait remarquer, elle sera sans doute très gênée et tentera tout de suite de se rattraper. Ingrid a de grandes qualités de cœur. Elle ne ferait pas de mal à une mouche et aime plus que tout se sentir utile. Elle ne prend aucune décision à la légère et réfléchit toujours avant d'agir. La mélancolie et la fragilité que dégage Ingrid font fondre les hommes ou les agacent. Pour certains, elle représente la femme idéale. Pour d'autres, elle est trop sensible et angoissée, synonyme de longues discussions ennuyeuses. Ingrid a besoin d'une vraie relation, d'attention et de romantisme. Quand elle est amoureuse, elle est assez possessive. Votre couleur sera le vert. Bonne journée.

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3: Bonjour à toutes et à tous. Une randonneuse blessée par une vache hier alors qu'elle évoluait avec son compagnon sur un sentier du massif du Néouviel. La victime a été prise en charge par un médecin présent sur les lieux avant d'être évacuée en hélicoptère par les secours vers l'hôpital de Tarbes. Ses jours ne sont pas en danger. Mobilisation programmée le 7 septembre prochain devant le tribunal de Tarbes. Un relais de l'appel national lancé par la coalition féministe et enfantiste et porté au niveau départemental par le collectif pour le droit des femmes des Hautes-Pyrénées. Rassemblement lundi prochain à 19h pour demander une loi intégrale pour lutter contre les violences sexuelles faites aux femmes et aux enfants. Un projet de loi qui doit être examiné en octobre prochain à l'Assemblée nationale puis au Sénat. Une grange détruite par les flammes hier à Bénéjac dans les Pyrénées-Atlantiques. Un sinistre qui a nécessité l'intervention des pompiers des centres de Naï et de Pau. Si le bâtiment a subi de lourds dégâts, les habitations voisines ont, elles, été préservées des flammes. Nos confrères de France 3 se sont intéressés à la venue du pape Léon XIV les 26 et 27 septembre prochains à Lourdes, avec des tarifs hôteliers qui explosent littéralement. Un établissement d'entrée de gamme affiche la nuit à plus de 700 € contre une quarantaine habituellement. Parfois, la hausse représente 50 fois le tarif normalement appliqué. Certains hôtels ont également décidé de retirer leurs chambres de la vente pour les louer à prix fort en dernière minute. Des pratiques qui choquent les pèlerins ou fidèles qui, en retour, se déchaînent sur les réseaux sociaux. La prochaine réhabilitation de l'enrochement situé en rive gauche de l'Adour, une centaine de mètres en amont du pont Alstom entre Tarbes et Séméac. Un ouvrage qui doit être réparé suite aux multiples crues depuis 2019. Le chantier porté par la communauté d'agglomération Tarbes-Lourdes-Pyrénées devrait s'étaler jusqu'en octobre. Des travaux encadrés pour respecter les règles de protection de l'environnement. Et puis, Larousseau, Boris et Charlie et Lulu devront patienter. La première édition du festival After Sound, prévue ce week-end à l'hippodrome de Pau, n'aura pas lieu en raison d'une contrainte logistique majeure. Les têtes d'affiche du festival seront redéployées dans d'autres événements durant le mois d'octobre.
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8: Nouvelle rubrique. Tous les premiers mercredis du mois, je vous propose de retrouver à 8h30, 10h30, 12h30 et 18h30 Mathieu Zumalacarigui, conseiller Gers numérique, pour une petite chronique pour en apprendre plus sur la culture numérique et surfer sur Internet en toute sécurité. Vous retrouverez la séquence le samedi et le dimanche de la même semaine à 8h30. Pour rappel, les conseillers Gers numérique sillonnent le département pour aider les Gersoises et les Gersois à se sentir plus à l'aise avec le numérique.
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1: La météo avec des températures qui ont été relevées hier après-midi. Il a fait quand même assez chaud sur la région. On va regarder ça tout de suite. Relevé entre 15h et 16h, 29 degrés sous abri à Agen, 31 à Albi, 30 à Auch et à Condom, 24 à Biarritz, 25 à Bordeaux, 32 à Carcassonne et à Narbonne. Montauban, Mont-de-Marsan, 30 degrés, 27 à Tarbes, 29 à Pau, et il a fait 30 degrés à Toulouse. Aujourd'hui, si vous circulez, il fera 30 degrés à Bordeaux ou à Bergerac, 31 à Mont-de-Marsan, 25 à Biarritz, 30 à Pau, 30 à Tarbes, 32 à Auch, Condom, Agen, Nérac, 32 à Montauban, Moissac et Toulouse, 33 à Carcassonne. Sur la Méditerranée, l'Occitanie, avec 34 degrés à Perpignan et à Narbonne, 35 comme à Montpellier, un petit 36 tout de même sur Nîmes. Demain, jeudi, jour de la Saint-Grégoire, les températures seront de 16 degrés le matin, on aura 31 degrés avec un ciel tout bleu, beaucoup de soleil. Vendredi, pareil, jour de la Saint-Rosalie, 18 le matin, nous aurons 36 degrés l'après-midi. Température qui grimpe pour ce week-end. Aujourd'hui, en ce mercredi 2 septembre, nous souhaitons une bonne fête au Ingrid. 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
1: h 38. Dans un instant, le retour de cette chronique consacrée aux animaux de compagnie. La musique du soleil. Bad Bunny sur DFM.

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2: Vous aimez partager un morceau de fruits ou de légumes avec votre animal ? Attention, certains aliments sont excellents pour sa santé, tandis que d'autres peuvent provoquer une intoxication grave. Aujourd'hui, découvrons lesquels privilégier et lesquels bannir. Les aliments à proscrire. En tout premier, il y a l'avocat. L'avocat contient de la persine. Chez le chien et le chat, elle peut provoquer des vomissements, de la diarrhée et dans certains cas, des troubles cardiaques. Chez les oiseaux comme les poules, l'avocat est encore plus dangereux et peut être mortel. Quant au noyau, il représente un risque d'étouffement ou d'occlusion intestinale pour les animaux capables de les avaler.
3: L'ail et l'oignon. L'ail, l'oignon, l'échalote et le poireau appartiennent à la même famille. Ils sont toxiques pour le chien, le chat et le furet. Ils détruisent progressivement les globules rouges et peuvent provoquer une anémie parfois sévère. Qu'ils soient crus, cuit ou déshydraté, le risque reste présent.
2: Le raisin. Pour le raisin frais comme pour le raisin sec, ils sont particulièrement dangereux chez le chien et peuvent provoquer une insuffisance rénale aiguë, même en très faible quantité. Chez le chat, les cas sont plus rares, mais par précaution, ils sont également déconseillés.
3: Le chocolat. Le chocolat contient de la théobromine, une molécule que nos animaux éliminent très mal. Elle peut provoquer des vomissements, une accélération du rythme cardiaque, des tremblements, des convulsions et dans les cas les plus graves, le décès de l'animal. Plus le chocolat est noir, plus il est toxique.
2: Pour les aliments à favoriser, il y a le concombre, qui lui est très riche en eau et pauvre en calories. Le concombre est une excellente friandise pour les chiens, chats et peut également être proposé aux lapins, cochons d'Inde et chevaux en petite quantité. Il contribue à l'hydratation, notamment pendant l'été. Pensez-y durant les fortes chaleurs.
3: Il y a aussi la courgette. La courgette est l'un des légumes les mieux tolérés par les chiens et également par les chats. Peu calorique et riche en fibres, elle favorise une bonne digestion. Elle convient également aux lapins, cochons d'Inde et aux poules. Elle est conseillée pour les animaux en surpoids afin de leur faire perdre du poids.
2: Pour la pastèque, sans pépins ni sans la peau, elle est très rafraîchissante grâce à sa forte teneur en eau. Elle constitue une friandise appréciée des chiens, chats, chevaux, poules, etc. Mais reste à distribuer avec modération en raison de sa teneur en sucre. Utile en cas de forte chaleur. Testée et approuvée par les chats de Marine.
3: La carotte. La carotte est une excellente source de fibres et de bêta-carotène. Chez le chien, elle peut être donnée crue pour favoriser la mastication ou cuite pour être plus digeste. Elle fait également partie des légumes appréciés par les lapins, les cochons d'Inde, les chevaux et les poules. Attention cependant à ne pas en abuser non plus, car elle est riche en sucre.
2: Les haricots verts sont eux pauvres en calories mais riches en fibres. Les haricots verts cuits sont particulièrement intéressants pour les chiens et les chats, notamment lorsqu'ils doivent contrôler leur poids. Ils peuvent aussi être proposés aux chevaux et aux poules. En revanche, les haricots crus sont à éviter chez plusieurs espèces en raison de substances naturelles toxiques.
3: Pour plus d'infos, des listes détaillées sont disponibles facilement sur internet et vous pouvez demander conseil à votre vétérinaire. Et retiens bien que si tu ne sais pas, tu ne donnes pas.
2: Vous pouvez nous retrouver sur les réseaux. Moi c'est Nelly de Wolfie Pet Sitting.
3: Et moi c'est Marine des Mains d'éveil animal. C'était l'instant animal.
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8: Voici les offres d'emploi de cette semaine en CDD. Employé de maintenance bâtiment à Condom. Assistant d'éducation en CDD à Condom. Préparateur en pharmacie en CDD à Condom. Employé polyvalent en établissement hôtelier en CDD à Mignotosia. Agent des services intérieurs ASI en CDD à Montréal. Animateur périscolaire en CDD à La Grolée du Gers. Serveur de restaurant en CDD à Castéra-Verduzan et plongeur en CDD à Castéra-Verduzan. Tractoriste agricole en CDD à La Motte. Coas, apprenti cuisinier en CDD à Lectoure, aide à domicile en CDD à Lectoure et chef de partie en CDD à Lectoure. Palefrenier en CDD à Pauillac, agent d'accueil et de bureau d'admission en CDD à Vic-Fezensac, assistant en soins gérontologiques en unité protégée en CDD à Vic-Fezensac, aide à domicile à Castelnau-d'Auzan-la-Barrère, agent des services hospitaliers en CDD à Éauze, jardinier en CDD à Éauze, mécanicien de garage automobile en CDD à Éauze, employé commercial en CDD à Stafford, agent de nettoyage de bureau et cabinet médical en CDD à Fleurance, employé service qualité en CDD à Fleurance, maçon en CDD à Montestruc-sur-Gers, psychologue en EHPAD en CDD à Gabarret, accompagnant éducatif et social en CDD à Ordans-la-Roque, aide réceptionnaire en silo en CDD à Roquelaure, plumeur de volaille en CDD à Espace, commis de cuisine en CDD à Manciette, tailleur de vigne en CDD dans le Gers et aide agricole en viticulture en CDD dans le Gers.
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4: Dans 10 minutes, 8 heures.
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4: Bonjour Sophie.
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7: Bonjour, aujourd'hui dans ma chronique Fraîche Attitude, je vais vous parler du fruit de l'automne par excellence, le raisin. Les variétés de raisin de table, comme celle de raisin de cuve, appartiennent presque exclusivement à l'espèce Vitis vinifera, une liane pouvant vivre très longtemps. En France, la production est concentrée dans le sud du pays. On y cultive principalement le muscat de Hambourg et l'Alphonse Lavallée pour les variétés noires et le chasselas pour les variétés blanches. La récolte est effectuée uniquement à la main de septembre à octobre pour le raisin de table. Dans le sud-ouest, le Tarn-et-Garonne assure 29% de la production nationale de raisin pour le marché du frais. Le chasselas domine dans ce département avec 75% de la production nationale. Muscat et chasselas bénéficient tous deux d'une appellation d'origine contrôlée, AOC, notamment le fameux chasselas de Moissac, qui a été le premier fruit en France à bénéficier de l'AOC en 1971. Comment le choisir et le conserver ? La prune est le léger voile blanc qui recouvre les graines de certaines variétés de raisin. Ce voile est en fait constitué de petites paillettes de cire que le fruit émet naturellement en grossissant afin de se protéger de la chaleur. Très fragile, s'enlevant au moindre frottement, la prune par sa présence est un gage de fraîcheur du fruit. Le raisin peut se conserver 5 jours dans le bac à légumes du réfrigérateur, enveloppé dans son sac, en papier bien sûr. Pour le déguster, un simple passage sous l'eau du robinet, puis égouttage suffisent avant la dégustation du fruit. Si vous devez le séparer en petites grappes, utilisez des ciseaux, la coupe sera plus nette et vous ne risquerez pas d'endommager les graines. Certaines préparations culinaires recommandent de peler les graines de raisin. Pour cela, une petite astuce, faites-les tremper quelques secondes dans de l'eau bouillante, puis rafraîchissez-les sous l'eau froide. La peau devrait ainsi venir très facilement à la pointe du couteau. Les atouts nutritionnels, bien sucrés, gorgés de soleil, le raisin est le fruit du tonus et de l'énergie. Il fournit 72 kcal au 100 g, essentiellement grâce à des sucres d'utilisation rapide. Riche en jus désaltérant, il apporte des quantités intéressantes de minéraux, en particulier du potassium et des vitamines B. À noter aussi la présence de vitamines P, qui sont en fait des pigments anthocyaniques et des polyphénols, qui renforcent la résistance des vaisseaux sanguins et augmentent l'activité de la vitamine C. Ainsi, ils ont une action protectrice sur le système cardiovasculaire. Raisin blanc ou raisin noir. Les propriétés vitaminiques du raisin dépendent en partie du cépage, mais aussi largement de la couleur. Le raisin noir est généralement plus riche en vitamine B que le raisin blanc. Il renferme également beaucoup plus de composés vitamine P, anthocyaniques et polyphénols. Un petit conseil, si vous avez des intestins fragiles, évitez de consommer les pépins qui sont riches en lignine, fibre plutôt irritante. Et pour finir, un peu d'histoire. Dans l'Antiquité, le suc de raisin était préconisé dans les fièvres ardentes et contre les angines. Il entrait dans la composition de l'omphacomel recommandé pour combattre la dysenterie, l'anorexie et la syncope. Et au XVIIe siècle, certains attribuaient des propriétés préservatrices contre la peste. On le vantait aussi contre les flux hépatiques. Les cures uvales ont été largement prescrites au début du XXe siècle, suivies par des sujets pléthoriques dont l'alimentation habituelle était fort riche, notamment en viande et en aliments céréaliers. Elles avaient sans aucun doute une action alcalinisante, diurétique et détoxifiante efficace. Vous voilà incollable sur le raisin. À la semaine prochaine pour partir ensemble à la découverte des fruits et légumes frais.

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0: Nous sommes le 2 septembre en ce mercredi ensoleillé, jour de la Saint-Ingrid. En septembre, pluie fine et bonne pour la vie, mais pas de pluie à l'horizon. Même pas cette semaine, même pas la semaine prochaine. Le soleil, ce matin, 7h19, c'était l'heure à laquelle il s'est levé et il se recouchera à 20h28. On perd 3 minutes d'ensoleillement du soleil. Il y en aura, on fait le point. Météo, juste après l'info, on laisse le micro à Sylvie. Bonjour.
2: Bonjour à tous. C'est une décision saluée par des associations féministes. Patrick Bruel a finalement annulé sa tournée prévue pour cet automne. Le chanteur accusé de violences sexuelles l'a annoncé hier soir sur les réseaux sociaux. On le rappelle, l'artiste est mis en examen dans 4 dossiers de violences sexuelles pour des faits de viol, tentative de viol, agression sexuelle et harcèlement sexuel. Et depuis plusieurs semaines, un des responsables politiques, des élus et des associations féministes appelaient le chanteur à renoncer à se produire sur scène. La tension monte encore d'un cran entre Volodymyr Zelensky et Vladimir Poutine. Le maître du Kremlin a notamment déclaré qu'il ne négociait pas avec des terroristes. Il réagissait après l'avertissement du président ukrainien. Ce dernier a mis en garde hier sur la sécurité de l'espace aérien russe où pénètrent des drones ukrainiens. Retour en France, un pays qui ne parvient pas à se doter d'un budget est un pays qui s'affaiblit. L'avertissement de Jean-Noël Barrot hier lors de sa conférence de presse de rentrée. Le ministre des Affaires étrangères estime qu'il en va de la crédibilité de la France sur la scène internationale. Le projet de budget 2027 doit être présenté à la fin du mois et il est déjà menacé de censure. Ce dramatique accident dans les Pyrénées-Orientales, les faits se sont déroulés hier en fin de matinée au large de Saint-Cyprien. 2 personnes sont mortes dans un accident lors d'une séance de bouées tractées. Les victimes sont une femme de 29 ans et le pilote de 31 ans. Ce dernier a été éjecté de son bateau pour une raison inconnue. L'embarcation a ensuite percuté les passagers de cette bouée gonflable. Alstom poursuit sa politique de décarbonation. Le constructeur ferroviaire va confier à son usine historique de Belfort la production d'une nouvelle gamme de locomotives de manœuvre. L'objectif, renouveler plusieurs milliers d'engins encore majoritairement au diesel. Et puis on termine avec un mot de football. Et Zinedine Zidane communiquera sa liste de joueurs le vendredi 18 septembre. Ce sera la première liste du nouveau sélectionneur de l'équipe de France. On le rappelle, les Bleus entament la Ligue des Nations en Turquie le 25 septembre avant de se déplacer en Belgique le 28. Excellent début de journée à tous.
0: Eh bien merci. 8h02 et 43 secondes.
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0: La météo. La météo avec ces températures qui seront chaudes cet après-midi. C'est mercredi, ça tombe bien pour faire un petit peu de sport ou des balades. Pour ceux qui ont fait la rentrée scolaire hier, bien ce matin, on a entre 20 et 21 degrés attendus sur midi à Eauze. Et cet après-midi, il fera 32 degrés sur la route de Castéra-Verdezan, Géguin, Saint-Puis et Vic-Fezensac. 31 à Condon et Valence-sur-Béise. Sur le Lot-et-Garonne, 31 à 32 degrés en se rapprochant d'Agen. Demain, jeudi, nous aurons le matin des températures 13 degrés au lever du jour. Rapidement, on sera sur 21 degrés à Florence et à Lectoure. Et l'après-midi, eh bien, c'est du 33 degrés à Vic et jusqu'à 34 degrés à Auch-Castéra. 8h04. La chaleur revient.
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4: Bonjour à tous, nous fêtons Ingrid. Voyons voir de suite votre horoscope du jour.
5: Bélier, pour la plupart d'entre vous, c'est la grande forme.
4: Taureau, vous êtes aux petits soins pour vos proches et amis et vous savez parfaitement comment leur faire plaisir.
5: Gémeaux, voici une journée rêvée pour renouer de vieilles amitiés, élargir votre cercle de personnes de confiance.
4: Cancer, vous avez intérêt à vous investir dans un travail d'équipe plutôt que dans une action indépendante.
5: Au travail, les lions, au lieu de vous laisser envahir, essayez plutôt de modifier votre organisation ou de déléguer certaines tâches.
4: Vierge, vous arriverez sans trop de mal à tirer le meilleur parti de n'importe quelle situation.
5: Balance, votre sens des contacts fera merveille. Si vous avez l'intention d'étendre vos activités, eh bien vous saurez vanter vos talents.
4: Scorpion, la planète Neptune vous forcera cette fois à vous concentrer presque exclusivement sur la poursuite de vos objectifs professionnels.
5: Les Sagittaires, côté travail dans l'ensemble, vous n'aurez pas à fournir d'efforts titanesques pour obtenir de très bons résultats.
4: Capricorne, sous les influx de cette configuration planétaire dans votre ciel astral, les émotions seront au centre de la journée.
5: Verseau, si vous avez mis beaucoup de vous-même dans un travail de création ou toute autre entreprise, eh bien vous commencerez à récolter leurs fruits.
4: Enfin Poisson, vous vous efforcerez de transformer vos rêves en réalité. Bonne journée à tous. À demain pour un nouvel horoscope, nous fêterons Grégoire.
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0: Merci. Dans un instant, on va faire les titres à la une du journal La Dépêche du Midi. On va faire la une chez vous, dans le Gers, mais aussi dans le Lot-et-Garonne. Après le retour des tubes avec David Guetta et Jennifer Lopez.
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1: La une de votre journal La Dépêche du Midi avec le Gers, une rentrée qui s'est effectuée hier comme partout en France. Mais dans le Gers, c'est une rentrée sans Liana. Trois mois après la mort de la collégienne, l'émotion et l'inquiétude restent ancrées à Florence. L'avocat de la famille explique pourquoi les détails de l'enquête doivent rester secrets. Ce matin en Ukraine, une crainte d'une offensive massive russe. Les services de renseignement ukrainiens font état d'un regroupement de troupes russes à la frontière. Une grande offensive se prépare-t-elle? La question est posée. Dans l'Aude, à Pomas, une semaine après le désastre, huit jours après la tornade dévastatrice qui a détruit ce village, les sinistrés tentent de s'organiser et de trouver un nouveau logement. Reportage là-bas avec La Dépêche du Midi de l'Aude. Dans le Gers, ce matin, la crise au toit de Gascogne. Les salariés taclent notamment des fresques inappropriées. Alors c'est vrai que c'est assez impressionnant. C'est les salariés du toit de Gascogne, en proie à une crise interne, attendent des solutions, notamment des conseils d'administration prévus ce mardi et ce mercredi. Je pense que c'est la semaine prochaine. Alors, le manque de communication provoque une forte angoisse chez les employés. Il faut savoir que ces toilettes du toit de Gascogne, avec une décoration jugée inappropriée, photo à l'appui ce matin dans La Dépêche du Midi, les salariés qui, selon eux, reflèteraient l'ambiance qui règne dans cette entreprise. Et puis un nouveau président nommé par la CGT qui attend davantage. Et puis logement, attribution et investissement, toujours dans l'impasse. Les tourmentes qui secouent le toit de Gascogne, il y a de lourdes répercussions sur l'attribution des logements sociaux qui se retrouvent du coup mis à l'arrêt pour l'instant. La Dépêche du Midi avec encore la une. On sait de quoi Liana est morte. Trois mois après la découverte du corps de la fillette, une question majeure est désormais trouvée et sa réponse, mais reste placée sous le secret de l'instruction pour l'instant. Ce matin, la justice condamnée pour avoir tué deux choux à coups de fusil à Florence. Transmission réussie au Festival d'Astronomie. Les collèges avec incendie, nouvelle politique en cours dans le département du Gers. Rentrée scolaire à Florence. On n'oublie pas donc Liana, trois mois après le meurtre de Liana, 11 ans. La rentrée scolaire ravive le souvenir de la collégienne qui aurait dû retrouver ses camarades de 5e. La Dépêche du Midi dans le Lot-et-Garonne avec d'autres titres et d'autres affaires, notamment à Villeneuve-sur-Lot. Ginesté, l'affaire Jiffy, Ginesté mise sur la vente de ses casinos. Il y a quelques jours, une promesse d'achat de la holding qui exploite les casinos de la marque le Stelcia a été conclue. Une vente qui pourrait être en lien avec l'avenir du groupe Jiffy. En page locale ce matin, il fonce au milieu des fumées pour sauver une dame de 89 ans alors qu'elle se promenait à peine déjeuner. Son village d'origine, Malo, marin-pompier de Marseille, âgé de 30 ans, a été confronté à un incendie dans une vieille bâtisse. À l'intérieur se trouvait une dame âgée de 89 ans, déboussolée. Sans trop réfléchir, l'homme a pris la sinistrée hors de danger, l'a emportée sur lui. Il a éteint les flammes avec les moyens du bord. Il est à la une ce matin. Félicitations de La Dépêche du Midi. On revient aussi sur Villeneuve-sur-Lot, un racheteur donc pour les casinos du groupe Ginesté. Il y a quelques jours, une promesse d'achat a été conclue autour de cette société gérante de la marque Stelcia Casino. Ce matin, en Albret-Gala, la nouvelle étoile de l'école de danse est à découvrir. L'agriculture à Dolmeirac, une histoire de reconversion au domaine d'Arfeuil. Et puis le rugby, prions à tout insouciable pour la COP 15. Et enfin, retour sur cette histoire donc assez incroyable. Il sauve une dame des flammes. La photo, belle photo qui a été publiée par La Dépêche du Midi ce matin. 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
1: Le rendez-vous TV Tracker sur TF1, cette série sur la 2. Vous allez retrouver un téléfilm, un dimanche de chasse sur France 3, la France des villages, vivre dans le Morbihan. France 4 nous propose Michel Sardou à l'Olympia, le spectacle. Et puis Sardou, autoportrait, documentaire, 22h45. France 5, la grande librairie, un spécial rentrée sur M6. Quel âge a votre cerveau? C'est une émission avec Olivier Mine sur Canal+. Smashing, c'est un film. Sur la chaîne W9 ce soir, enquête criminelle disparue de la gare. LCP débat doc, les derniers jours de Daniel Balavoine. Arte, l'histoire de Suleiman, un film. W9 propose une enquête criminelle. Sur TMC, Camping 3, le film. TFX, les experts du ménage avec Marie face à Baptiste. Sur C-Star, seul le film. Sur T18, face à face, une place à prendre, une série. TF1 série film, Elysium, un film avec Matt Damon. Sur Gullis et Maïgever, la renaissance à la série. L'équipe propose du football ce soir avec le Bayern Munich, Coupe d'Allemagne, premier tour. Sister, la série Kaamelott. RMC Story, les municipaux, ses héros, le film Les Chevaliers du Fiel. Sur RMC Découverte, Flick Story, délinquance routière épisode 2. Et enfin Cold Case, affaire classée avec 3 épisodes à partir de 21h10 sur RMC Live. 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
2: Et sur DFM 930, on va retrouver dans un instant Valérie pour le prénom du jour, comme tous les matins. Chronique aussi disponible le samedi matin et le dimanche matin. Voilà. Des rentrées, c'était hier, dans toutes les écoles de France et dans le Gers. Et au collège Gabriel Céaille, les effectifs sont à la hausse. C'est une info retrouvée dans la dépêche du midi. 267 élèves. Le collège de Vic-Fezensac accueille de nouvelles recrues et poursuit son action pour favoriser la réussite et l'épanouissement. L'équipe en place pour la rentrée est en photo. Ils ont fait leur rentrée, eux, lundi. 8h26, bon courage à tous.
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5: Aujourd'hui, 2 septembre, bonjour Ingrid. Ingrid est consciencieuse et discrète et très agréable à côtoyer. Elle a un sens inné de l'organisation et du devoir. Par exemple, elle ne peut pas quitter son travail sans que tout soit parfait et bien ordonné. Elle est très à l'aise en société et sait transmettre son optimisme. Mais Ingrid est aussi angoissée de nature. Elle a souvent peur de mal faire, de ne pas donner entière satisfaction à son entourage, d'être abandonnée ou mal aimée. Ingrid préfère l'ombre à la lumière. Elle peut organiser un grand événement avec enthousiasme, mais reste en coulisses quand il a lieu. Elle peut aussi avoir un petit côté donneuse de leçons qui agace, mais cela n'a rien d'intentionnel. Et si quelqu'un le lui fait remarquer, elle sera sans doute très gênée et tentera tout de suite de se rattraper. Ingrid a de grandes qualités de cœur. Elle ne ferait pas de mal à une mouche et aime plus que tout se sentir utile. Elle ne prend aucune décision à la légère et réfléchit toujours avant d'agir. La mélancolie et la fragilité que dégage Ingrid font confondre les hommes ou les agace. Pour certains, elle représente la femme idéale. Pour d'autres, elle est trop sensible et angoissée, synonyme de longues discussions ennuyeuses. Ingrid a besoin d'une vraie relation, d'attention et de romantisme. Quand elle est amoureuse, elle est assez possessive. Votre couleur sera le vert. Bonne journée.
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7: 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Vous retrouverez la séquence le samedi et le dimanche de la même semaine à 8h30. 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
5: Tous les premiers mercredis du mois, je vous propose de retrouver Mathieu Zumalacarigui, conseiller GERS numérique, pour une petite chronique, pour en apprendre plus sur la culture numérique et surfer sur Internet en toute sécurité, pour aider les Gersoises et les Gersois à se sentir plus à l'aise avec le numérique.
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5: Mathieu, bonjour.
6: Bonjour.
5: Alors, les réseaux sociaux, une formidable toile humaine, mais aussi la fin de la vie privée, vaste sujet. Comment se protéger et protéger surtout les jeunes générations?
6: Alors, effectivement, un vaste sujet que les réseaux sociaux, dont on entend parler en ce moment de manière quasi continue sur les médias, hein, et généralement pas pour du positif, hein, j'en veux pour preuve ces dernières années tous les cas de cyberharcèlement qui se manifestent et dont les jeunes, mais pas que, mais principalement les jeunes sont victimes tous les jours, puisque ces réseaux-là, en plus d'être à la base effectivement une toile humaine, permet de garder éventuellement le contact avec des proches partis un peu loin et de partager du contenu en temps réel. C'est aussi, hélas, la meilleure manière de ramener le harcèlement de la cour de récré à la maison. Donc comment se protéger de tout ça? Vous disiez que les réseaux sociaux, c'est la fin de la vie privée. Je suis assez d'accord, puisque fondamentalement, on ne va pas se mentir, le fonctionnement même d'un réseau social est incompatible avec la vie privée, puisque par définition, on publie sur un réseau social, et dès qu'on publie, pour la racine commune de public. Donc il faut bien partir du principe que tout ce qu'on met sur un réseau social ne nous appartient en quelque sorte plus, ou même appartient dans un premier temps certes à un cercle restreint qu'on peut sélectionner d'amis, trier sur le volet entre guillemets si on paramètre bien son réseau social. Cela dit, on va quand même faire attention à tout ce qu'on publie, parce que on ne peut pas connaître vraiment toutes les personnes avec qui on est ami ou en relation sur les réseaux sociaux, parce que pour une faute d'inattention, on a pu éventuellement accepter quelqu'un ou paramétrer une publication en public plutôt qu'en privé, tout ce genre de choses. Donc en fait, moi, ce que je fais, en tout cas personnellement, ce que je vous invite à faire, hein, comme tous les administrés que je peux accompagner lors de mes ateliers, c'est de partir du principe que tout ce que je poste sur un réseau social relève du domaine public. Évidemment, c'est un peu exagéré, mais en raisonnant comme ça, au moins, je suis sûr de ne pas poster des choses que je pourrais regretter plus tard, ou qui pourraient m'être remontées, sorties de leur contexte, ou voilà, par le futur, et me faire du tort. J'en veux pour preuve tous les anciens tweets de diverses personnalités qui leur font du tort aujourd'hui, parce que des gens vont creuser le passé de leur compte Twitter, aujourd'hui, pardon, X. Alors parfois, à juste titre, hein, parfois c'était des takes, enfin des prises de position qui étaient très très très discutables et qui remontent ruiner leur carrière, mais voilà, il arrive aussi parfois que ce soit des choses sorties du contexte, ça peut arriver, on n'est jamais maître vraiment de ce qu'on publie sur un réseau social. Donc pour éviter tout problème, je pars du principe que ça peut être public. J'encourage aussi les gens, pour faire une représentation qui est plus parlante, à voir vraiment les réseaux sociaux comme un genre de panneau d'affichage communal, c'est-à-dire que les associations dans une commune peuvent aller afficher leurs affiches, leurs informations sur des panneaux visibles de tous. Le réseau social, c'est un peu ça. Je vais afficher mes informations, mes photos, ce que j'ai mangé à midi, ce que j'ai fait pendant les vacances, ce que je veux, sur ce panneau virtuel, et derrière, les gens, donc mes amis, le village, dans le cas de notre panneau d'association, peuvent venir le voir, mais on ne sait jamais qui est de passage dans le village et peut voir aussi ces informations. Donc, je pars du principe que c'est vraiment un affichage public, et évidemment, par contre, la recommandation que je vais faire en plus, et j'insiste là-dessus, comme on ne sait pas réellement qui bien sur les réseaux sociaux, on ne sait pas non plus si un ami potentiellement s'est fait pirater sa propre page dans le réseau social, on va à tout prix, et j'insiste là-dessus, éviter de mettre des photos d'enfants sur un réseau social. Il y a énormément de cas de photos qui ont été détournées, qui se sont retrouvées sur des sites vraiment peu fréquentables, voire pas du tout. Parfois même pour les cas les plus extrêmes, postés sur le Darknet, sur des offres d'enlèvement. Ça s'est vu aux États-Unis il y a quelques mois maintenant, une dame qui a été contactée par les forces de l'ordre, enfin forces de l'ordre fédérale, hein, puisqu'on parle du FBI, qui l'a contactée en disant « Madame, votre enfant est en vente sur le Darknet ». Comment ça s'est passé? Ben en fait, dans les réseaux sociaux, il se trouve qu'elle avait un membre de sa paroisse en ami, et qui en fait, à chaque fois qu'elle postait des photos de ses enfants, les rebalançait sur un site de proposition d'enlèvement d'enfants, et il disait « Je peux enlever cet enfant et l'offrir aux plus offrants. Donc on est sur ce genre d'affaires sordides. Alors évidemment, il ne s'agit pas d'être alarmiste non plus, mais vraiment, on fait attention à ce qu'on poste sur les réseaux sociaux. Ça ne relève plus de la vie privée.
5: Mathieu, merci pour ces conseils très précieux et rendez-vous très bientôt pour éviter les hic du numérique sur DFM 930.
6: Avec plaisir et à très bientôt.
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1: La météo avec du beau temps pour aujourd'hui, des températures pour ce mercredi 2 septembre qui seront ce matin à midi entre 22 et 23 degrés et cet après-midi, soleil sur la région avec plus de 31 à 32 degrés. Demain après-midi, il fera encore plus chaud avec 32-33 degrés et pour la journée de vendredi, alors si on regarde au vendredi, l'après-midi, il y a des températures qui vont avoisiner les 38 à 39 degrés. C'est pareil pour samedi, vous avez un week-end très ensoleillé, très chaud, 37 degrés de moyenne, un sous-abri, ça c'est pour samedi après-midi et dimanche après-midi, on aura encore des valeurs de 37, 38 et 39 degrés. Il est 8h39.
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1: 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Allez, à Condon, entre retrouvailles et nouveaux joueurs, c'est la Sagrubi qui a lancé sa 4e saison. Cette saison, c'était le 4 septembre, non pas la 4e saison. Voilà, avec entraînement, présentation des recrues et retrouvailles. Avant un premier test face à l'équipe de Castelmoron. C'est un match avec aussi l'entente Armagnac-Ténarèze qui recrute des cadets moins de 16 ans et des juniors de moins de 19 ans. l'école de rugby pour les 3 à 14 ans qui reprend les entraînements le 19 septembre à 17h30 à 19h jusqu'à 19h. Pour toutes ces informations, vous appelez 06 43 73 26 04 ou vous renseignez au club de rugby, la SAC Rugby du côté de Condon. 8h40, le mercredi on s'occupe de vos animaux de compagnie.
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14: Vous aimez partager un morceau de fruits ou de légumes avec votre animal ? Attention, certains aliments sont excellents pour sa santé, tandis que d'autres peuvent provoquer une intoxication grave. Aujourd'hui, découvrons lesquels privilégier et lesquels bannir. Les aliments à proscrire. En tout premier, il y a l'avocat. L'avocat contient de la persine. Chez le chien et le chat, elle peut provoquer des vomissements, de la diarrhée et dans certains cas, des troubles cardiaques. Chez les oiseaux comme les poules, l'avocat est encore plus dangereux et peut être mortel. Quant au noyau, il représente un risque d'étouffement ou d'occlusion intestinale pour les animaux capables de les avaler. L'ail et l'oignon. L'ail, l'oignon, l'échalote et le poireau appartiennent à la même famille. Ils sont toxiques pour le chien, le chat et le furet. Ils détruisent progressivement les globules rouges et peuvent provoquer une anémie parfois sévère. Qu'ils soient crus, cuit ou déshydraté, le risque reste présent. Le raisin. Pour le raisin frais comme pour le raisin sec, ils sont particulièrement dangereux chez le chien et peuvent provoquer une insuffisance rénale aiguë, même en très faible quantité. Chez le chat, les cas sont plus rares, mais par précaution, ils sont également déconseillés.
15: Le chocolat. Le chocolat contient de la théobromine, une molécule que nos animaux éliminent très mal. Elle peut provoquer des vomissements, une accélération du rythme cardiaque, des tremblements, des convulsions et dans les cas les plus graves, le décès de l'animal. Plus le chocolat est noir, plus il est toxique.
14: Pour les aliments à favoriser, il y a le concombre, qui lui est très riche en eau et pauvre en calories. Le concombre est une excellente friandise pour les chiens, chats et peut également être proposé aux lapins, cochons d'Inde et chevaux en petite quantité. Il contribue à l'hydratation, notamment pendant l'été. Pensez-y durant les fortes chaleurs.
15: Il y a aussi la courgette. La courgette est l'un des légumes les mieux tolérés par les chiens et également par les chats. Peu calorique et riche en fibres, elle favorise une bonne digestion. Elle convient également aux lapins, cochons d'Inde et aux poules. Elle est conseillée pour les animaux en surpoids afin de leur faire perdre du poids.
14: Pour la pastèque, sans pépins ni sans la peau, elle est très rafraîchissante grâce à sa forte teneur en eau. Elle constitue une friandise appréciée des chiens, chats, chevaux, poules, etc. Mais reste à distribuer avec modération en raison de sa teneur en sucre. Utile en cas de forte chaleur. Testée et approuvée par les chats de marine.
15: La carotte. La carotte est une excellente source de fibres et de bêta-carotène chez le chien. Elle peut être donnée crue pour favoriser la mastication ou cuite pour être plus digeste. Elle fait également partie des légumes appréciés par les lapins, les cochons d'Inde, les chevaux et les poules. Attention cependant à ne pas en abuser non plus car elle est riche en sucre.
14: Les haricots verts sont eux pauvres en calories mais riches en fibres. Les haricots verts cuits sont particulièrement intéressants pour les chiens et les chats, notamment lorsqu'ils doivent contrôler leur poids. Ils peuvent aussi être proposés aux chevaux et aux poules. En revanche, les haricots crus sont à éviter chez plusieurs espèces en raison de substances naturelles toxiques.
15: Pour plus d'infos, des listes détaillées sont disponibles facilement sur internet et vous pouvez demander conseil à votre vétérinaire. Et retiens bien que si tu ne sais pas, tu ne donnes pas.
14: Vous pouvez nous retrouver sur les réseaux. Moi c'est Nelly de Wolfie Pet Sitting.
15: Et moi c'est Marine des Mains d'éveil animal. C'était l'instant animal.
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2: Bonjour, aujourd'hui dans ma chronique Fraîche Attitude, je vais vous parler du fruit de l'automne par excellence, le raisin. Les variétés de raisin de table, comme celles de raisin de cuve, appartiennent presque exclusivement à l'espèce Vitis vinifera, une liane pouvant vivre très longtemps. En France, la production est concentrée dans le sud du pays. On y cultive principalement le muscat de Hambourg et l'Alphonse Lavallée pour les variétés noires et le chasselas pour les variétés blanches. La récolte est effectuée uniquement à la main de septembre à octobre pour le raisin de table. Dans le sud-ouest, le Tarn-et-Garonne assure 29% de la production nationale de raisins pour le marché du frais. Le chasselas domine dans ce département avec 75% de la production nationale. Muscat et chasselas bénéficient tous deux d'une appellation d'origine contrôlée, AOC, notamment le fameux chasselas de Moissac, qui a été le premier fruit en France à bénéficier de l'AOC en 1971. Comment le choisir et le conserver? La prune est le léger voile blanc qui recouvre les graines de certaines variétés de raisin. Ce voile est en fait constitué de petites paillettes de cire que le fruit émet naturellement en grossissant afin de se protéger de la chaleur. Très fragile, s'enlevant au moindre frottement, la prune par sa présence est un gage de fraîcheur du fruit. Le raisin peut se conserver 5 jours dans le bac à légumes du réfrigérateur, enveloppé dans son sac, en papier bien sûr. Pour le déguster, un simple passage sous l'eau du robinet, puis égouttage suffisent avant la dégustation du fruit. Si vous devez le séparer en petites grappes, utilisez des ciseaux, la coupe sera plus nette et vous ne risquerez pas d'endommager les graines. Certaines préparations culinaires recommandent de peler les graines de raisin. Pour cela, une petite astuce, faites-les tremper quelques secondes dans de l'eau bouillante, puis rafraîchissez-les sous l'eau froide. La peau devrait ainsi venir très facilement à la pointe du couteau. Les atouts nutritionnels, bien sucrés, gorgés de soleil, le raisin est le fruit du tonus et de l'énergie. Il fournit 72 kcal au 100 g, essentiellement grâce à des sucres d'utilisation rapide. Riche en jus désaltérant, il apporte des quantités intéressantes de minéraux, en particulier du potassium et des vitamines B. À noter aussi la présence de vitamine P, qui sont en fait des pigments anthocyaniques et des polyphénols, qui renforcent la résistance des vaisseaux sanguins et augmentent l'activité de la vitamine C. Ainsi, ils ont une action protectrice sur le système cardiovasculaire. Raisin blanc ou raisin noir, les propriétés vitaminiques du raisin dépendent en partie du cépage, mais aussi largement de la couleur. Le raisin noir est généralement plus riche en vitamine B que le raisin blanc. Il renferme également beaucoup plus de composés vitamine P, anthocyaniques et polyphénols. Un petit conseil, si vous avez des intestins fragiles, évitez de consommer les pépins qui sont riches en lignine, fibres plutôt irritantes. Et pour finir, un peu d'histoire. Dans l'Antiquité, le suc de raisin était préconisé dans les fièvres ardentes et contre les angines. Il entrait dans la composition de l'omphacomel recommandé pour combattre la dysenterie, l'anorexie et la syncope. Et au XVIIe siècle, certains attribuaient des propriétés préservatrices contre la peste. On le vantait aussi contre les flux hépatiques. Les curuvales ont été largement prescrites au début du XXe siècle, suivies par des sujets pléthoriques dont l'alimentation habituelle était fort riche, notamment en viande et en aliments céréaliers. Elles avaient sans aucun doute une action alcalinisante, diurétique et détoxifiante efficace. Vous voilà incollables sur le raisin. À la semaine prochaine pour partir ensemble à la découverte des fruits et légumes frais.

0: Ce titre de Vita, on va le retrouver dans un instant, juste après l'information. Soyez les bienvenus sur DFM. Nous sommes aujourd'hui mercredi, c'est le 2 septembre, une journée très ensoleillée. On va refaire un petit point météo dans quelques secondes. A tout à l'heure, Vita, 9h01.
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0: On est un petit peu à la bourre. Pourquoi ? Parce que l'info n'était pas prête ce matin. Sylvie revient au micro, bonjour.
2: Bonjour à tous. Les bombardements ont repris cette nuit au Moyen-Orient. Les États-Unis ont lancé hier une nouvelle série de frappes contre l'Iran dans le secteur du détroit d'Ormuz. L'armée américaine a notamment attaqué deux pétroliers iraniens. Téhéran a riposté en frappant des infrastructures américaines en Jordanie, en Irak et à Bahreïn. Conséquence de ces tensions, les cours du pétrole ont encore augmenté. Le baril de Brent dépasse les $95 ce matin. Le bilan s'aggrave encore après cette coulée de boue dévastatrice au Népal. La crue de la semaine dernière a fait 1114 morts et 3916 disparus, dont 4 Français dont nous sommes toujours sans nouvelles. Il a fini par céder à la pression. Patrick Bruel annule sa tournée de concert. Le chanteur accusé de violences sexuelles l'a annoncé hier soir sur les réseaux sociaux. On le rappelle, l'artiste est mis en examen dans 4 dossiers de violences sexuelles pour des faits de viol, tentative de viol, agression sexuelle et harcèlement sexuel. Et depuis quelques semaines, plusieurs maires s'opposent à sa venue dans leur ville. Philippe Juvin interpelle les candidats déclarés à la présidentielle sur les finances publiques. Le rapporteur du budget à l'Assemblée nationale leur a adressé un courrier et leur demande de détailler leurs objectifs en matière de déficit public et de dette. Après le Choose France, le Choose Outre-mer, c'est l'annonce hier de la ministre des Outre-mer. Le premier sommet économique consacré aux territoires ultramarins se tiendra le 1er octobre à la Banque de France à Paris. L'objectif, attirer les investissements étrangers et relancer la création de richesses, notamment en mettant en avant l'or et le spatial guyanais, le nickel calédonien ou encore la biodiversité polynésienne. Au programme, des rencontres entre entreprises, investisseurs et décideurs publics ou encore un job dating. Et puis le foot, ça y est, c'est terminé. Le marché des transferts s'est refermé hier soir à 20h et des dernières heures très agitées, comme souvent lors du mercato. Avec ce feuilleton à Lyon, c'est finalement Sunderland qui remporte la mise à 35 millions d'euros pour attirer Malik Fofana. Excellente matinée à tous.
0: Merci, vous revenez dans le journal de 10h. 9h03 minutes et 25 secondes, la météo à suivre.
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0: La météo. La météo avec donc une journée très ensoleillée, comme le sera d'ailleurs le reste de la semaine. Petit tour d'horizon, nous sommes ce matin sur des valeurs qui ont largement dépassé les 17 à 18 degrés, hein, puisqu'on est à 20 degrés sur Nérac, 21 degrés à Condom et à Castéra-Verduzon. Cet après-midi, il fera 31 degrés à Valence-sur-Béise et 31 degrés à Vic-Fezensac et Saint-Puy. On attend 30 degrés à Jéguin, 31 à La Plume, La Montjoie, 30 degrés à Nérac, Mézin et Montcrabeau. Demain, l'après-midi, les températures sur le Grand Sud-Ouest vont dépasser les 34 à 35 degrés. Et on finit la semaine également avec du 34, 35, 36, ah ouais, 37, même 38 degrés, sûrement sur la plage de Castéra-Verduzan ou au bord de la piscine de Vic-Fezensac pour la journée de vendredi après-midi. 9h05.
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0: Bonjour.
5: Bonjour à tous, nous fêtons Ingrid. Voyons voir de suite votre horoscope du jour.
6: Bélier, pour la plupart d'entre vous, c'est la grande forme.
5: Taureau, vous êtes aux petits soins pour vos proches et amis et vous savez parfaitement comment leur faire plaisir.
6: Gémeaux, voici une journée rêvée pour renouer de vieilles amitiés, élargir votre cercle de personnes de confiance.
5: Cancer, vous avez intérêt à vous investir dans un travail d'équipe plutôt que dans une action indépendante.
6: Au travail, les lions, au lieu de vous laisser envahir, essayez plutôt de modifier votre organisation ou de déléguer certaines tâches.
5: Vierge, vous arriverez sans trop de mal à tirer le meilleur parti de n'importe quelle situation.
6: Balance, votre sens des contacts fera merveille. Si vous avez l'intention d'étendre vos activités, eh bien vous saurez vanter vos talents.
5: Scorpion, la planète Neptune vous forcera cette fois à vous concentrer presque exclusivement sur la poursuite de vos objectifs professionnels.
6: Les Sagittaires, côté travail dans l'ensemble, vous n'aurez pas à fournir d'efforts titanesques pour obtenir de très bons résultats.
5: Capricorne, sous les influx de cette configuration planétaire dans votre ciel astral, les émotions seront au centre de la journée.
6: Verseau, si vous avez mis beaucoup de vous-même dans un travail de création ou toute autre entreprise, eh bien vous commencerez à récolter leurs fruits.
5: Enfin Poisson, vous vous efforcerez de transformer vos rêves en réalité. Bonne journée à tous. À demain pour un nouvel horoscope, nous fêterons Grégoire.
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0: 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Dans un instant, ça sera le retour du zapping. Juste des petits rendez-vous à noter. Par exemple, Bonas, vie locale, le succès du cinéma en plein air. Vous savez, on en avait parlé ici sur l'antenne de DFM 930. Alors, avec Eric Samarin, aux côtés de Chloé Bert, la soirée en extérieur dès 19h. C'était le 19 août. Avec la mise en place du food truck. Le food truck, c'était le food truck walk pour accompagner la buvette tenue par l'association. Il y avait même un accordéoniste, Paul Up, qui animait ce moment très convivial durant lequel de nombreuses personnes ont pu conserver autour du Marnum et de tables mises à leur disposition. 21h30, grosse averse, contraint tout le monde rapidement de rejoindre les chaises dans la salle des fêtes pour assister effectivement à la projection du film. Le rêve américain, c'était un moment quand même assez sympa, puis c'est ça l'été, hein, ça peut arriver, les orages, et c'est ce qui a surpris un petit peu tout le monde. En tous les cas, l'association donne rendez-vous pour les mélomanes et pour un concert baroque à donner à l'église de Bonas le dimanche 13 septembre à 17h, et les informations sur cet événement seront sûrement à la mairie de Bonas, renseignez-vous. Bravo à eux, en tous les cas, d'avoir organisé cette soirée ciné et de l'avoir maintenue. 8h15.
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0: Non, il est 9h15.
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0: On a du mal ce matin.
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3: Voici un communiqué de la mairie de Vic-Fezensac. On recrute un ou une chargée de paye et de carrière. Poste à pourvoir le 15 septembre 2026. Candidature avant le 31 août 2026. Candidature à adresser à Madame le maire, mairie Courdelon, 32 190, Vic-Fezensac.
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2: Le rendez-vous TV Tracker sur TF1, cette série sur la 2. Vous allez retrouver un téléfilm, un dimanche de chasse sur France 3, la France des villages, vivre dans le Morbihan. France 4 nous propose Michel Sardou à l'Olympia, le spectacle, et puis Sardou autoportrait, documentaire, 22h45. France 5, la grande librairie, un spécial rentrée sur M6. Quel âge a votre cerveau ? C'est une émission.

0: avec Olivier Mine sur Canal+, Smashing, c'est un film. Sur la chaîne W9 ce soir, enquête criminelle disparue de la gare. LCP débat doc, les derniers jours de Daniel Balavoine. Arte, l'histoire de Suleiman, un film. W9 propose une enquête criminelle sur TMC Camping 3, le film. TFX, les experts du ménage avec Marie face à Baptiste. Sur C-Star, seul le film. Sur T18, face à face, une place à prendre, une série. TF1 série film Elysium, un film avec Matt Damon sur Gullis et Maïgever, la renaissance à la série. L'équipe propose du football ce soir avec le Bayern Munich, Coupe d'Allemagne, premier tour. Sister, la série Kaamelott. RMC Story, les municipaux, ses héros, le film Les Chevaliers du Fiel. Sur RMC Découverte, Flix Story, délinquance routière épisode 2. Et enfin Cold Case, affaire classée avec 3 épisodes à partir de 21h10 sur RMC Live.
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0: Aujourd'hui, 2 septembre, bonjour Ingrid. Ingrid est consciencieuse et discrète et très agréable à côtoyer. Elle a un sens inné de l'organisation et du devoir. Par exemple, elle ne peut pas quitter son travail sans que tout soit parfait et bien ordonné. Elle est très à l'aise en société et sait transmettre son optimisme. Mais Ingrid est aussi angoissée de nature. Elle a souvent peur de mal faire, de ne pas donner entière satisfaction à son entourage, d'être abandonnée ou mal aimée. Ingrid préfère l'ombre à la lumière. Elle peut organiser un grand événement avec enthousiasme, mais reste en coulisses quand il a lieu. Elle peut aussi avoir un petit côté donneuse de leçons qui agace, mais cela n'a rien d'intentionnel et si quelqu'un le lui fait remarquer, elle sera sans doute très gênée et tentera tout de suite de se rattraper. Ingrid a de grandes qualités de cœur, elle ne ferait pas de mal à une mouche et aime plus que tout se sentir utile. Elle ne prend aucune décision à la légère et réfléchit toujours avant d'agir. La mélancolie et la fragilité que dégage Ingrid font fondre les hommes ou les agacent. Pour certains, elle représente la femme idéale. Pour d'autres, elle est trop sensible et angoissée, synonyme de longues discussions ennuyeuses. Ingrid a besoin d'une vraie relation, d'attention et de romantisme. Quand elle est amoureuse, elle est assez possessive. Votre couleur sera le vert. Bonne journée.

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3: Très belle journée. Direction la case prison pour un quinquagénaire à Pau, déjà condamné le 21 juillet dernier pour avoir harcelé par téléphone et par SMS son ex-compagne. Il sera prochainement jugé pour de nouveaux faits survenus ces derniers jours. Ce dernier n'a en effet pas hésité à diffuser des images à caractère sexuel et à brûler sa voiture. Dans l'attente de son procès programmé au 10 septembre prochain, l'individu a été placé en détention provisoire. 2 ans de prison, dont 1 année ferme, verdict du tribunal de Bayonne qui, en début de semaine, jugeait un chauffeur routier polonais de 28 ans. Fin juin, il avait été interpellé par les douaniers de Hendaye à Saint-Jean-de-Luz en provenance d'Espagne alors qu'il se rendait en Allemagne. 285 kilos d'herbe de cannabis avaient été retrouvés dans son chargement. Le jeune homme a également été condamné à une amende douanière de 532 000 euros et à 5 ans d'interdiction du territoire français. Du mouvement au conseil municipal de Pau, Abdelaziz Mostefasba a été exclu de la majorité municipale par le maire de la ville, Jérôme Marbeau. Il lui est reproché des propos déplacés sur les réseaux sociaux et notamment une référence à Dieudonné. Un message sur le ton de l'humour assure de son côté l'élu qui indique ne pas cautionner les messages antisémites de Dieudonné. Désormais aligné dans l'opposition, Abdelaziz Mostefasba indique par ailleurs être en conflit avec le maire depuis 3 mois. Une bonne nouvelle pour l'emploi avec le constructeur ferroviaire espagnol CAF qui a dernièrement signé un contrat de 150 millions d'euros avec Île-de-France Mobilité. Les salariés de Bagnères de Bigorre vont participer à l'assemblage de 15 rames de tram-train destinées au prolongement de la ligne T13 à l'ouest de Paris. En 10 ans, le site Bigourdan est passé de 90 à plus de 200 salariés. Et puis François Hollande sera à Pau le 9 septembre prochain. L'ancien chef de l'État viendra dédicacer son nouveau livre Unir le mercredi 9 septembre à partir de 18h à la librairie du Parvis à Pau. Dans ce livre, pas moins de 80 propositions pour une possible candidature aux prochaines présidentielles, même si l'auteur s'en défend. L'ancien président de la République en profitera également pour rencontrer plusieurs parlementaires. Selon plusieurs observateurs politiques, François Hollande pourrait annoncer sa candidature en décembre prochain.
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5: Eh oui, c'est encore l'été, on va pouvoir mettre des glaçons dans nos verres. Il va faire chaud encore aujourd'hui, avec des températures attendues de 24 degrés en ce mercredi à midi entre Condon-Valence. Cet après-midi, il fera 31 à 32 degrés, Saint-Puy, Jéguin, Castéra-Verduzan et Vic-Fezensac, 29 à Agen et sur Nérac, 30 degrés. Les températures de l'après-midi pour demain jeudi, sur le sud-ouest, on passe sur du 33 à 34 degrés, ciel bleu, plein soleil. Vendredi, c'est pareil, vendredi après-midi, on se rapproche des 38-39 quand même. Les jours à venir, alors pour la journée de samedi après-midi, il va faire très chaud, notamment pour les courses sur l'hippodrome de Valence-sur-Bèze, avec des valeurs de 37 degrés attendues. Et dimanche, c'est aussi très chaud, avec là du 37 à 38 degrés sur la plage de Castéra-Verduzan. Semaine prochaine, lundi, on redescend un peu, entre 29 et 30 degrés, toujours autant de soleil et un ciel bleu. On manquera pas de ciel bleu cette année. Hein. Et puis mardi, quelques nuages pourraient traverser la région. Températures qui redescendent entre 24, 25 et 26 degrés. Ça, c'est pour le mardi du 8 septembre. Et mercredi prochain, le 9, dans une semaine, nous aurons encore un ciel tout bleu, plus un nuage. Température qui reste très agréable entre 25 et 26 degrés. On va faire un point météo à midi, midi 30 et en fin d'après-midi à partir de 17h. 9h37.
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1: Vous aimez partager un morceau de fruits ou de légumes avec votre animal ? Attention, certains aliments sont excellents pour sa santé, tandis que d'autres peuvent provoquer une intoxication grave. Aujourd'hui, découvrons lesquels privilégier et lesquels bannir. Les aliments à proscrire. En tout premier, il y a l'avocat. L'avocat contient de la persine. Chez le chien et le chat, elle peut provoquer des vomissements, de la diarrhée et dans certains cas, des troubles cardiaques. Chez les oiseaux comme les poules, l'avocat est encore plus dangereux et peut être mortel. Quant au noyau, il représente un risque d'étouffement ou d'occlusion intestinale pour les animaux capables de les avaler.
2: L'ail et l'oignon. L'ail, l'oignon, l'échalote et le poireau appartiennent à la même famille. Ils sont toxiques pour le chien, le chat et le furet. Ils détruisent progressivement les globules rouges et peuvent provoquer une anémie parfois sévère. Qu'ils soient crus, cuit ou déshydraté, le risque reste présent.
1: Le raisin. Pour le raisin frais comme pour le raisin sec, ils sont particulièrement dangereux chez le chien et peuvent provoquer une insuffisance rénale aiguë, même en très faible quantité. Chez le chat, les cas sont plus rares, mais par précaution, ils sont également déconseillés.
2: Le chocolat. Le chocolat contient de la théobromine, une molécule que nos animaux éliminent très mal. Elle peut provoquer des vomissements, une accélération du rythme cardiaque, des tremblements, des convulsions et dans les cas les plus graves, le décès de l'animal. Plus le chocolat est noir, plus il est toxique.
1: Pour les aliments à favoriser, il y a le concombre, qui lui est très riche en eau et pauvre en calories. Le concombre est une excellente friandise pour les chiens, chats et peut également être proposé aux lapins, cochons d'Inde et chevaux en petite quantité. Il contribue à l'hydratation, notamment pendant l'été. Pensez-y durant les fortes chaleurs.
2: Il y a aussi la courgette. La courgette est l'un des légumes les mieux tolérés par les chiens et également par les chats. Peu calorique et riche en fibres, elle favorise une bonne digestion. Elle convient également aux lapins, cochons d'Inde et aux poules. Elle est conseillée pour les animaux en surpoids afin de leur faire perdre du poids.
1: Pour la pastèque, sans pépins ni sans la peau, elle est très rafraîchissante grâce à sa forte teneur en eau. Elle constitue une friandise appréciée des chiens, chats, chevaux, poules, etc. Mais reste à distribuer avec modération en raison de sa teneur en sucre. Utile en cas de forte chaleur. Testée et approuvée par les chats de Marine.
2: La carotte. La carotte est une excellente source de fibres et de bêta-carotène. Chez le chien, elle peut être donnée crue pour favoriser la mastication ou cuite pour être plus digeste. Elle fait également partie des légumes appréciés par les lapins, les cochons d'Inde, les chevaux et les poules. Attention cependant à ne pas en abuser non plus car elle est riche en sucre.
1: Les haricots verts sont eux pauvres en calories mais riches en fibres. Les haricots verts cuits sont particulièrement intéressants pour les chiens et les chats, notamment lorsqu'ils doivent contrôler leur poids. Ils peuvent aussi être proposés aux chevaux et aux poules. En revanche, les haricots crus sont à éviter chez plusieurs espèces en raison de substances naturelles toxiques.
2: Pour plus d'infos, des listes détaillées sont disponibles facilement sur internet et vous pouvez demander conseil à votre vétérinaire. Et retiens bien que si tu ne sais pas, tu ne donnes pas.
1: Vous pouvez nous retrouver sur les réseaux. Moi c'est Nelly de Wolfie Pet Eating.
2: Et moi c'est Marine des Mains d'Éveil Animal. C'était l'instant animal.
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2: Bonjour, aujourd'hui dans ma chronique Fraîche Attitude, je vais vous parler du fruit de l'automne par excellence, le raisin. Les variétés de raisin de table, comme celles de raisin de cuve, appartiennent presque exclusivement à l'espèce Vitis vinifera, une liane pouvant vivre très longtemps. En France, la production est concentrée dans le sud du pays. On y cultive principalement le muscat de Hambourg et l'Alphonse Lavallée pour les variétés noires et le chasselas pour les variétés blanches. La récolte est effectuée uniquement à la main de septembre à octobre pour le raisin de table. Dans le sud-ouest, le Tarn-et-Garonne assure 29% de la production nationale de raisins pour le marché du frais. Le chasselas domine dans ce département avec 75% de la production nationale. Muscat et chasselas bénéficient tous deux d'une appellation d'origine contrôlée, AOC, notamment le fameux chasselas de Moissac, qui a été le premier fruit en France à bénéficier de l'AOC en 1971. Comment le choisir et le conserver? La prune est le léger voile blanc qui recouvre les graines de certaines variétés de raisin. Ce voile est en fait constitué de petites paillettes de cire que le fruit émet naturellement en grossissant afin de se protéger de la chaleur. Très fragile, s'enlevant au moindre frottement, la prune par sa présence est un gage de fraîcheur du fruit. Le raisin peut se conserver 5 jours dans le bac à légumes du réfrigérateur, enveloppé dans son sac, en papier bien sûr. Pour le déguster, un simple passage sous l'eau du robinet puis égouttage suffisent avant la dégustation du fruit. Si vous devez le séparer en petites grappes, utilisez des ciseaux, la coupe sera plus nette et vous ne risquerez pas d'endommager les graines. Certaines préparations culinaires recommandent de peler les graines de raisin. Pour cela, une petite astuce, faites-les tremper quelques secondes dans de l'eau bouillante, puis rafraîchissez-les sous l'eau froide. La peau devrait ainsi venir très facilement à la pointe du couteau. Les atouts nutritionnels, bien sucrés, gorgés de soleil, le raisin est le fruit du tonus et de l'énergie. Il fournit 72 kcal au 100 g, essentiellement grâce à des sucres d'utilisation rapide. Riche en jus désaltérant, il apporte des quantités intéressantes de minéraux, en particulier du potassium et des vitamines B. À noter aussi la présence de vitamines P, qui sont en fait des pigments anthocyaniques, et des polyphénols, qui renforcent la résistance des vaisseaux sanguins et augmentent l'activité de la vitamine C. Ainsi, ils ont une action protectrice sur le système cardiovasculaire. Raisin blanc ou raisin noir. Les propriétés vitaminiques du raisin dépendent en partie du cépage, mais aussi largement de la couleur. Le raisin noir est généralement plus riche en vitamine B que le raisin blanc. Il renferme également beaucoup plus de composés vitamine P, anthocyaniques et polyphénols. Un petit conseil, si vous avez des intestins fragiles, évitez de consommer les pépins qui sont riches en lignine, fibres plutôt irritantes. Et pour finir, un peu d'histoire. Dans l'Antiquité, le sucre de raisin était préconisé dans les fièvres ardentes et contre les angines. Il entrait dans la composition de l'omphacomel recommandé pour combattre la dysenterie, l'anorexie et la syncope. Et au XVIIe siècle, certains attribuaient des propriétés préservatrices contre la peste. On le vantait aussi contre les flux hépatiques. Les curuvales ont été largement prescrites au début du XXe siècle, suivies par des sujets pléthoriques dont l'alimentation habituelle était fort riche, notamment en viande et en aliments céréaliers. Elles avaient sans aucun doute une action alcalinisante, diurétique et détoxifiante efficace. Vous voilà incollable sur le raisin. À la semaine prochaine pour partir ensemble à la découverte des fruits et légumes frais.

0: Sur DFM, dans un instant, c'est le retour de la musique avec notamment les tubes. Mais on va se dire au revoir et se retrouver demain matin, bien sûr. Ça sera à partir de 7h. Demain, nous retrouverons notre chroniqueuse et ça sera autour de Cindy Trier. Cindy Trier sera là à partir de 7h50 et puis on aura des reportages demain, notamment sur Jéguin. À la légende irlandaise, on partira aussi au restaurant juste à côté et puis nous retrouverons Joanda et ses musiciens qui étaient là la semaine dernière en concert. Ça sera demain entre 7h et 10h. Voilà, je crois qu'on est pile à l'heure. Je vous souhaite une très belle journée et je vous retrouve demain 7h.
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1: Bonjour à tous. Nouvelle flambée du pétrole après une nouvelle nuit de tension au Moyen-Orient. Le baril de Brent dépasse les 95 dollars ce matin. Hier, les États-Unis ont de nouveau bombardé l'Iran. L'armée américaine a notamment attaqué deux pétroliers iraniens. D'après les autorités iraniennes, au moins 11 personnes sont mortes. Téhéran a riposté en frappant des infrastructures américaines en Jordanie, en Irak et à Bahreïn. Une décision saluée par des associations féministes. Patrick Bruel a finalement annulé sa tournée prévue pour cet automne. Le chanteur accusé de violences sexuelles l'a annoncé hier soir sur les réseaux sociaux. Son avocate affirme que les billets seront remboursés. On le rappelle, l'artiste est mis en examen dans 4 dossiers de violences sexuelles pour des faits de viol, tentative de viol, agression sexuelle et harcèlement sexuel. Et depuis plusieurs semaines, des responsables politiques, des élus et des associations ont appelé le chanteur à renoncer à se produire sur scène. La loi intégrale contre les violences sexistes et sexuelles sera examinée début octobre à l'Assemblée. Le Premier ministre Sébastien Lecornu l'a confirmé hier. La proposition de loi déposée le 11 août comprend 69 articles, une version du texte remaniée dans le sillage de l'affaire Liana, cette collégienne de 11 ans retrouvée morte et violée dans le Gers en juin dernier. Alstom poursuit sa politique de décarbonation. Le constructeur ferroviaire va confier à son usine historique de Belfort la production d'une nouvelle gamme de locomotives de manœuvre. L'objectif, renouveler plusieurs milliers d'engins, encore majoritairement au diesel. Emmanuel Macron à Londres aujourd'hui. Le président vient inaugurer l'exposition British Museum consacrée à la tapisserie de Bayeux. Cette œuvre gigantesque du XIe siècle relate la conquête de l'Angleterre par Guillaume le Conquérant. Une œuvre prêtée exceptionnellement par la France au Royaume-Uni. L'exposition sera ouverte au public du 10 septembre au 11 juillet prochain. 100 000 billets ont déjà été vendus pour les 4 premiers mois. Et puis les Masters de Chine de badminton et la déception pour Delphine Delrue et Tom Jiquel pour leur première compétition depuis le sacre il y a 10 jours. Les tout nouveaux champions du monde du double mixte sont battus en 2-7 par un duo taïwanais. Excellente matinée à tous.
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4: Tous les premiers mercredis du mois, je vous propose de retrouver Mathieu Zumalacarigui, conseiller gestes numériques, pour une petite chronique, pour en apprendre plus sur la culture numérique et surfer sur Internet en toute sécurité, pour aider les gersoises et les gersois à se sentir plus à l'aise avec le numérique.
3: Évitez les hicks du numérique.
4: Mathieu, bonjour.
5: Bonjour.
4: Alors, les réseaux sociaux, une formidable toile humaine, mais aussi la fin de la vie privée, vaste sujet. Comment se protéger et protéger surtout les jeunes générations?
5: Alors, effectivement, un vaste sujet que les réseaux sociaux, dont on entend parler en ce moment de manière quasi continue, pardon, sur les médias, hein, et généralement pas pour du positif, hein, j'en veux pour preuve ces dernières années tous les cas de cyberharcèlement qui se manifestent et dont les jeunes, mais pas que, mais principalement les jeunes sont victimes tous les jours, puisque ces réseaux-là, en plus d'être à la base effectivement une toile humaine, permet de garder éventuellement le contact avec des proches partis un peu loin et de partager du contenu en temps réel. C'est aussi, hélas, la meilleure manière de ramener le harcèlement de la cour de récré à la maison. Donc comment se protéger de tout ça? Vous disiez que les réseaux sociaux, c'est la fin de la vie privée. Je suis assez d'accord, puisque fondamentalement, on ne va pas se mentir, le fonctionnement même d'un réseau social est incompatible avec la vie privée, puisque, par définition, on publie sur un réseau social, et dès qu'on publie, la racine commune de public. Donc, il faut bien partir du principe que tout ce qu'on met sur un réseau social ne nous appartient en quelque sorte plus, ou même appartient dans un premier temps certes à un cercle restreint qu'on peut sélectionner d'amis, trier sur le volet entre guillemets si on paramètre bien son réseau social. Cela dit, on va quand même faire attention à tout ce qu'on publie, parce que on ne peut pas connaître vraiment toutes les personnes avec qui on est ami ou en relation sur les réseaux sociaux, parce que lors d'une faute d'inattention on a pu éventuellement accepter quelqu'un ou paramétrer une publication en public plutôt qu'en privé, tout ce genre de choses. Donc en fait, moi, ce que je fais en tout cas personnellement, ce que je vous invite à faire, hein, comme tous les administrés que je peux accompagner lors de mes ateliers, c'est de partir du principe que tout ce que je poste sur un réseau social relève du domaine public. Évidemment, c'est un peu exagéré, mais en raisonnant comme ça, au moins je suis sûr de ne pas poster des choses que je pourrais regretter plus tard, ou qui pourraient m'être remontées, sorties de leur contexte, ou voilà, par le futur, et me faire du tort. J'en veux pour preuve tous les anciens tweets de diverses personnalités qui leur font du tort aujourd'hui, parce que des gens vont creuser le passé de leur compte Twitter, aujourd'hui pardon, X. Alors parfois, à juste titre, hein, parfois c'était des takes, enfin des prises de position qui étaient très très très discutables et qui remontent à ruiner leur carrière, mais voilà, il arrive aussi parfois que ce soit des choses sorties du contexte, ça peut arriver, on n'est jamais maître vraiment de ce qu'on publie sur un réseau social. Donc pour éviter tout problème, je pars du principe que ça peut être public. J'encourage aussi les gens, pour faire une représentation qui est plus parlante, à voir vraiment les réseaux sociaux comme un genre de panneau d'affichage communal, c'est-à-dire que les associations dans une commune peuvent aller afficher leurs affiches, leurs informations sur des panneaux visibles de tous. Le réseau social, c'est un peu ça. Je vais afficher mes informations, mes photos, ce que j'ai mangé à midi, ce que j'ai fait pendant les vacances, ce que je veux, sur ce panneau virtuel, et derrière, les gens, donc mes amis, le village, dans le cas de notre panneau d'association, peuvent venir le voir, mais on ne sait jamais qui est de passage dans le village et peut voir aussi ces informations. Donc, je pars du principe que c'est vraiment un affichage public, et évidemment, par contre, la recommandation que je vais faire en plus, et j'insiste là-dessus, comme on ne sait pas réellement qui vient sur les réseaux sociaux, on ne sait pas non plus si un ami potentiellement s'est fait pirater sa propre page dans le réseau social, on va à tout prix, et j'insiste là-dessus, éviter de mettre des photos d'enfants sur un réseau social. Il y a énormément de cas de photos qui ont été détournées, qui se sont retrouvées sur des sites vraiment peu fréquentables, voire pas du tout. Parfois même pour les cas les plus extrêmes, postés sur le Darknet, sur des offres d'enlèvement. Ça s'est vu aux États-Unis il y a quelques mois maintenant, une dame qui a été contactée par les forces de l'ordre, enfin forces de l'ordre fédérale, hein, puisqu'on parle du FBI, qui l'a contactée en disant « Madame, votre enfant est en vente sur le Darknet ». Comment ça s'est passé? Ben en fait, dans les réseaux sociaux, il se trouve qu'elle avait un membre de sa paroisse en ami, et qui en fait, à chaque fois qu'elle postait des photos de ses enfants, les rebalançait sur un site de proposition d'enlèvement d'enfants, et il disait « Je peux enlever cet enfant et l'offrir au plus offrant ». Donc on est sur ce genre d'affaires sordides. Alors évidemment, il ne s'agit pas d'être alarmiste non plus, mais vraiment, on fait attention à ce qu'on poste sur les réseaux sociaux. Ça ne relève plus de la vie privée.
4: Mathieu, merci pour ces conseils très précieux, et rendez-vous très bientôt pour éviter les hicks du numérique sur DFM 930.
5: Mais avec plaisir et à très bientôt.
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Bonjour, je m'appelle Ruby Neige, je suis romancière et je crée aussi des chansons avec l'utilisation de l'IA, notamment ici Suno. Et j'ai créé quelques chansons justement que je propose à DFM 930 qu'on va écouter juste après.

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2: Une randonneuse blessée par une vache hier alors qu'elle évoluait avec son compagnon sur un sentier du massif du Néouviel. La victime a été prise en charge par un médecin présent sur les lieux avant d'être évacuée en hélicoptère par les secours vers l'hôpital de Tarbes. Ses jours ne sont pas en danger. Une grange détruite par les flammes hier à Bénéjac, dans les Pyrénées-Atlantiques. Un sinistre qui a nécessité l'intervention des pompiers des centres de Naï et de Pau. Si le bâtiment a subi de lourds dégâts, les habitations voisines ont, elles, été préservées des flammes. La prochaine réhabilitation de l'enrochement situé en rive gauche de l'Adour, une centaine de mètres en amont du pont Alstom entre Tarbes et Séméac. Un ouvrage qui doit être réparé suite aux multiples crues depuis 2019. Le chantier porté par la communauté d'agglomération Tarbes-Lourdes-Pyrénées devrait s'étaler jusqu'en octobre. Des travaux encadrés pour respecter les règles de protection de l'environnement. Direction la case prison pour un quinquagénaire à Pau. Déjà condamné le 21 juillet dernier pour avoir harcelé par téléphone et par SMS son ex-compagne, il sera prochainement jugé pour de nouveaux faits survenus ces derniers jours. Ce dernier n'a en effet pas hésité à diffuser des images à caractère sexuel et à brûler sa voiture. Dans l'attente de son procès programmé au 10 septembre prochain, l'individu a été placé en détention provisoire. Du mouvement au conseil municipal de Pau, Abdelaziz Mostefasba a été exclu de la majorité municipale par le maire de la ville, Jérôme Marbeau. Il lui est reproché des propos déplacés sur les réseaux sociaux et notamment une référence à Dieudonné. Un message sur le ton de l'humour assure de son côté l'élu qui indique ne pas cautionner les messages antisémites de Dieudonné. Désormais aligné dans l'opposition, Abdelaziz Mostefasba indique par ailleurs être en conflit avec le maire depuis 3 mois.

0: Merci.
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4: Et si on parlait autisme, les difficultés d'analyse en fait cognitive qui peuvent rendre complexe une identification précise de ce qui est ressenti. Alors c'est un peu compliqué comme le titre que je vous propose aujourd'hui, mais évidemment je vais clarifier. Ce qui est important de savoir, c'est que chez certaines personnes avec autisme, il peut exister des difficultés à décoder des signaux internes du corps, à mettre en fait des mots sur une sensation ou à faire un lien tout simplement entre un ressenti physique et une émotion. Par exemple, je suis en colère, j'ai un peu chaud, je transpire, je ne suis pas forcément bien, je ne comprends pas ce que je ressens. Et l'objectif en fait de cette petite émission d'aujourd'hui, c'est de rapprocher en fait ce phénomène ressenti physique et émotion à des difficultés d'interoception. Voilà, l'autisme en fait est une perception, on l'a déjà abordé, des informations provenant de l'intérieur du corps. Et la particularité de l'autisme, c'est qu'on n'est pas toujours en capacité de s'interroger et d'interroger en fait ce que l'on ressent, la douleur, la faim, la fatigue et l'inconfort. Ce que je voulais vraiment préciser, c'est que dans l'autisme, il n'y a pas d'absence de ressenti, il est bien là, au contraire même. Mais certaines personnes avec autisme peuvent ressentir des sensations de manière très intense, mais avoir du mal à les analyser et surtout à les hiérarchiser, et même à les communiquer. Donc ça entraîne des décalages entre l'intensité réelle d'un inconfort, d'un ressenti et la façon dont celui-ci est exprimé. Donc du coup, le trouble du comportement qui va en découler peut nous mettre en difficulté en tant qu'adulte. Voilà, donc retenons surtout aujourd'hui ça, cette particularité, cette différence, cette entre guillemets immaturité un petit peu cognitive, mais qui est porteuse d'informations et que nous devrons à terme savoir décoder. Donc je vous retrouve le mois prochain pour encore une belle émission et qui sera vraiment axée cette fois-ci sur cette immaturité cognitive et surtout cet indicateur par rapport à la douleur, inconfort physique ou surcharge sensorielle. À bientôt.
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0: Bonjour à tous. Les billets de la tournée de Patrick Bruel seront remboursés. C'est ce qu'assure l'avocate du chanteur après sa décision d'annuler sa série de concerts qui devait à l'origine commencer début octobre. Patrick Bruel est mis en examen pour viol et agression sexuelle. Selon son avocate, cette annulation a été décidée à cause de menaces reçues et de la nécessité de ne pas mettre en danger ni le public ni les équipes. Depuis plusieurs semaines, des responsables politiques, des élus et des associations féministes appelaient le chanteur à renoncer à se produire sur scène. La vie étudiante de plus en plus chère. Selon la Fédération des associations générales étudiantes, le coût de la rentrée universitaire est estimé à plus de 3 200 € cette année, un nouveau record. Depuis 2020, la hausse est de plus de 25%, soit 655 € supplémentaires. Le syndicat dénonce une chute des aides sociales et un coût de la vie qui ne finit plus d'augmenter. David Lisnard annonce avoir recueilli les 500 promesses de parrainage pour la présidentielle. Le maire de Cannes, ancien vice-président des Républicains, se dit confiant. Ses promesses seront confirmées d'ici le mois de février. David Lisnard est partisan d'une primaire pour départager les candidats de la droite et du centre. La tension continue de monter au Moyen-Orient en réponse à des frappes des États-Unis. L'Iran a visé des infrastructures américaines dans plusieurs pays de la région. L'Iran promet des ripostes plus larges et plus destructrices en cas de poursuite des attaques venant de Washington. Les deux réalisateurs français détenus au Togo sont en liberté provisoire. Ils étaient détenus sur place depuis fin juillet. Lors de leur interpellation, ils tournaient un documentaire pour France Télévisions. Ils sont inculpés pour fausses déclarations. La justice togolaise les accuse notamment d'avoir utilisé un drone, en particulier dans le nord du pays, où la situation sécuritaire est tendue en raison d'attaques djihadistes récurrentes. Et puis la mort de Jean-Paul Rapneau. Il avait notamment réalisé Cyrano de Bergerac en 1990 avec Gérard Depardieu. On lui doit aussi Les Mariés de l'an 2 avec Jean-Paul Belmondo, ainsi que Le Sauvage avec Yves Montand et Catherine Deneuve. Jean-Paul Rapneau avait 94 ans. Voilà pour l'info, excellent après-midi.
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1: Bon après-midi sur DFM avec des températures qui seront de 31 degrés à Condron, Valence-sur-Bélise, Castéra-Vert-du-Zan, Géquin et Saint-Puis. Route de Vic-Fezensac, 30 degrés. On attend 29 sur Eos, Cazobon et Barboton et dans les Landes. Le Lot-et-Garonne, c'est entre 30 et 31 degrés près d'Agen, 28-29 près de Nérac et Mézin. Demain, jeudi, le matin, le soleil est toujours au rendez-vous avec une vingtaine de degrés. L'après-midi, nous aurons encore 33 à 34 degrés avec un ciel tout bleu sur le Gers, Landes, Lot-et-Garonne, Tarn-et-Garonne et les Hautes-Pyrénées où les températures vont dépasser demain après-midi les 33 degrés à Tarbes. Excellent après-midi sur DFM.
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2: Préparateur, drive à Condon, vendeur en boulangerie-pâtisserie en CDI à Condon, aide ménager à domicile en CDI à Condon et agent d'entretien de propreté de locaux en CDI à Condon. Aide ménager en location saisonnière en CDI à Valence-sur-Béise, peintre en bâtiment, sol, industrie en CDI à Valence-sur-Béise, moniteur éducateur en CDI à Montréal, cavalier d'entraînement, logement possible en CDI à La Gaulée-du-Gers, plombier chauffagiste en CDI à Coursan, employé de maison en CDI à Castéra-Verduzan, cuisinier en CDI à Castéra-Verduzan et mécanicien automobile en CDI à Castéra-Verduzan, garde d'enfants à domicile en CDI à Lectoure, mécanicien en CDI à Lectoure, ouvrier polyvalent agricole en CDI à Bretagne d'Armagnac, préparateur en command drive en CDI à Marambat, employé de maison en CDI à Vic-Fezensac, vendeur en boulangerie-pâtisserie en CDI à Vic-Fezensac, garde d'enfants à domicile en CDI à Castelnau-d'Auzan-la-Barrère, dépanneur frigoriste et chauffagiste en CDI à Jéguin, conducteur, livreur, installateur en CDI à Éose, animateur en CDI à Éose, employé de maison en CDI à Fleurance, animateur d'accueil de loisirs en CDI à Fleurance, chauffeur en citerne aliment bétail en CDI à Montestruc-sur-Gers, mécanicien automobile en CDI à Gabaret, technico-commercial en

0: Boulangerie artisanale en CELI à Sainte-Christie, chauffeur-livreur en CELI dans le Gers, professeur d'enseignement général de lycée en CELI dans le Gers et technico-commercial en CELI dans le Gers.
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3: Tous les premiers mercredis du mois, je vous propose de retrouver Mathieu Zumalacarigui, conseiller gestes numériques, pour une petite chronique, pour en apprendre plus sur la culture numérique et surfer sur Internet en toute sécurité, pour aider les gersoises et les gersois à se sentir plus à l'aise avec le numérique.
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3: Mathieu, bonjour.
4: Bonjour.
3: Alors, les réseaux sociaux, une formidable toile humaine, mais aussi la fin de la vie privée, vaste sujet. Comment se protéger et protéger surtout les jeunes générations?
4: Alors, effectivement, un vaste sujet, les réseaux sociaux, dont on entend parler en ce moment de manière quasi continue, pardon, sur les médias, hein, et généralement pas pour du positif, hein, j'en veux pour preuve ces dernières années tous les cas de cyberharcèlement qui se manifestent et dont les jeunes, mais pas que, mais principalement les jeunes sont victimes tous les jours, puisque ces réseaux-là, en plus d'être à la base effectivement une toile humaine, permet de garder éventuellement le contact avec des proches partis un peu loin et de partager du contenu en temps réel. C'est aussi, hélas, la meilleure manière de ramener le harcèlement de la cour de récré à la maison. Donc comment se protéger de tout ça? Vous disiez que les réseaux sociaux, c'est la fin de la vie privée. Je suis assez d'accord, puisque fondamentalement, on ne va pas se mentir, le fonctionnement même d'un réseau social est incompatible avec la vie privée, puisque par définition, on publie sur un réseau social, et dès qu'on publie, la racine commune de public. Donc, il faut bien partir du principe que tout ce qu'on met sur un réseau social ne nous appartient en quelque sorte plus, ou même appartient dans un premier temps certes à un cercle restreint qu'on peut sélectionner d'amis, trier sur le volet entre guillemets si on paramètre bien son réseau social. Cela dit, on va quand même faire attention à tout ce qu'on publie, parce que on ne peut pas connaître vraiment toutes les personnes avec qui on est ami ou en relation sur les réseaux sociaux, parce que pour une faute d'inattention on a pu éventuellement accepter quelqu'un ou paramétrer une publication en public plutôt qu'en privé, tout ce genre de choses. Donc en fait, moi ce que je fais, en tout cas personnellement, ce que je vous invite à faire, hein, comme tous les administrés que je peux accompagner lors de mes ateliers, c'est de partir du principe que tout ce que je poste sur un réseau social relève du domaine public. Évidemment, c'est un peu exagéré, mais en raisonnant comme ça, au moins je suis sûr de ne pas poster des choses que je pourrais regretter plus tard, ou qui pourraient m'être remontées, sorties de leur contexte, ou voilà, par le futur, et me faire du tort. J'en veux pour preuve tous les anciens tweets de diverses personnalités qui leur font du tort aujourd'hui, parce que des gens vont creuser le passé de leur compte Twitter, aujourd'hui pardon, X. Alors parfois, à juste titre, hein, parfois c'était des takes, enfin, des prises de position qui étaient très très très discutables et qui remontent à ruiner leur carrière, mais voilà, il arrive aussi parfois que ce soit des choses sorties du contexte, ça peut arriver, on n'est jamais maître vraiment de ce qu'on publie sur un réseau social. Donc pour éviter tout problème, je pars du principe que ça peut être public. J'encourage aussi les gens, pour faire une représentation qui est plus parlante, à voir vraiment les réseaux sociaux comme un genre de panneau d'affichage communal, c'est-à-dire que les associations dans une commune peuvent aller afficher leurs affiches, leurs informations sur des panneaux visibles de tous. Le réseau social, c'est un peu ça. Je vais afficher mes informations, mes photos, ce que j'ai mangé à midi, ce que j'ai fait pendant les vacances, ce que je veux, sur ce panneau virtuel, et derrière, les gens, donc mes amis, le village, dans le cas de notre panneau d'association, peuvent venir le voir, mais on ne sait jamais qui est de passage dans le village et peut voir aussi ces informations. Donc, je pars du principe que c'est vraiment un affichage public, et évidemment, par contre, la recommandation que je vais faire en plus, et j'insiste là-dessus, comme on ne sait pas réellement qui vient sur les réseaux sociaux, on ne sait pas non plus si un ami potentiellement s'est fait pirater sa propre page dans le réseau social, on va à tout prix, et j'insiste là-dessus, éviter de mettre des photos d'enfants sur un réseau social. Il y a énormément de cas de photos qui ont été détournées, qui se sont retrouvées sur des sites vraiment peu fréquentables, voire pas du tout. Parfois même pour les cas les plus extrêmes, postés sur le Darknet, sur des offres d'enlèvement. Ça s'est vu aux États-Unis il y a quelques mois maintenant, une dame qui a été contactée par les forces de l'ordre, enfin forces de l'ordre fédérale, hein, puisqu'on parle du FBI, qui l'a contactée en disant « Madame, votre enfant est en vente sur le Darknet ». Comment ça s'est passé? Ben en fait, dans les réseaux sociaux, il se trouve qu'elle avait un membre de sa paroisse en ami, et qui en fait, à chaque fois qu'elle postait des photos de ses enfants, les rebalançait sur un site de proposition d'enlèvement d'enfants, et il disait « Je peux enlever cet enfant et l'offrir au plus offrant ». Donc on est sur ce genre d'affaires sordides. Alors évidemment, il ne s'agit pas d'être alarmiste non plus, mais vraiment, on fait attention à ce qu'on poste sur les réseaux sociaux. Ça ne relève plus de la vie privée.
3: Mathieu, merci pour ces conseils très précieux et rendez-vous très bientôt pour éviter les hic du numérique sur DFM 930.
4: Mais avec plaisir et à très bientôt.
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1: Bon après-midi sur DFM avec des températures qui seront de 31 degrés à Condom, Vallon-sur-Bise, Castéra, Verduzan, Géguin et Saint-Puy. Route de Vic-Fezensac, 30 degrés. On attend 29 sur Eos, Casaubon et Barbotan et dans les Landes. Le Lot-et-Garonne, c'est entre 30 et 31 degrés près d'Agen, 28-29 près de Nérac et Mézin. Demain, jeudi, le matin, le soleil est toujours au rendez-vous avec une vingtaine de degrés. L'après-midi, nous aurons encore 33 à 34 degrés avec un ciel tout bleu sur le Gers, Landes, Lot-et-Garonne, Tarn-et-Garonne et les Hautes-Pyrénées où les températures vont dépasser demain après-midi les 33 degrés à Tarbes. Excellent après-midi sur DFM.
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3: 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À la semaine prochaine sur DFM 930, la radio au microclimat.
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1: Bonjour à tous, le FCCV tient à remercier chaleureusement tous les bénévoles aidés des employés communaux qui ont contribué à la réussite de l'organisation de la Bodega du foot pour cette fête. 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
2: Une randonneuse blessée par une vache hier alors qu'elle évoluait avec son compagnon sur un sentier du massif du Néouvielle. La victime a été prise en charge par un médecin présent sur les lieux avant d'être évacuée en hélicoptère par les secours vers l'hôpital de Tarbes. Ses jours ne sont pas en danger. Une grange détruite par les flammes hier à Bénéjac, dans les Pyrénées-Atlantiques. Un sinistre qui a nécessité l'intervention des pompiers des centres de Naï et de Pau. Si le bâtiment a subi de lourds dégâts, les habitations voisines ont, elles, été préservées des flammes. La prochaine réhabilitation de l'enrochement situé en rive gauche de l'Adour, une centaine de mètres en amont du pont Alstom entre Tarbes et Séméac, un ouvrage qui doit être réparé suite aux multiples crues depuis 2019. Le chantier porté par la communauté d'agglomération Tarbes-Lourdes-Pyrénées devrait s'étaler jusqu'en octobre. Des travaux encadrés pour respecter les règles de protection de l'environnement. Direction la case prison pour un quinquagénaire à Pau, déjà condamné le 21 juillet dernier pour avoir harcelé par téléphone et par SMS son ex-compagne. Il sera prochainement jugé pour de nouveaux faits survenus ces derniers jours. Ce dernier n'a en effet pas hésité à diffuser des images à caractère sexuel et à brûler sa voiture. Dans l'attente de son procès programmé au 10 septembre prochain, l'individu a été placé en détention provisoire. Du mouvement au conseil municipal de Pau, Abdelaziz Mostefasba a été exclu de la majorité municipale par le maire de la ville, Jérôme Marbeau. Il lui est reproché des propos déplacés sur les réseaux sociaux et notamment une référence à Dieudonné. Un message sur le ton de l'humour assure de son côté l'élu qui indique ne pas cautionner les messages antisémites de Dieudonné. Désormais aligné dans l'opposition, Abdelaziz Mostefasba indique par ailleurs être en conflit avec le maire depuis 3 mois.
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3: Née le 29 juillet 2022 et à l'adoption depuis juin 2026, Marley est un bully non catégorisé. Il est tout en muscles et en amour, proche de l'humain et affectueux. Il a ses petites zones de gratouille préférées. En balade, il est tellement content de sortir qu'il peut vouloir aller plus vite que ses accompagnants. Il adore l'eau et il aime visiter de nouveaux endroits. Il connaît le assis, il est obéissant et gourmand. Il semble réagir à la vue des congénères, mais il ne s'entend pas avec les chats. Pour le rencontrer, c'est à la SPA du Gers d'Ordin-la-Roque, du lundi au samedi de 11h à 12h et de 13h à 17h. Et pour des photos de Marley, c'est sur la page Facebook de DFM 930.
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5: Et si on parlait autisme, les difficultés d'analyse en fait cognitive qui peuvent rendre complexe une identification précise de ce qui est ressenti. Alors c'est un peu compliqué comme le titre que je vous propose aujourd'hui, mais évidemment je vais clarifier. Ce qui est important de savoir, c'est que chez certaines personnes avec autisme, il peut exister des difficultés à décoder des signaux internes du corps, à mettre en fait des mots sur une sensation ou à faire un lien tout simplement entre un ressenti physique et une émotion. Par exemple, je suis en colère, j'ai un peu chaud, je transpire, je ne suis pas forcément bien, je ne comprends pas ce que je ressens. Et l'objectif en fait de cette petite émission d'aujourd'hui, c'est de rapprocher en fait ce phénomène ressenti physique et émotion à des difficultés d'interoception. Voilà, l'autisme en fait est une perception, on l'a déjà abordé, des informations provenant de l'intérieur du corps. Et la particularité de l'autisme, c'est qu'on n'est pas toujours en capacité de s'interroger et d'interroger en fait ce que l'on ressent, la douleur, la faim, la fatigue et l'inconfort. Ce que je voulais vraiment préciser, c'est que dans l'autisme, il n'y a pas d'absence de ressenti, il est bien là, au contraire même. Et certaines personnes avec autisme peuvent ressentir des sensations de manière très intense, mais avoir du mal à les analyser et surtout à les hiérarchiser, et même à les communiquer. Donc ça entraîne des décalages entre l'intensité réelle d'un inconfort, d'un ressenti et la façon dont celui-ci est exprimé. Donc du coup, le trouble du comportement qui va en découler peut nous mettre en difficulté en tant qu'adulte. Voilà, donc retenons surtout aujourd'hui ça, cette particularité, cette différence, cette entre guillemets immaturité un petit peu cognitive, mais qui est porteuse d'informations et que nous devrons à terme savoir décoder. Donc je vous retrouve le mois prochain pour encore une belle émission et qui sera vraiment axée cette fois-ci sur cette immaturité cognitive et surtout cet indicateur par rapport à la douleur, inconfort physique ou surcharge sensorielle. À bientôt.
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2: Vous aimez partager un morceau de fruits ou de légumes avec votre animal ? Attention, certains aliments sont excellents pour sa santé, tandis que d'autres peuvent provoquer une intoxication grave. Aujourd'hui, découvrons lesquels privilégier et lesquels bannir. Les aliments à proscrire. En tout premier, il y a l'avocat. L'avocat contient de la persine. Chez le chien et le chat, elle peut provoquer des vomissements, de la diarrhée et dans certains cas, des troubles cardiaques. Chez les oiseaux comme les poules, l'avocat est encore plus dangereux et peut-être mortel. Quant au noyau, il représente un risque d'étouffement ou d'occlusion intestinale pour les animaux capables de les avaler.
3: L'ail et l'oignon. L'ail, l'oignon, l'échalote et le poireau appartiennent à la même famille. Ils sont toxiques pour le chien, le chat et le furet. Ils détruisent progressivement les globules rouges et peuvent provoquer une anémie parfois sévère. Qu'ils soient crus, cuit ou déshydraté, le risque reste présent.
2: Le raisin. Pour le raisin frais comme pour le raisin sec, ils sont particulièrement dangereux chez le chien et peuvent provoquer une insuffisance rénale aiguë, même en très faible quantité. Chez le chat, les cas sont plus rares, mais par précaution, ils sont également déconseillés.
3: Le chocolat. Le chocolat contient de la théobromine, une molécule que nos animaux éliminent très mal. Elle peut provoquer des vomissements, une accélération du rythme cardiaque, des tremblements, des convulsions et dans les cas les plus graves, le décès de l'animal. Plus le chocolat est noir, plus il est toxique.
2: Pour les aliments à favoriser, il y a le concombre, qui lui est très riche en eau et pauvre en calories. Le concombre est une excellente friandise pour les chiens, chats et peut également être proposé aux lapins, cochons d'Inde et chevaux en petite quantité. Il contribue à l'hydratation, notamment pendant l'été. Pensez-y durant les fortes chaleurs.
3: Il y a aussi la courgette. La courgette est l'un des légumes les mieux tolérés par les chiens et également par les chats. Peu calorique et riche en fibres, elle favorise une bonne digestion. Elle convient également aux lapins, cochons d'Inde et aux poules. Elle est conseillée pour les animaux en surpoids afin de leur faire perdre du poids.
2: Pour la pastèque, sans pépins ni sans la peau, elle est très rafraîchissante grâce à sa forte teneur en eau. Elle constitue une friandise appréciée des chiens, chats, chevaux, poules, etc. Mais reste à distribuer avec modération en raison de sa teneur en sucre. Utile en cas de forte chaleur. Testée et approuvée par les chats de Marine.
3: La carotte. La carotte est une excellente source de fibres et de bêta-carotène chez le chien. Elle peut être donnée crue pour favoriser la mastication ou cuite pour être plus digeste. Elle fait également partie des légumes appréciés par les lapins, les cochons d'Inde, les chevaux et les poules. Attention cependant à ne pas en abuser non plus car elle est riche en sucre.
2: Les haricots verts sont eux pauvres en calories mais riches en fibres. Les haricots verts cuits sont particulièrement intéressants pour les chiens et les chats, notamment lorsqu'ils doivent contrôler leur poids. Ils peuvent aussi être proposés aux chevaux et aux poules. En revanche, les haricots crus sont à éviter chez plusieurs espèces en raison de substances naturelles toxiques.
3: Pour plus d'infos, des listes détaillées sont disponibles facilement sur internet et vous pouvez demander conseil à votre vétérinaire. Et retiens bien que si tu ne sais pas, tu ne donnes pas.
2: Vous pouvez nous retrouver sur les réseaux. Moi c'est Nelly de Wolfie Pet Sitting.
3: Et moi c'est Marine des Mains d'éveil animal. C'était l'instant animal.
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Faut que je rappelle mon père d'abord. Faut que je prévoie cette fête que j'ai promis de faire pour le disque d'or. Faut que je pense à l'été. Trouver des colos pour les gamins, demander quand est-ce que je les ai. Et puis pour qu'ils voient leurs cousins, faut que je sache ce que mes sœurs ont prévu. Elles vont me dire qu'elles me l'ont déjà dit. Je vais répondre oui mais que je sais plus. Puis faudra que je pense à samedi. J'aimerais les emmener à la mer, loin de ces humeurs grisâtres. Et dimanche on ira voir mon père, on regardera le match tous les quatre. Pour ça faut que je l'appelle d'abord lui, puis cette fille à qui j'avais promis. Déjà il y a 5 jours que demain je la contacterai c'est certain. Et que je lui donnerai mon avis sur ce truc là qu'elle a sorti. Un podcast sur les interdits, que j'ai trouvé d'ailleurs très bien. Et puis faut que je poste un beau contenu, je sais pas, un truc nouveau. Et vu le temps que je passe dessus, beaucoup trop peu pour que ce soit beau. Ça va être nul et le pire c'est que je vais réussir à trouver un autre que moi à qui en vouloir.

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Plus on vieillit, moins on comprend, tout court. Alors il y a l'amour des enfants, avec ça, tu manques plus de rien. Moi, je les aime tellement justement que j'ai tout le temps peur de pas faire bien. Faut dire qu'on parle des blessures faites par le regard d'un père. La moitié des gens malheureux sur cette terre le sont de cette manière. À quoi sert vraiment l'exigence ? Pourquoi on souhaite être excellent ? Quand on voit dans quelle déshérence se retrouvent les génies souvent. Moi, je voudrais leur apprendre à être heureux avant d'être brillant. Je voudrais leur apprendre à être heureux souvent. Souvent. Mais ce que je veux pour eux, ce que je veux, c'est bien moins important que ce que je suis. Les gamins.

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6: Et si on parlait autisme, les difficultés d'analyse en fait cognitive qui peuvent rendre complexe une identification précise de ce qui est ressenti. Alors c'est un peu compliqué comme le titre que je vous propose aujourd'hui, mais évidemment je vais clarifier. Ce qui est important de savoir, c'est que chez certaines personnes avec autisme, il peut exister des difficultés à décoder des signaux internes du corps, à mettre en fait des mots sur une sensation ou à faire un lien tout simplement entre un ressenti physique et une émotion. Par exemple, je suis en colère, ben, j'ai un peu chaud, je transpire, je ne suis pas forcément bien, je ne comprends pas ce que je ressens. Et ben, l'objectif en fait, de cette petite émission d'aujourd'hui, c'est de rapprocher en fait, ce phénomène ressenti physique et émotion à des difficultés d'interoception. Voilà. L'autisme en fait, est une perception, on l'a déjà abordé, hein, des informations provenant de l'intérieur du corps. Et la particularité de l'autisme, c'est qu'on n'est pas toujours en capacité de s'interroger et d'interroger en fait ce que l'on ressent, la douleur, la faim, la fatigue et l'inconfort. Ce que je voulais vraiment préciser, c'est que dans l'autisme, il n'y a pas d'absence de ressenti, hein. Il est bien là, au contraire même. Mais certaines personnes avec autisme peuvent ressentir des sensations de manière très intense, mais avoir du mal à les analyser et surtout à les hiérarchiser, et même à les communiquer. Donc ça entraîne des décalages entre l'intensité réelle d'un inconfort, d'un ressenti et la façon dont celui-ci est exprimé. Donc du coup, le trouble du comportement qui va en découler peut nous mettre en difficulté en tant qu'adulte. Voilà, donc retenons surtout aujourd'hui ça, cette particularité, cette différence, cette entre guillemets immaturité un petit peu cognitive, mais qui est porteuse d'informations et que nous devrons à terme savoir décoder. Donc je vous retrouve le mois prochain pour encore une belle émission et qui sera vraiment axée cette fois-ci sur cette immaturité cognitive et surtout cet indicateur par rapport à la douleur, inconfort physique ou surcharge sensorielle. À bientôt.
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2: Une randonneuse blessée par une vache hier alors qu'elle évoluait avec son compagnon sur un sentier du massif du Néouvielle. La victime a été prise en charge par un médecin présent sur les lieux avant d'être évacuée en hélicoptère par les secours vers l'hôpital de Tarbes. Ses jours ne sont pas en danger. Une grange détruite par les flammes hier à Bénéjac, dans les Pyrénées-Atlantiques. Un sinistre qui a nécessité l'intervention des pompiers des centres de Naï et de Pau. Si le bâtiment a subi de lourds dégâts, les habitations voisines ont, elles, été préservées des flammes. La prochaine réhabilitation de l'enrochement situé en rive gauche de l'Adour, une centaine de mètres en amont du pont Alstom entre Tarbes et Séméac, un ouvrage qui doit être réparé suite aux multiples crues depuis 2019. Le chantier porté par la communauté d'agglomération Tarbes-Lourdes-Pyrénées devrait s'étaler jusqu'en octobre. Des travaux encadrés pour respecter les règles de protection de l'environnement. Direction la case prison pour un quinquagénaire à Pau, déjà condamné le 21 juillet dernier pour avoir harcelé par téléphone et par SMS son ex-compagne. Il sera prochainement jugé pour de nouveaux faits survenus ces derniers jours. Ce dernier n'a en effet pas hésité à diffuser des images à caractère sexuel et à brûler sa voiture. Dans l'attente de son procès programmé au 10 septembre prochain, l'individu a été placé en détention provisoire. Du mouvement au conseil municipal de Pau, Abdelaziz Mostefasba a été exclu de la majorité municipale par le maire de la ville, Jérôme Marbeau. Il lui est reproché des propos déplacés sur les réseaux sociaux et notamment une référence à Dieudonné. Un message sur le ton de l'humour assure de son côté l'élu qui indique ne pas cautionner les messages antisémites de Dieudonné. Désormais aligné dans l'opposition, Abdelaziz Mostefasba indique par ailleurs être en conflit avec le maire depuis 3 mois.

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4: Tous les premiers mercredis du mois, je vous propose de retrouver Mathieu Zumalacarigui, conseiller gestes numériques, pour une petite chronique, pour en apprendre plus sur la culture numérique et surfer sur Internet en toute sécurité, pour aider les gersoises et les gersois à se sentir plus à l'aise avec le numérique.
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4: Mathieu, bonjour.
5: Bonjour.
4: Alors, les réseaux sociaux, une formidable toile humaine, mais aussi la fin de la vie privée, vaste sujet. Comment se protéger et protéger surtout les jeunes générations?
5: Alors, effectivement, un vaste sujet que les réseaux sociaux, dont on entend parler en ce moment de manière quasi continue, pardon, sur les médias, hein, et généralement pas pour du positif, hein, j'en veux pour preuve ces dernières années tous les cas de cyberharcèlement qui se manifestent et dont les jeunes, mais pas que, mais principalement les jeunes sont victimes tous les jours, puisque ces réseaux-là, en plus d'être à la base effectivement une toile humaine, permet de garder éventuellement le contact avec des proches partis un peu loin et de partager du contenu en temps réel. C'est aussi, hélas, la meilleure manière de ramener le harcèlement de la cour de récré à la maison. Donc comment se protéger de tout ça? Vous disiez que les réseaux sociaux, c'est la fin de la vie privée. Je suis assez d'accord, puisque fondamentalement, on ne va pas se mentir, le fonctionnement même d'un réseau social est incompatible avec la vie privée, puisque par définition, on publie sur un réseau social, et dès qu'on publie, la racine commune de public. Donc il faut bien partir du principe que tout ce qu'on met sur un réseau social ne nous appartient en quelque sorte plus, ou même appartient dans un premier temps certes à un cercle restreint qu'on peut sélectionner d'amis, trier sur le volet entre guillemets si on paramètre bien son réseau social. Cela dit, on va quand même faire attention à tout ce qu'on publie, parce que on ne peut pas connaître vraiment toutes les personnes avec qui on est ami ou en relation sur les réseaux sociaux, parce que pour une faute d'inattention on a pu éventuellement accepter quelqu'un ou paramétrer une publication en public plutôt qu'en privé, tout ce genre de choses. Donc en fait, moi, ce que je fais en tout cas personnellement, ce que je vous invite à faire, hein, comme tous les administrés que je peux accompagner lors de mes ateliers, c'est de partir du principe que tout ce que je poste sur un réseau social relève du domaine public. Évidemment, c'est un peu exagéré, mais en raisonnant comme ça, au moins, je suis sûr de ne pas poster des choses que je pourrais regretter plus tard, ou qui pourraient m'être remontées, sorties de leur contexte, ou voilà, par le futur, et me faire du tort. J'en veux pour preuve tous les anciens tweets de diverses personnalités qui leur font du tort aujourd'hui, parce que des gens vont creuser le passé de leur compte Twitter, aujourd'hui, pardon, X. Alors parfois, à juste titre, hein, parfois c'était des takes, enfin des prises de position qui étaient très très très discutables et qui remontent à ruiner leur carrière, mais voilà, il arrive aussi parfois que ce soit des choses sorties du contexte, ça peut arriver, on n'est jamais maître vraiment de ce qu'on publie sur un réseau social. Donc pour éviter tout problème, je pars du principe que ça peut être public. J'encourage aussi les gens, pour faire une représentation qui est plus parlante, à voir vraiment les réseaux sociaux comme un genre de panneau d'affichage communal, c'est-à-dire que les associations dans une commune peuvent aller afficher leurs affiches, leurs informations sur des panneaux visibles de tous. Le réseau social, c'est un peu ça. Je vais afficher mes informations, mes photos, ce que j'ai mangé à midi, ce que j'ai fait pendant les vacances, ce que je veux, sur ce panneau virtuel, et derrière, les gens, donc mes amis, le village, dans le cas de notre panneau d'association, peuvent venir le voir, mais on ne sait jamais qui est de passage dans le village et peut voir aussi ces informations. Donc, je pars du principe que c'est vraiment un affichage public, et évidemment, par contre, la recommandation que je vais faire en plus, et j'insiste là-dessus, comme on ne sait pas réellement qui vient sur les réseaux sociaux, on ne sait pas non plus si un ami potentiellement s'est fait pirater sa propre page dans le réseau social, on va à tout prix, et j'insiste là-dessus, éviter de mettre des photos d'enfants sur un réseau social. Il y a énormément de cas de photos qui ont été détournées, qui se sont retrouvées sur des sites vraiment peu fréquentables, voire pas du tout. Parfois même pour les cas les plus extrêmes, postés sur le Darknet, sur des offres d'enlèvement. Ça s'est vu aux États-Unis il y a quelques mois maintenant, une dame qui a été contactée par les forces de l'ordre, enfin forces de l'ordre fédérale, hein, puisqu'on parle du FBI, qui l'a contactée en disant « Madame, votre enfant est en vente sur le Darknet ». Comment ça s'est passé? Ben en fait, dans les réseaux sociaux, il se trouve qu'elle avait un membre de sa paroisse en ami, et qui en fait, à chaque fois qu'elle postait des photos de ses enfants, les rebalançait sur un site de proposition d'enlèvement d'enfants, et il disait « Je peux enlever cet enfant et l'offrir aux plus offrants ». Donc on est sur ce genre d'affaires sordides. Alors évidemment, il ne s'agit pas d'être alarmiste non plus, mais vraiment, on fait attention à ce qu'on poste sur les réseaux sociaux, ça ne relève plus de la vie privée.
4: Mathieu, merci pour ces conseils très précieux, et rendez-vous très bientôt pour éviter les hicks du numérique sur DFM 930.
5: Avec plaisir et à très bientôt.
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7: Préparateur, drive à Condon, vendeur en boulangerie-pâtisserie en CDI à Condon, aide ménager à domicile en CDI à Condon et agent d'entretien de propreté de locaux en CDI à Condon. Aide ménager en location saisonnière en CDI à Valence-sur-Béise, peintre en bâtiment, sol, industrie en CDI à Valence-sur-Béise, moniteur éducateur en CDI à Montréal, cavalier d'entraînement, logement possible en CDI à La Gaulée du Gers, plombier chauffagiste en CDI à Coursan, employé de maison en CDI à Castéra-Verduzan, cuisinier en CDI à Castéra-Verduzan et mécanicien automobile en CDI à Castéra-Verduzan, garde d'enfants à domicile en CDI à Lectoure, mécanicien en CDI à Lectoure, ouvrier polyvalent agricole en CDI à Bretagne d'Armagnac, préparateur en commande drive en CDI à Marambat, employé de maison en CDI à Vic-Fezensac, vendeur en boulangerie-pâtisserie en CDI à Vic-Fezensac, garde d'enfants à domicile en CDI à Castelnau d'Ozan de la Barrère, dépanneur frigoriste et chauffagiste en CDI à Jéguin, conducteur, livreur, installateur en CDI à Eauze, animateur en CDI à Eauze, employé de maison en CDI à Fleurance, animateur d'accueil de loisirs en CDI à Fleurance, chauffeur en citerne aliment bétail en CDI à Montestruc-sur-Gers, mécanicien automobile en CDI à Gabaret, technico-commercial en boulangerie artisanale en CDI à Sainte-Christie, chauffeur-livreur en CDI dans le Gers, professeur d'enseignement général de lycée en CDI dans le Gers et technico-commercial en CDI dans le Gers.
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2: Bonjour à tous. Le FCCV tient à remercier chaleureusement tous les bénévoles aidés des employés communaux qui ont contribué à la réussite de l'organisation de la Bodega du foot pour cette fête. Un match amical est programmé pour ce mercredi. Les journées d'accueil de l'école de foot auront lieu les samedis 5 et 12 septembre de 14h30 à 16h au stade municipal de Castéra-Verluzan. Les enfants, filles et garçons nés entre 2020 et 2010 sont accueillis. Le FCCV recherche des encadrants pour son école. Contact 06 74 26 19 90 06 07 12 60 53. À la semaine prochaine sur DFM 930, la radio au microclimat.
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4: Vous aimez partager un morceau de fruits ou de légumes avec votre animal ? Attention, certains aliments sont excellents pour sa santé, tandis que d'autres peuvent provoquer une intoxication grave. Aujourd'hui, découvrons lesquels privilégier et lesquels bannir. Les aliments à proscrire. En tout premier, il y a l'avocat. L'avocat contient de la persine. Chez le chien et le chat, elle peut provoquer des vomissements, de la diarrhée et dans certains cas, des troubles cardiaques. Chez les oiseaux comme les poules, l'avocat est encore plus dangereux et peut-être mortel. Quant au noyau, il représente un risque d'étouffement ou d'occlusion intestinale pour les animaux capables de les avaler.
5: L'ail et l'oignon. L'ail, l'oignon, l'échalote et le poireau appartiennent à la même famille. Ils sont toxiques pour le chien, le chat et le furet. Ils détruisent progressivement les globules rouges et peuvent provoquer une anémie parfois sévère. Qu'ils soient crus, cuits ou déshydratés, le risque reste présent.
4: Le raisin. Pour le raisin frais comme pour le raisin sec, ils sont particulièrement dangereux chez le chien et peuvent provoquer une insuffisance rénale aiguë, même en très faible quantité. Chez le chat, les cas sont plus rares, mais par précaution, ils sont également déconseillé.
5: Le chocolat. Le chocolat contient de la théobromine, une molécule que nos animaux éliminent très mal. Elle peut provoquer des vomissements, une accélération du rythme cardiaque, des tremblements, des convulsions et dans les cas les plus graves, le décès de l'animal. Plus le chocolat est noir, plus il est toxique.
4: Pour les aliments à favoriser, il y a le concombre, qui lui est très riche en eau et pauvre en calories. Le concombre est une excellente friandise pour les chiens, chats et peut également être proposé aux lapins, cochons d'Inde et chevaux en petite quantité. Il contribue à l'hydratation, notamment pendant l'été. Pensez-y durant les fortes chaleurs.
5: Il y a aussi la courgette. La courgette est l'un des légumes les mieux tolérés par les chiens et également par les chats. Peu calorique et riche en fibres, elle favorise une bonne digestion. Elle convient également aux lapins, cochons d'Inde et aux poules. Elle est conseillée pour les animaux en surpoids afin de leur faire perdre du poids.
4: Pour la pastèque, sans pépins ni sans la peau, elle est très rafraîchissante grâce à sa forte teneur en eau. Elle constitue une friandise appréciée des chiens, chats, chevaux, poules, etc. Mais reste à distribuer avec modération en raison de sa teneur en sucre. Utile en cas de forte chaleur. Testée et approuvée par les chats de Marine.
5: La carotte. La carotte est une excellente source de fibres et de bêta-carotène. Chez le chien, elle peut être donnée crue pour favoriser la mastication ou cuite pour être plus digeste. Elle fait également partie des légumes appréciés par les lapins, les cochons d'Inde, les chevaux et les poules. Attention cependant à ne pas en abuser non plus car elle est riche en sucre.
4: Les haricots verts sont eux pauvres en calories mais riches en fibres. Les haricots verts cuits sont particulièrement intéressants pour les chiens et les chats, notamment lorsqu'ils doivent contrôler leur poids. Ils peuvent aussi être proposés aux chevaux et aux poules. En revanche, les haricots crus sont à éviter chez plusieurs espèces en raison de substances naturelles toxiques.
5: Pour plus d'infos, des listes détaillées sont disponibles facilement sur internet et vous pouvez demander conseil à votre vétérinaire. Et retiens bien que si tu ne sais pas, tu ne donnes pas.
4: Vous pouvez nous retrouver sur les réseaux. Moi c'est Nelly de Wolfie Pet Eating.
5: Et moi c'est Marine des Mains d'éveil animal. C'était l'instant animal.
4: Et si on écoutait vraiment nos animaux?
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2: Une bonne nouvelle pour l'emploi avec le constructeur ferroviaire espagnol CAF qui a dernièrement signé un contrat de 150 millions d'euros avec Île-de-France Mobilité. Les salariés de Bagnères-de-Bigorre vont participer à l'assemblage de 15 rames de tram-train destinés au prolongement de la ligne T13 à l'ouest de Paris. En 10 ans, le site Bigourdan est passé de 90 à plus de 200 salariés. Mobilisation programmée le 7 septembre prochain devant le tribunal de Tarbes. Un relais de l'appel national lancé par la coalition féministe et enfantiste est porté au niveau départemental par le collectif pour le droit des femmes des Hautes-Pyrénées. Rassemblement lundi prochain à 19h pour demander une loi intégrale pour lutter contre les violences sexuelles faites aux femmes et aux enfants. Un projet de loi qui doit être examiné en octobre prochain à l'Assemblée nationale puis au Sénat. 2 ans de prison dont une année ferme, verdict du tribunal de Bayonne qui en début de semaine jugeait un chauffeur routier polonais de 28 ans. Fin juin, il avait été interpellé par les douaniers de Hendaye à Saint-Jean-de-Luz en provenance d'Espagne alors qu'il se rendait en Allemagne. 285 kilos d'herbe de cannabis avaient été retrouvés dans son chargement. Le jeune homme a également été condamné à une amende douanière de 532 000 euros et à 5 ans d'interdiction du territoire français. Nos confrères de France 3 se sont intéressés à la venue du pape Léon XIV les 26 et 27 septembre prochains à Lourdes, avec des tarifs hôteliers qui explosent littéralement. Un établissement d'entrée de gamme affiche la nuit à plus de 700 euros contre une quarantaine habituellement. Parfois, la hausse représente 50 fois le tarif normalement appliqué. Certains hôtels ont également décidé de retirer leurs chambres de la vente pour les louer à prix fort en dernière minute. Des pratiques qui choquent les pèlerins ou fidèles qui, en retour, se déchaînent sur les réseaux sociaux. Et puis, François Hollande sera à Pau le 9 septembre prochain. L'ancien chef de l'État viendra dédicacer son nouveau livre « Unir » le mercredi 9 septembre à partir de 18h à la librairie du Parvis à Pau. Dans ce livre, pas moins de 80 propositions pour une possible candidature aux prochaines présidentielles, même si l'auteur s'en défend. L'ancien président de la République en profitera également pour rencontrer plusieurs parlementaires. Selon plusieurs observateurs politiques, François Hollande pourrait annoncer sa candidature en décembre prochain. Et puis, Larousseau, Boris et Charlie et Lulu devront patienter. La première édition du festival After Sound, prévue ce week-end à l'Hippodrome de Pau, n'aura pas lieu en raison d'une contrainte logistique majeure. Les têtes d'affiche du festival seront redéployées dans d'autres événements durant le mois d'octobre.

0: La météo.
1: Il a fait chaud cet après-midi et cette nuit, les températures vont rester douces entre 23 et 24 degrés. Nous aurons du 16 degrés plus tôt demain matin, jeudi, au lever du jour. Ce jeudi 3 septembre, avec des températures de 20 à 21 degrés à midi entre Eauze et Castéra-Verduzan. L'après-midi, ça reste très chaud. 33 degrés de moyenne à Valence-sur-Bélize, à Saint-Puy, Géguin, Vic-Fezensac, La Plume et la Montjoie, 32 degrés. Autour de l'Albret à Nérac, eh bien, on reste sur du 31 degrés. Excellente soirée avec DFM.
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2: Du côté de Buzet-sur-Béize, le maire tape du poing sur la table face aux incivilités. Cierges et eaux bénites éparpillées dans l'église, cabanes de chantier vandalisées, aires de jeux taguées, déchets dispersés, rassemblements nocturnes au complexe sportif, armoire électrique du boulodrome fracturé, clubhouse du rugby tagué et même le toit-terrasse de ce dernier qui s'est transformé en terrasse clandestine avec fauteuil pliant et canette de bière. S'ajoutent les excès de vitesse et les stationnements illicites. Face à cette accumulation, les élus ont décidé de hausser le ton. Le non-respect des règles de dépôt des déchets ménagers coûte désormais 135 euros. Les gendarmes vont également renforcer les contrôles concernant la circulation et le stationnement au complexe sportif. Enfin, le maire entend bien utiliser tous les dispositifs légaux disponibles pour responsabiliser les parents de mineurs impliqués et pénaliser les contrevenants. À Nérac, la société Alteo va intervenir pour mettre à jour les plans des réseaux d'eau potable du territoire d'O47, notamment les compteurs chez les particuliers. Les agents qui interviendront seront munis de leur carte professionnelle et d'un courrier d'information. Et puis un mot des trophées du rugby de nos confrères de La Dépêche qui font la part belle à plusieurs joueuses, joueurs et clubs du territoire. Ainsi, en catégorie fédérale est notamment nommé Florian Millot de l'US Nérac, en régional 3, Anthony Berris du RC Mézin. Chez les femmes, Amélia Pierrot de l'US Nérac est l'une des quatre nommées dans la catégorie meilleure joueuse. Pour les plus belles carrières en club, on retrouve notamment Stéphane Kerpi du RC Mézin. Enfin, parmi les écoles de rugby nommées, on retrouve celles de Lavardac, Barbaste, Nérac et Mézin. Direction Lavardac, justement, pour refermer ce journal. Le 12 septembre, la municipalité et l'espace de vie sociale proposent une journée festive et conviviale placée sous le signe du jeu et de la musique. De 10h à 17h, l'entrée est libre pour tous les âges avec des ateliers Montessori, des jeux géants en bois et un jeu d'échecs géant. À 15h, place au grand jeu de piste l'attrape-note, une aventure grandeur nature à vivre en équipe ou en famille dès 4 ans. Attention, l'inscription est obligatoire et les places sont limitées. Puis à 17h30, rendez-vous au kiosque des allées pour un concert du Quatuor à cordes Les Caprices de Marianne avec de la musique classique accessible à tous.
1: C'était l'info en Albret avec Aurélie Trévisan. 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
3: Cette semaine, la SPA vous présente Marley.
1: Avec Cathy.
3: Née le 29 juillet 2022 et à l'adoption depuis juin 2026, Marley est un bully non catégorisé. Il est tout en muscles et en amour, proche de l'humain et affectueux. Il a ses petites zones de gratouille préférées. En balade, il est tellement content de sortir qu'il peut vouloir aller plus vite que ses accompagnants. Il adore l'eau et il aime visiter de nouveaux endroits. Il connaît le assis, il est obéissant et gourmand. Il semble réagir à la vue des congénères, mais il ne s'entend pas avec les chats. Pour le rencontrer, c'est à la SPA du Gers d'Ordain-la-Roque, du lundi au samedi de 11h à 12h et de 13h à 17h. Et pour des photos de Marley, c'est sur la page Facebook de DFM 930.

0: La météo.
1: Il a fait chaud cet après-midi et cette nuit, les températures vont rester douces entre 23 et 24 degrés. Nous aurons du 16 degrés plus tôt demain matin, jeudi, au lever du jour. Ce jeudi 3 septembre, avec des températures de 20 à 21 degrés à midi entre Éauze et Castéra-Verduzan. L'après-midi, ça reste très chaud. 33 degrés de moyenne à Valence-sur-Béise, à Saint-Puy, Géguin, Vic-Fezensac, La Plume et La Montjoie, 32 degrés. Autour de l'Albret à Nérac, et bien on reste sur du 31 degrés. Excellente soirée avec DFM.
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3: Bonjour à tous, le FCCV tient à remercier chaleureusement tous les bénévoles aidés des employés communaux qui ont contribué à la réussite de l'organisation de la Bodega du foot pour cette fête. Un match amical est programmé pour ce mercredi. Les journées d'accueil de l'école de foot auront lieu les samedis 5 et 12 septembre de 14h30 à 16h au stade municipal de Castéra-Verduzan. Les enfants, filles et garçons nés entre 2020 et 2010 sont accueillis. Le FCCV recherche des encadrants pour son école. Contact 06 74 26 19 90 06 07 12 60 53. À la semaine prochaine sur DFM 930, la radio au microclimat.
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0: Bonsoir à tous. Logement, nourriture, frais d'inscription. Avec toutes ces dépenses, le coût de la rentrée s'élève à plus de 3200 euros cette année pour un étudiant non boursier en licence. La FAGE, la Fédération des associations étudiantes, dévoile son baromètre annuel. Et depuis 6 ans, le coût de la rentrée universitaire a bondi de 25%. Augmentation des loyers, prix de l'alimentation en hausse. Conséquence, de nombreux étudiants font des sacrifices, à commencer par le temps consacré à leurs études. Et c'est ce que nous explique Suzanne Nijdam, présidente de la FAGE.
1: On a des étudiants qui se sursalarient à côté de leurs études. C'est le cas d'un étudiant sur deux qui est obligé de se sursalarier juste pour pouvoir survivre et payer son logement et son alimentation. Ils sont obligés de faire énormément de coupes sur leur budget et ces coupes, elles ne vont pas uniquement toucher les loisirs ou tout ce qui est accessoire. Elles viennent également toucher forcément l'alimentation. C'est des étudiants où deux tiers sautent des repas plusieurs fois par semaine, donc qui sont souvent à la limite d'entrer dans le système de bourse, qui en sont tout simplement tout juste exclus et qui ne peuvent pas y rentrer et qui ont besoin particulièrement d'être pris en compte parce que c'est elles et eux qui font aussi le plus de sacrifices pour pouvoir étudier convenablement en France.
0: Face à l'augmentation des loyers, la FAGE demande un meilleur contrôle du respect de l'encadrement des loyers. Il est accusé d'avoir agressé un policier sur fond d'homophobie, un homme mis en examen pour violence aggravée et vol. Le week-end dernier, le policier a été violemment agressé à la sortie d'un bar dans le quartier du Marais, lui provoquant notamment une hémorragie interne. Deux suspects identifiés après l'envoi d'un drone chargé d'explosifs en Allemagne à l'aéroport de Leipzig début août, attaque attribuée à la Russie. Selon la presse allemande, le premier suspect est de nationalité biélorusse, le second serait né en Russie. Ils auraient été identifiés grâce à des traces ADN retrouvées par la police. Et puis en foot, les joueuses du PSG disputeront-elles la Ligue des Champions? Les Parisiennes défient Francfort ce soir en barrage retour de la compétition européenne. À l'aller, les deux équipes s'étaient quittées sur un match nul un partout sur la pelouse des Allemandes. Voilà pour l'info, excellente soirée.
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0: La météo.
1: Il a fait chaud cet après-midi et cette nuit, les températures vont rester douces entre 23 et 24 degrés. Nous aurons du 16 degrés plus tôt demain matin, jeudi, au lever du jour. Ce jeudi 3 septembre, avec des températures de 20 à 21 degrés à midi entre Éauze et Castéra-Verdusan. L'après-midi, ça reste très chaud. 33 degrés de moyenne à Valence-sur-Béise, à Saint-Puy, Géguin, Vic-Fezensac, La Plume et la Montjoie, 32 degrés. Autour de l'Albret à Nérac, eh bien, on reste sur du 31 degrés. 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
17: Voici les offres d'emploi de cette semaine en CDD. Employé de maintenance bâtiment à Condom. Assistant d'éducation en CDD à Condom. Préparateur en pharmacie en CDD à Condom. Employé polyvalent en établissement hôtelier en CDD à Mignotosia. Agent des services intérieurs ASI en CDD à Montréal. Animateur périscolaire en CDD à La Grolée du Gers. Serveur de restaurant en CDD à Castéra-Verduzan et plongeur en CDD à Castéra-Verduzan. Tractoriste agricole en CDD à La Mode Goas, apprenti cuisinier en CDD à Lectoure, aide à domicile en CDD à Lectoure et chef de partie en CDD à Lectoure. Palefrenier en CDD à Pauillac, agent d'accueil et de bureau d'admission en CDD à Vic-Fezensac, assistant en soins gérontologiques en unité protégée en CDD à Vic-Fezensac, aide à domicile à Castelnau-d'Auzan-la-Barrère, agent des services hospitaliers en CDD à Eauze, jardinier en CDD à Eauze, mécanicien de garage automobile en CDD à Eauze, employé commercial en CDD à Stafford, agent

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3: Tous les premiers mercredis du mois, je vous propose de retrouver Mathieu Zumalacarigui, conseiller gestes numériques, pour une petite chronique, pour en apprendre plus sur la culture numérique et surfer sur Internet en toute sécurité, pour aider les gersoises et les gersois à se sentir plus à l'aise avec le numérique.
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3: Mathieu, bonjour.
4: Bonjour.
3: Alors, les réseaux sociaux, une formidable toile humaine, mais aussi la fin de la vie privée, vaste sujet. Comment se protéger et protéger surtout les jeunes générations?
4: Alors, effectivement, un vaste sujet, les réseaux sociaux. Dont on entend parler en ce moment de manière quasi continue sur les médias, hein, et généralement pas pour du positif, hein, j'en veux pour preuve ces dernières années tous les cas de cyberharcèlement qui se manifestent et dont les jeunes, mais pas que, mais principalement les jeunes sont victimes tous les jours, puisque ces réseaux-là, en plus d'être à la base effectivement une toile humaine, permet de garder éventuellement le contact avec des proches partis un peu loin et de partager du contenu en temps réel. C'est aussi, hélas, la meilleure manière de ramener le harcèlement de la cour de récré à la maison. Donc comment se protéger de tout ça? Vous disiez que les réseaux sociaux, c'est la fin de la vie privée. Je suis assez d'accord, puisque fondamentalement, on ne va pas se mentir, le fonctionnement même d'un réseau social est incompatible avec la vie privée, puisque par définition, on publie sur un réseau social, et dès qu'on publie, la racine commune de public. Donc, il faut bien partir du principe que tout ce qu'on met sur un réseau social ne nous appartient en quelque sorte plus, ou même appartient dans un premier temps certes à un cercle restreint qu'on peut sélectionner d'amis, trier sur le volet entre guillemets si on paramètre bien son réseau social. Cela dit, on va quand même faire attention à tout ce qu'on publie, parce que on ne peut pas connaître vraiment toutes les personnes avec qui on est ami ou en relation sur les réseaux sociaux, parce que pour une faute d'inattention, on a pu éventuellement accepter quelqu'un ou paramétrer une publication en public plutôt qu'en privé, tout ce genre de choses. Donc en fait, moi ce que je fais, en tout cas personnellement, ce que je vous invite à faire, hein, comme tous les administrés que je peux accompagner lors de mes ateliers, c'est de partir du principe que tout ce que je poste sur un réseau social relève du domaine public. Évidemment, c'est un peu exagéré, mais en raisonnant comme ça, au moins, je suis sûr de ne pas poster des choses que je pourrais regretter plus tard, ou qui pourraient m'être remontées, sorties de leur contexte, ou par le futur, et me faire du tort. J'en veux pour preuve tous les anciens tweets de diverses personnalités qui leur font du tort aujourd'hui, parce que des gens vont creuser le passé de leur compte Twitter, aujourd'hui, pardon, X. Alors parfois, à juste titre, hein, parfois c'était des takes, des prises de position qui étaient très très très discutables et qui remontent à ruiner leur carrière, mais il arrive aussi parfois que ce soit des choses sorties du contexte, ça peut arriver, on n'est jamais maître vraiment de ce qu'on publie sur un réseau social. Donc pour éviter tout problème, je pars du principe que ça peut être public. Mais j'encourage aussi les gens, pour faire une représentation qui est plus parlante, à voir vraiment les réseaux sociaux comme un genre de panneau d'affichage communal, c'est-à-dire que les associations dans une commune peuvent aller afficher leurs affiches, leurs informations sur des panneaux visibles de tous. Le réseau social, c'est un peu ça. Je vais afficher mes informations, mes photos, ce que j'ai mangé à midi, ce que j'ai fait pendant les vacances, ce que je veux, sur ce panneau virtuel, et derrière, les gens, donc mes amis, le village, dans le cas de notre panneau d'association, peuvent venir le voir, mais on ne sait jamais qui est de passage dans le village et peut voir aussi ces informations. Donc, je pars du principe que c'est vraiment un affichage public, et évidemment, par contre, la recommandation que je vais faire en plus, et j'insiste là-dessus, comme on ne sait pas réellement qui vient sur les réseaux sociaux, on ne sait pas non plus si un ami potentiellement s'est fait pirater sa propre page dans le réseau social, on va à tout prix, et j'insiste là-dessus, éviter de mettre des photos d'enfants sur un réseau social. Il y a énormément de cas de photos qui ont été détournées, qui se sont retrouvées sur des sites vraiment peu fréquentables, voire pas du tout. Parfois même pour les cas les plus extrêmes, postés sur le Darknet, sur des offres d'enlèvement. Ça s'est vu aux États-Unis il y a quelques mois maintenant, une dame qui a été contactée par les forces de l'ordre, enfin forces de l'ordre fédérale, hein, puisqu'on parle du FBI, qui l'a contactée en disant « Madame, votre enfant est en vente sur le Darknet ». Comment ça s'est passé? Ben en fait, dans les réseaux sociaux, il se trouve qu'elle avait un membre de sa paroisse en ami, et qui en fait, à chaque fois qu'elle postait des photos de ses enfants, les rebalançait sur un site de proposition d'enlèvement d'enfants, et il disait « Je peux enlever cet enfant et l'offrir au plus offrant ». Donc on est sur ce genre d'affaires sordides. Alors évidemment, il ne s'agit pas d'être alarmiste non plus, mais vraiment, on fait attention à ce qu'on poste sur les réseaux sociaux. Ça ne relève plus de la vie privée.
3: Mathieu, merci pour ces conseils très précieux, et rendez-vous très bientôt pour éviter les hic du numérique sur DFM 930.
4: Ben avec plaisir et à très bientôt.
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1: Il a fait chaud cet après-midi et cette nuit, les températures vont rester douces entre 23 et 24 degrés. Nous aurons du 16 degrés plus tôt demain matin, jeudi, au lever du jour. Ce jeudi 3 septembre, avec des températures de 20 à 21 degrés à midi entre Eauze et Castéra-Verdusan. L'après-midi, ça reste très chaud, 33 degrés de moyenne à Valence-sur-Béise, à Saint-Puy, Géguin, Vic-Fezensac, La Plume et la Montjoie, 32 degrés autour de l'Albret à Nérac. Eh bien, on reste sur du 31 degrés. 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
4: Bonjour à tous. Le FCCV tient à remercier chaleureusement tous les bénévoles aidés des employés communaux qui ont contribué à la réussite de l'organisation de la Bodega du foot pour cette fête. Un match amical est programmé pour ce mercredi. 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Le FCCV recherche des encadrants pour son école. Contact 06 74 26 19 90 06 07 12 60 53. 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

0: Bonsoir à tous. Logement, nourriture, frais d'inscription. Avec toutes ces dépenses, le coût de la rentrée s'élève à plus de 3200 euros cette année pour un étudiant non boursier en licence. La FAJ, la Fédération des associations étudiantes, dévoile son baromètre annuel. Et depuis 6 ans, le coût de la rentrée universitaire a bondi de 25%. Augmentation des loyers, prix de l'alimentation en hausse. Conséquence, de nombreux étudiants font des sacrifices, à commencer par le temps consacré à leurs études. Et c'est ce que nous explique Suzanne Nijdam, présidente de la FAJ.
1: On a des étudiants qui se sursalarient à côté de leurs études. C'est le cas d'un étudiant sur deux qui est obligé de se sursalarier juste pour pouvoir survivre et payer son logement et son alimentation. Ils sont obligés de faire énormément de coupes sur leur budget et ces coupes, elles ne vont pas uniquement toucher les loisirs ou tout ce qui est accessoire. Elles viennent également toucher forcément l'alimentation. C'est des étudiants où deux tiers sautent des repas plusieurs fois par semaine, donc qui sont souvent à la limite d'entrer dans le système de bourse, qui en sont tout simplement tout juste exclus et qui ne peuvent pas y rentrer et qui ont besoin particulièrement d'être pris en compte parce que c'est elles et eux qui font aussi le plus de sacrifices pour pouvoir étudier convenablement en France.
0: Face à l'augmentation des loyers, la FAJ demande un meilleur contrôle du respect de l'encadrement des loyers. Il est accusé d'avoir agressé un policier sur fond d'homophobie, un homme mis en examen pour violence aggravée et vol. Le week-end dernier, le policier a été violemment agressé à la sortie d'un bar dans le quartier du Marais, lui provoquant notamment une hémorragie interne. Deux suspects identifiés après l'envoi d'un drone chargé d'explosifs en Allemagne à l'aéroport de Leipzig début août, attaque attribuée à la Russie. Selon la presse allemande, le premier suspect est de nationalité biélorusse, le second serait né en Russie. Ils auraient été identifiés grâce à des traces ADN retrouvées par la police. Et puis en foot, les joueuses du PSG disputeront-elles la Ligue des Champions? Les Parisiennes défient Francfort ce soir en barrage retour de la compétition européenne. À l'aller, les deux équipes s'étaient quittées sur un match nul un partout sur la pelouse des Allemandes. Voilà pour l'info, excellente soirée.
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0: La météo.
1: Il a fait chaud cet après-midi et cette nuit, les températures vont rester douces entre 23 et 24 degrés. Nous aurons du 16 degrés plus tôt demain matin, jeudi, au lever du jour. Ce jeudi 3 septembre, avec des températures de 20 à 21 degrés à midi entre Éauze et Castéra-Verdusan. L'après-midi, ça reste très chaud. 33 degrés de moyenne à Valence-sur-Béise, à Saint-Puy, Géguin, Vic-Fezensac, La Plume et la Montjoie, 32 degrés. Autour de l'Albret à Nérac, eh bien, on reste sur du 31 degrés. 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

0: La météo.
1: Il a fait chaud cet après-midi et cette nuit, les températures vont rester douces entre 23 et 24 degrés. Nous aurons du 16 degrés plus tôt demain matin, jeudi, au lever du jour. Ce jeudi 3 septembre, avec des températures de 20 à 21 degrés à midi entre Eauze et Castéra-Verduzan, l'après-midi, ça reste très chaud. 33 degrés de moyenne à Valence-sur-Belize, à Saint-Puy, Géguin, Vic-Fezensac, La Plume et La Montjoie, 32 degrés. Autour de l'Albret à Nérac, eh bien, on reste sur du 31 degrés. 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

0: Bonsoir à tous. Logement, nourriture, frais d'inscription. Avec toutes ces dépenses, le coût de la rentrée s'élève à plus de 3200 euros cette année pour un étudiant non boursier en licence. La FAJ, la Fédération des associations étudiantes, dévoile son baromètre annuel. Et depuis 6 ans, le coût de la rentrée universitaire a bondi de 25%. Augmentation des loyers, prix de l'alimentation en hausse. Conséquence, de nombreux étudiants font des sacrifices, à commencer par le temps consacré à leurs études. Et c'est ce que nous explique Suzanne Nijdam, présidente de la FAJ.
1: On a des étudiants qui se sursalarient à côté de leurs études. C'est le cas d'un étudiant sur deux qui est obligé de se sursalarier juste pour pouvoir survivre et payer son logement et son alimentation. Ils sont obligés de faire énormément de coupes sur leur budget et ces coupes, elles ne vont pas uniquement toucher les loisirs ou tout ce qui est accessoire. Elles viennent également toucher forcément l'alimentation. C'est des étudiants où deux tiers sautent des repas plusieurs fois par semaine, donc qui sont souvent à la limite d'entrée dans le système de bourse, qui en sont tout simplement tout juste exclus et qui ne peuvent pas y rentrer et qui ont besoin particulièrement d'être pris en compte parce que c'est elles et eux qui font aussi le plus de sacrifices pour pouvoir étudier convenablement en France.
0: Face à l'augmentation des loyers, la FAJ demande un meilleur contrôle du respect de l'encadrement des loyers. Il est accusé d'avoir agressé un policier sur fond d'homophobie, un homme mis en examen pour violence aggravée et vol. Le week-end dernier, le policier a été violemment agressé à la sortie d'un bar dans le quartier du Marais, lui provoquant notamment une hémorragie interne. Deux suspects identifiés après l'envoi d'un drone chargé d'explosifs en Allemagne à l'aéroport de Leipzig début août, attaque attribuée à la Russie. Selon la presse allemande, le premier suspect est de nationalité biélorusse, le second serait né en Russie. Ils auraient été identifiés grâce à des traces ADN retrouvées par la police. Et puis en foot, les joueuses du PSG disputeront-elles la Ligue des Champions? Les Parisiennes défient Francfort ce soir en barrage retour de la compétition européenne. À l'aller, les deux équipes s'étaient quittées sur un match nul un partout sur la pelouse des Allemandes. Voilà pour l'info, excellente soirée.
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0: La météo.
1: Il a fait chaud cet après-midi et cette nuit, les températures vont rester douces entre 23 et 24 degrés. Nous aurons du 16 degrés plus tôt demain matin, jeudi, au lever du jour. Ce jeudi 3 septembre, avec des températures de 20 à 21 degrés à midi entre Éauze et Castéra-Verduzan. L'après-midi, ça reste très chaud, 33 degrés de moyenne à Valence-sur-Béise, à Saint-Puy, Géguin, Vic-Fezensac, La Plume et la Montjoie, 32 degrés. Autour de l'Albret à Nérac, eh bien, on reste sur du 31 degrés. 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
2: Une bonne nouvelle pour l'emploi avec le constructeur ferroviaire espagnol CAF qui a dernièrement signé un contrat de 150 millions d'euros avec Île-de-France Mobilité. Les salariés de Bagnères-de-Bigorre vont participer à l'assemblage de 15 rames de tram-train destinés au prolongement de la ligne T13 à l'ouest de Paris. En 10 ans, le site Bigourdan est passé de 90 à plus de 200 salariés. Mobilisation programmée le 7 septembre prochain devant le tribunal de Tarbes. Un relais de l'appel national lancé par la coalition féministe et enfantiste et porté au niveau départemental par le collectif pour le droit des femmes des Hautes-Pyrénées. Rassemblement lundi prochain à 19h pour demander une loi intégrale pour lutter contre les violences sexuelles faites aux femmes et aux enfants. Un projet de loi qui doit être examiné en octobre prochain à l'Assemblée nationale puis au Sénat. 2 ans de prison dont une année ferme, verdict du tribunal de Bayonne qui en début de semaine jugeait un chauffeur routier polonais de 28 ans. Fin juin, il avait été interpellé par les douaniers de Hendaye à Saint-Jean-de-Luz en provenance d'Espagne alors qu'il se rendait en Allemagne. 285 kilos d'herbe de cannabis avaient été retrouvés dans son chargement. Le jeune homme a également été condamné à une amende douanière de 532 000 euros et à 5 ans d'interdiction du territoire français. Nos confrères de France 3 se sont intéressés à la venue du pape Léon XIV les 26 et 27 septembre prochains à Lourdes, avec des tarifs hôteliers qui explosent littéralement. Un établissement d'entrée de gamme affiche la nuit à plus de 700 euros contre une quarantaine habituellement. Parfois, la hausse représente 50 fois le tarif normal appliqué. Certains hôtels ont également décidé de retirer leurs chambres de la vente pour les louer à prix fort en dernière minute. Des pratiques qui choquent les pèlerins, pèlerins ou fidèles qui en retour se déchaînent sur les réseaux sociaux. Et puis François Hollande sera à Pau le 9 septembre prochain. L'ancien chef de l'État viendra dédicacer son nouveau livre « Unir » le mercredi 9 septembre à partir de 18h à la librairie du Parvis à Pau. Dans ce livre, pas moins de 80 propositions pour une possible candidature aux prochaines présidentielles, même si l'auteur s'en défend. L'ancien président de la République en profitera également pour rencontrer plusieurs parlementaires. Selon plusieurs observateurs politiques, François Hollande pourrait annoncer sa candidature en décembre prochain. Et puis Larousseau, Boris et Charlie et Lulu devront patienter. La première édition du festival After Sound, prévu ce week-end à l'Hippodrome de Pau, n'aura pas lieu en raison d'une contrainte logistique majeure. Les têtes d'affiche du festival seront redéployées dans d'autres événements durant le mois d'octobre.

0: La météo.
1: Il a fait chaud cet après-midi et cette nuit, les températures vont rester douces entre 23 et 24 degrés. Nous aurons du 16 degrés plus tôt demain matin, jeudi, au lever du jour. Ce jeudi 3 septembre, avec des températures de 20 à 21 degrés à midi entre Eauz et Castéra-Verdusan. L'après-midi, ça reste très chaud. 33 degrés de moyenne à Valence-sur-Bélize, à Saint-Puy, Géguin, Vic-Fezensac, La Plume et la Montjoie, 32 degrés. Autour de l'Albret à Nérac, eh bien, on reste sur du 31 degrés. 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
1: Bonjour, c'est Pierre. Je vous propose un reportage spécial à plus de 9000 km de notre studio où j'ai rencontré une Toulousaine prénommée Béa, boulangère installée à Phnom Penh, capitale du Cambodge, dans son entreprise Tatiz.
2: Bonjour tout le monde.
3: Elle est pâtissière, elle a deux copines, mais elle va nous raconter tout ça. Et puis on va tracer pour parler des gens qui ont de l'audace ou des envies. Béa, c'est de l'audace ou des envies ?
2: Oh, les deux. Clairement, les deux. Beaucoup d'audace et surtout des envies quand même au final. On a monté ça il y a 3 ans et demi, Tatiz. On est 3 copines, on s'est rencontrées au Cambodge, on se connaissait pas avant. Od et Hélène, mes partenaires, elles ont travaillé ensemble au restaurant qui est juste en face de Tatiz qui s'appelle Pépé Bistro, qui est le restaurant de Od, qui a monté ça il y a 5 ans maintenant. Hélène a travaillé là-bas et moi j'ai passé tous mes vendredis soirs là-bas à dîner l'année où je suis arrivée au Cambodge. C'est comme ça que je les ai rencontrées. Et un an après, quand le Covid est malheureusement arrivé au Cambodge, en fait on a décidé, l'idée trottait déjà dans la tête des filles de monter une boulangerie, fromagerie à l'époque, et elles savaient que moi je faisais des gâteaux. Et en fait, de fil en aiguille, elles m'ont proposé si je voulais rejoindre l'équipe. Je leur ai dit mais bien sûr, c'est parti, lançons-nous. Et donc voilà, on a lancé ça Tatiz de septembre 2021.
3: Alors vous êtes venue au Cambodge en vacances?
2: Et non, moi je suis venue en Cambodge pour suivre mon ex-mari. Voilà.
3: Ça vous fait des vacances?
2: Ça me fait du coup maintenant des vacances. Et Od est venue il y a quasiment 10 ans de ça. Elle était chef à l'ambassade de France avant de monter son restaurant. Et Hélène est venue aussi pour une histoire d'amour qui n'a pas duré. Il y a 7 ans de ça, elle a travaillé dans un hôtel. Elle avait une boulangerie dans le sud de Phnom Penh qui n'a pas tenu malheureusement pendant le Covid. Donc on est toutes venues là pour des raisons différentes, mais on est restées.
3: Alors vous avez un magasin, une boutique qui s'appelle les Tatiz. Ça veut dire qu'il y a les 3 filles.
2: Ça veut dire qu'il y a les 3 filles. Et 2 sur 3 ont des enfants. Donc on est les Tatiz les unes des autres, du coup, ouais.
3: Vous avez, depuis 3 ans, progressé parce que vous avez un deuxième magasin.
2: Ouais, donc du coup, on a ce Tatiz là dans lequel on discute maintenant, qui est le tout premier, qui a 3 ans et demi. Il y a 2 ans de ça, donc en 2023, on est vers une deuxième localisation au nord un petit peu plus de Phnom Penh, qui est dans un quartier à faire et qui fait 2 ans là au mois de mars déjà. Alors le premier Tatiz, il est dans un quartier qui est très résidentiel et qui est très touristique. On est juste en face du musée national et juste à côté du palais royal. Le deuxième Tatiz, c'était un choix. Il est dans un quartier 100% business. Il y a les ambassades de France et des États-Unis à côté. On est à côté de l'Institut Pasteur. Il y a le Rosewood Hotel qui est juste à côté aussi. Donc c'est une vibe qui est complètement différente sur le deuxième Tatiz. Et en fait on se rapproche aussi d'un quartier résidentiel qui est tout au nord de Phnom Penh. Donc on a des gens en fait de là qui ont plus de facilité à venir à l'autre Tatiz, même si on n'est pas sur une grosse différence en termes de distance. Et ça change quand même.
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1: Nous retrouvons Béa qui nous fait un petit descriptif de la vie toulousaine avant son départ pour Phnom Penh.
2: Alors je suis née à Toulouse, je suis restée à Toulouse jusqu'à mes 20 ans à peu près. J'ai un diplôme agent de voyage moi à la base. Je suis partie d'abord aux États-Unis et après j'ai commencé à partir en expatriation en 2010, donc ça fait bien longtemps maintenant. J'étais au Vietnam, à Dubaï, dans les Caraïbes et là le Cambodge. Donc ça fait un petit bout de temps que je ne suis plus à Toulouse.
1: Non, parce que nous dans le Gers, je ne veux pas critiquer le Gers, c'est tellement beau, mais c'est vrai que les Gersois ont tendance à rester Gersois. À Toulouse, non.
2: À Toulouse aussi, si, mais le Gers, je pense que c'est quand même plus cool, on a envie d'y rester, c'est la campagne, c'est clairement... Là, on aime bien être dans le Gers quand même, c'est un effet un peu... Moi j'aime bien la campagne toulousaine par exemple, la grande ville, pas du tout. Mais moi je suis bien quand je rentre l'été, je suis chez ma sœur qui est dans la campagne toulousaine et là j'adore, là je pourrais y rester. Mais dans le centre de Toulouse, non.
1: Il y a de très beaux monuments dans le centre de Toulouse. C'est vrai que c'est magnifique. Mais il faut aller à pied, il ne faut pas y aller en voiture.
2: C'est surtout ça. Après, marcher à pied dans Toulouse, ça reste très beau. Moi, je prends beaucoup de plaisir l'été, quand je rentre en France, de me faire des petites journées d'où je rentre, où je balade dans le centre de Toulouse. Ça, c'est très cool. Mais après, c'est vrai que pour profiter pleinement, moi, je trouve, de la campagne toulousaine, du Gers, des Pyrénées, tout ça, on est quand même bien loin du centre-ville. Puis Phnom Penh, c'est une grande ville. Donc moi, quand je pars du Cambodge en vacances, c'est pour aller retrouver de la verdure.
1: Dans la campagne toulousaine, vous y allez qu'une fois par an maintenant ?
2: Ouais, une seule fois par an en général. C'est rare que je rentre deux fois. Mais en général, une fois, je rentre trois semaines à peu près pour profiter de la famille et des amis.
1: J'ai l'impression que vous allez quand même rester un petit moment ici.
2: Ça fait déjà 5 ans. Je fêtais mon anniversaire dans une semaine, là, de mes 5 ans au Cambodge. Ouais, je pense qu'on est parti pour durer. Mais c'est un chouette pays. C'est une chouette vie. Les gens sont très gentils. Le temps est quand même hyper chouette. Enfin, moi, vivre en plein soleil toute l'année, c'est quand même quelque chose qui me plaît. C'est pour ça que je suis là. Puis ouais, la vie ici, elle est facile. Les gens sont vraiment... On se sent en sécurité. C'est assez paisible. On se balade avec le petit scooter pour aller au travail. C'est quand même assez chouette, quoi.
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1: Retrouvons Béa à Phnom Penh qui nous détaille les compétences de son entreprise et vous allez voir qu'elles ont beaucoup d'idées tout en s'adaptant à la culture locale.
2: Alors à Tatis, on a trois domaines de compétences d'abord. On a donc la boulangerie, la fromagerie où on a du fromage qu'on fait nous-mêmes avec du lait du Cambodge. Et après, on importe aussi du fromage français. Et après, il y a la pâtisserie. Et en parallèle à tout ça, on a aussi une offre petit déjeuner et déjeuner en semaine. Et les week-ends, on a une offre petit déjeuner, déjeuner et aussi brunch. Voilà, et des boissons, du café, bref, on a tout. Et on a une cave à vin au Tatis de la rue 13, à côté du musée national en plus. Pour qu'on trouve tout ce dont on a besoin, juste dans un seul shop.
1: Tous les produits sont, à part les fromages que vous importez, tous les produits sont cambodgiens.
2: Alors,
1: la farine.
2: Non, du coup, on est obligé d'importer de France. En fait, pour retrouver la qualité d'un vrai produit français artisanal, on est obligé d'importer. On a certains produits qu'on arrive à importer, qu'on arrive à avoir directement du Cambodge. Par exemple, le lait pour faire nos fromages maison. On a du beurre en pâtisserie qu'on peut prendre en beurre local. Après, quand il s'agit par exemple de la boulangerie, on est obligé vraiment de suivre des techniques qui sont très particulière de l'artisanat français et du coup notre farine elle arrive de France, le beurre de tourage pour les croissants il est français, la crème pour les pâtisseries c'est français, le lait qu'on utilise pour les pâtisseries il est français, donc on a quand même beaucoup de produits un peu haut de gamme dont on a besoin qui sont importés de France et après au maximum on essaie d'utiliser nos produits locaux quand il s'agit de faire les sandwichs, la viande et tout ça c'est notre producteur local, les œufs c'est du producteur local également, tout ce qu'on peut faire en local on le fait en local. Et sur certaines particularités où on n'a pas le choix, entre guillemets, pour avoir une vraie qualité et s'assurer que le produit va tenir et tout ça, ça arrive de France.
1: Si vous venez ici et vous faites du français, vous qui avez un CAP de pâtissière, ça a été compliqué de vous mettre à faire venir tout ça de France et puis de retravailler ?
2: Moi, j'ai un CAP que j'ai passé en candidat libre, donc j'ai jamais travaillé dans une vraie pâtisserie en France. Du coup, j'ai toujours travaillé dans des températures un peu biscornues. Du coup, ça ne me perturbe pas des masses que mon labo soit pas du tout à température 20 degrés ou 21, parce que j'ai l'habitude de travailler comme ça. Donc, on trouve un petit peu des moyens de manière à ce que ça fonctionne, et ça fonctionne au final très bien. En boulangerie, c'est pareil. Ils ont un labo quand même qui est bien plus froid, mais ils ont dû s'adapter avec l'humidité du pays pour arriver à avoir des temps de pousse et des... que la pâte soit humidifiée au bon taux et tout ça. C'est pas ma partie, la boulangerie, j'ai pas envie de dire de bêtises. Mais voilà, il faut trouver en fait des petites choses pour que ça marche. On n'a pas le choix. Mais on n'est pas les seules façons à faire des produits comme ça à l'étranger. C'est juste qu'il faut trouver. Alors, il y a des climatiseurs, mais c'est pas non plus... Enfin là, dans le labo en pâtisserie, je pense qu'il fait 28. Il fait pas si froid que ça. Enfin, il fait plus frais que dehors où il fait 35. Mais c'est pas ouf non plus. Non, en boulangerie, il fait très frais. Nous, on a les portes qui sont constamment ouvertes entre la cuisine et l'extérieur où il y a la salle, donc non. Mais on fait avec, enfin, c'est juste une question de technique et d'arriver à s'adapter, parce que bah, du coup, c'est comme ça que ça fonctionne, donc on s'adapte.
1: Oui, ça marche, mais vous avez aussi la capacité, quand le croissant sort, vous le goûtez et vous vous dites « Ah, je suis quand même assez proche des croissants de Toulouse ».
2: Alors, les croissants qu'on fait... Et c'est pas ma partie, donc j'ai le droit de dire que c'est bon. Ils sont vraiment bons. C'est les croissants d'Hélène et juste, ils sont vraiment très très bons. Ils sont vraiment super bons. Mais c'est pas moi qui les fais, donc j'ai vraiment le droit de dire que c'est super bon. Non, ils sont super bons. Ils sont bons, ils sont croustillants. Il y a la quantité de beurre. Ils sont aérés quand on les coupe en deux. Il y a pas photo. La technique qu'on a au niveau de la boulangerie, elle est incroyable. Et on a des produits qui sont vraiment super bons. On a, sur l'offre qu'on a à la carte, on a changé notre carte tous les ans depuis qu'on a ouvert. Donc là, on est sur notre troisième ou quatrième carte. Là, en ce moment, on a un croissant avec de la mozzarella, de la tomate et du basilic à l'intérieur. C'est notre version du croissant salé. Pendant un temps, on avait des croissants au petit déjeuner aussi avec du fromage. C'était pas un croissant en forme de croissant, c'était un crawl. Donc c'était un croissant en forme ronde. Voilà, on propose, en fait, nos produits qu'on a en boulangerie sont proposés à la carte en forme de sandwich.
1: là, on parle de boulangerie, de croissants, de viennoiserie, mais il n'y a pas que ça. Vous avez du pain, différents pains.
2: On a du pain, on a des baguettes, baguettes traditionnelles, baguettes aux céréales. On a aussi des pains au levain. Et après, on a des pains au levain avec, qui sont en version un peu plus locale, avec soit de la mangue et du turmeric et des noix. Et on a un autre pain au levain qui est fait avec des amandes et des noix de cajou. Les gens qui viennent à ce shop-là, en général, c'est des clients réguliers. Qui viennent, ils prennent leur pain. Il y en a plein. Il y en a certains qui viennent tous les jours. Il y en a qui viennent tous les week-ends prendre leur petit déjeuner. On a beaucoup, beaucoup de clients réguliers.
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1: De retour ici à Phnom Penh, nous allons retrouver les offres de la boulangerie Tatiz et son avenir.
2: Les Cambodgiens sont quand même très friands de la boulangerie française. De manière générale, le croissant, c'est vraiment quelque chose qui parle à tout le monde. Après, sur l'offre qu'on a, nous, en général, à Tatiz, on a les trois gammes, entre guillemets, qu'on propose. Les Cambodgiens vont vraiment aller sur la boulangerie, par exemple, ça va être leur credo. Les anglophones vont aller sur le fromage. Sont très fromage, et sur la pâtisserie, ça va être les Japonais et les Coréens. En dehors de la clientèle française qu'on attendait à avoir de toute façon quand on a monté Tatiz, parce qu'il y a une grosse communauté ici, mais c'est vrai qu'au final, sur les différentes offres qu'on propose, on le voit qu'on a certaines personnes qui sont plus à même à aller vers certains produits en particulier. Les Cambodgiens, c'est clairement sur la viennoiserie.
1: Eux, ils aiment bien ça. Et vous, qu'est-ce que vous aimez bien au Cambodge?
2: J'ai pas le droit de dire les croissants d'Hélène, du coup. Non, ça marche pas. Comme nourriture cambodgienne, oula. Enfin, moi j'aime la facilité, donc je suis très riz-free, vraiment. Après, qu'est-ce que je vais manger de Khmer? Il va falloir que je réfléchisse. Tout ce qui est plat en soupe. Ils ont beaucoup de plats en soupe qui sont assez terriennes, c'est des trucs hyper confort. Et avec cette période-là de l'année, c'est des trucs qui sont très bons. Je suis normalement pas curry, et pour le coup, leur curry est très bon. Il y a plein de choses ici. Il y a des vendeurs dans la rue qui vendent des bananes frites. Ils adorent manger, pas des frites, mais des bananes qui sont frites. Voilà. Des bananes qui sont frites. Ils ont vachement de produits assez frits qu'ils vendent. Alors, il y a beaucoup de petits... Les Cambodgiens mangent beaucoup. Ils adorent manger. Ils adorent se retrouver au bord d'un repas. Si vous baladez à n'importe quelle heure de la journée, il y a toujours un petit resto, un petit café, un petit truc dans la rue où il y a quelqu'un qui s'arrête manger. Après, si, il y a des petits shops dans la rue où c'est cool à manger. Ça, j'avais déjà mangé aussi. C'est du riz avec du porc un peu séché et tout ça. Ça s'appelle Bai Sak Chou. Si je le prononce très mal, je m'excuse pour les gens qui parlent Khmer, qui sont dans la rue. Et ça, c'est assez cool au petit-déj. C'est un œuf riz, du porc et des tomates, des concombres et du riz. Et c'est top à manger. Après, il y a certaines choses à manger comme ça avec nos estomacs un peu de barang, comme ils disent. Vaut mieux pas. Comment je vois l'avenir? Que Tatiz, ça continue de marcher comme ça fonctionne, que les gens se rendent compte le deuxième est là un peu plus, parce que c'est vrai que du coup il est un peu plus caché par rapport à celui-là qui est vraiment super bien placé pour le tourisme et tout ça. On a de superbes équipes, on propose des produits qui sont vraiment cool, donc voilà, que les gens connaissent un petit peu plus Tatiz et qui viennent nous voir pour nous dire bonjour. C'est toujours cool de rencontrer des gens qui habitent à côté de chez nous. C'est une langue qui est très difficile, mais je parle un peu khmer. Ils sont morts.

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1: 1000 km plus loin, nous retrouvons un centre de formation de boulangerie avec Tom Tran, une Vendéenne responsable de l'école à Ho Chi Minh-ville, Saigon, au Vietnam, avec l'Agence française du développement.
2: Bonjour.
1: Tom, moi j'étais au début pris au piège et j'ai cru que vous étiez un homme. Et en fait, Tom, c'est un prénom vietnamien parce que vous êtes vietnamienne, mais avec un mari français. Vous allez nous raconter, mais Tom, c'est, ça veut dire parfumé, ce qui va très bien pour une femme.
2: Oui, alors, donc c'est, en français, on prononce Tom parce qu'on n'a pas de H, c'est T-H-O-M. Donc ça se prononce en fait Tom. Voilà. Donc je suis française, d'origine vietnamienne. Donc moi, je suis née en France, j'ai grandi en France. Et effectivement, je suis aujourd'hui mariée à un français.
1: Vous parlez très, très bien le français. Et quand on vous voit, évidemment, vous êtes une jolie vietnamienne, mais c'est venu comment ?
2: Alors, comme je vous l'ai dit, donc mes parents, en fait, sont vietnamiens. Moi, je suis d'origine vietnamienne, donc mes parents sont des boat people. Ils ont quitté le Vietnam fin des années 80. Donc, ils sont arrivés, donc en fait, c'est, pour moi, c'est toujours l'histoire qui se répète.

0: Donc, ils ont fui le Vietnam dans les années 80. Ils sont arrivés aux Philippines dans un camp de réfugiés. Ils y sont restés un an et demi avec leurs cinq premiers enfants. Et ensuite, ils ont été donc accueillis par la France en 87. Moi, je suis née en 88. Donc voilà. Donc je n'ai pas connu cette période-là, mais j'hérite effectivement de tout l'héritage culturel et linguistique de ma famille.
1: Alors, c'est formidable parce que parfois, quand on arrive ou on est dans un pays, on ne garde pas la langue. Mais là, vos parents vous ont entraîné à parler le vietnamien.
0: Alors oui, c'est vrai. Vous m'avez entendu parler vietnamien avec mes collègues à l'instant. Donc moi, j'ai fait mes études en France, hein, toutes mes études en France, de l'école maternelle jusqu'à mon master, ma cinquième année de master. Mais effectivement, à la maison, on nous a toujours, mes parents nous ont toujours inculqué cet héritage linguistique. Il fallait, en fait, mon père disait, quand tu franchis la porte de la maison, tu parles vietnamien, et quand tu sors de la maison, tu parles la langue que tu veux. Voilà. Et donc ça a été. Enfin, moi, j'ai pas le souvenir que c'était vraiment dur. Après, bon, je suis amoureuse des langues, donc c'était pas vraiment un souci pour moi. Mais c'est vrai que quand on est jeune, on ne comprend pas vraiment pourquoi il est aussi strict. Mais quand on grandit, avec le recul, on se dit, en fait, c'était important qu'il nous inculque cette habitude-là. Et aujourd'hui, en fait, effectivement, je ne suis pas bilingue vietnamien. Quand je parle vietnamien, les Vietnamiens, dans une conversation, on va dire dans une conversation normale, les Vietnamiens ne savent pas que je suis pas une locale. Mais par contre, si on rentre dans des détails et si on rentre dans une conversation un peu plus poussée, effectivement, là, je manque de vocabulaire.
1: Vous arrivez en France, vous allez à la fac, vous avez votre diplôme, et puis vous vous dites, oh, bah, tiens, je vais aller au Vietnam.
0: Oui, c'est un peu ça. Bon, l'histoire est plus longue, mais je ne vais pas entrer dans les détails. Donc, effectivement, moi, je suis arrivée. Donc, moi, j'ai travaillé en France. Enfin, j'ai travaillé un petit peu à l'étranger avant. J'étais en Angleterre. J'ai pas mal bourlingué avant. Et puis, j'ai atterri à Lille. J'ai fait 2 ans à Lille. Moi, je suis vendéenne à la base. Hein, donc, je suis née en Vendée, fin fond de la Vendée, sud Vendée. Avec mon copain de l'époque, qui est mon mari d'aujourd'hui, donc lui qui est un amoureux de l'Asie, lui, il adorait le Japon. Et il m'a toujours dit, si je ne t'avais pas rencontré, je serais mariée à une japonaise. Donc, avec mon mari, c'est mon mari qui m'a poussée en fait à revenir au pays. Donc bon, j'y croyais pas trop à l'époque, j'étais encore en poste. J'ai envoyé 2 CV et puis j'ai été prise pour 1. Voilà, donc après c'est comme ça qu'on arrive au Vietnam. Normalement c'était un contrat de 2 ans et on est resté 7 ans au Vietnam. Aujourd'hui ça fait à peu près 9 ans.
1: Moi je suis venu parce qu'on va faire une chronique sur les boulangeries dans le Gers. Et étant au Vietnam, j'ai cherché quelque chose qui reste de français au Vietnam. J'ai vu boulangerie française, je vous ai écrit, et alors pourquoi la boulangerie pour vous?
0: C'est un peu un hasard, mais pas vraiment un hasard, on va dire. En fait, je pense qu'il n'y a pas de hasard dans la vie. Alors, pour la petite histoire, moi, quand j'étais venue au Vietnam, donc j'ai travaillé à Ho Chi Minh Ville, j'ai commencé à travailler ici en 2015. Je travaillais en fait au service économique, enfin au service commercial de l'ambassade, du consulat général de France. Donc, j'étais en charge en fait de la cosmétique, enfin de 2 secteurs, cosmétique et santé. Donc, rien à voir avec la boulangerie, vous allez me dire. Mon patron de l'époque était invité en fait à l'inauguration d'une boulangerie française à Ho Chi Minh Ville, qui est l'actuelle boulangerie, et puis il n'était pas dispo, alors il m'a demandé de le représenter. Donc j'y suis allée et c'est comme ça que j'ai découvert le projet, donc c'était en 2017. Donc je suis venue à l'inauguration et j'ai trouvé le projet formidable. Et donc depuis, en fait, j'ai toujours gardé le contact avec l'ONG qui porte ce projet de la boulangerie, qui s'appelle l'IECD, l'Institut Européen de Coopération et de Développement. Et donc en 2023, je suis revenue au Vietnam après un court passage en France de 2 ans pour intégrer l'IECD et gérer la boulangerie française.
1: On se retrouve pour la suite de ce reportage à Saïgon avec Tom qui nous décrit le fonctionnement de cette boulangerie.

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1: Nous sommes toujours avec Tom à la boulangerie de Saïgon et rentrons dans les différentes parties de cette formation.
2: Alors, ce n'est pas une boulangerie classique. Donc la boulangerie française ici, c'est un projet de l'ONG IECD, et je vous l'ai dit tout à l'heure, c'est en fait un centre de formation avant tout. Donc on est un centre de formation en boulangerie et un petit peu de pâtisserie pour des jeunes vulnérables, des jeunes défavorisés qui, on va dire, n'ont pas d'autre choix que de venir se former ici, parce que sinon ils n'ont pas de diplôme et donc ils vont travailler dans des usines ou trouver du travail informel. Donc voilà, donc notre mission première à la boulangerie, c'est d'abord de former des jeunes vulnérables. Donc ça, ce centre de formation, il a été lancé en 2017 par l'IECD en partenariat avec une école publique vietnamienne qui est l'équivalent d'un CFA qui s'appelle TDC. Cette boulangerie française, 2 ans après avoir lancé le centre de formation, on a lancé une entreprise sociale pour cofinancer ce centre de formation. Le centre de formation a été lancé en 2017, je vous l'ai dit tout à l'heure, grâce à l'AFD, l'Agence française de développement. On parle beaucoup aujourd'hui de ce sujet d'aide internationale. Aux États-Unis, on a démantelé l'USAID. En France, on a fait des coupures budgétaires. Donc ça impacte des projets de solidarité, notamment notre projet à nous, en minorité, puisqu'on a de la chance quand même d'avoir un projet sur lequel on a des fonds qui sont très diversifiés. Mais voilà, c'est quand même une petite coupure budgétaire qu'on doit subir et qu'on doit compenser.
1: Français, le pain, alors je ne dis pas que c'est le meilleur du monde, mais quand même c'est bien connu. Au Vietnam, c'est quand même, il y a du pain vietnamien et puis il y a une différence avec le pain français.
2: Oui, alors on a la chance d'être dans un pays où la culture de la baguette est très présente. Bon, ça date de l'époque coloniale, on a encore la culture du café, la culture du pain, de la viennoiserie. On a la culture aussi des terrasses, dans le sens où on s'assoit. Vous l'avez vu, Pierre, avec votre épouse, vous avez déjà plusieurs semaines que vous êtes au Vietnam, vous voyez que les Vietnamiens aiment s'installer en terrasse. Ça, c'est vraiment culturel, quelque chose qu'on a gardé de l'époque coloniale. Il n'y a pas que des mauvaises choses, on va dire. Et c'est vrai qu'on a cette chance-là d'avoir des Vietnamiens, une population vietnamienne, on sait 100 millions d'habitants ici, hein. C'est quand même pas rien, qui aiment manger, qui aiment le pain et qui aiment le café. Donc ça, c'est un terreau favorable pour lancer un business dans la boulangerie.
1: Oui, mais la différence avec le pain français et le pain vietnamien.
2: On a encore la culture de la baguette. Ici, on l'appelle le banh mi, qui, d'après certaines personnes, viendrait du pain de mie. En fait, le mot pain de mie en français, le banh mi. Le banh mi vietnamien, alors c'est une baguette qui est assez alvéolée, qui a une croûte assez croustillante, mais très légère. Pas aussi dure que celle qu'on a en France sur notre baguette traditionnelle. Et puis, on a très peu de mie. Ce qui fait que les Vietnamiens, en fait, la tranchent sur le côté et puis en fait ce qu'ils appellent un banh mi, donc un sandwich avec toute une garniture. Alors, c'est excellent. Hein, je pense que vous avez goûté aussi. Vous avez eu l'occasion de goûter. Donc, il y a du pâté, il y a de la viande, du poulet, du bœuf. Ils mélangent tout. Ils mélangent tout avec plein de légumes, des carottes et puis du nhoc mam, donc la sauce au poisson.
1: On parle de boulangerie, il y a surtout cette notion de centre de formation.
2: Alors oui, on est avant tout un centre de formation. On forme des jeunes, alors on forme par année, on forme 20 jeunes. Ça, c'est notre capacité maximale aujourd'hui avec le bureau qu'on a et le labo qu'on a. On forme 20 jeunes issus de milieux défavorisés, donc ils sont sélectionnés sur critères socio-économiques. Hein. Majoritairement, ces jeunes-là n'ont pas d'autres solutions de formation. Ils doivent avoir un niveau collège, donc en sortie de troisième en fait. Ils ne sont pas obligés d'avoir le brevet, mais ils doivent avoir un certain niveau, puisque nous on ne les forme pas sur les matières basiques comme les mathématiques et le vietnamien. Donc ils doivent avoir ces minimums-là. Ensuite, après, ils sont sélectionnés sur entretien de motivation. Il y a la motivation du jeune, mais il y a aussi la motivation des parents, puisque c'est important pour nous que la famille et que les... Alors, si on arrive, il arrive qu'on ait des orphelins aussi, qu'on accueille aussi au centre, mais il faut que les représentants légaux soient d'accord pour accepter de nous les confier pendant 1 an et demi pour qu'ils puissent être formés. C'est un investissement pour leur avenir.
1: On se retrouve pour la suite de ce reportage à Saïgon avec Tom qui nous décrit le fonctionnement de cette boulangerie.
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1: Nous sommes toujours avec Tom à la boulangerie de Saïgon et rentrons dans les différentes parties de cette formation.
2: On a monté cette formation avec ce qu'on appelle nous le curriculum, donc le contenu de la formation technique, qui sont les techniques boulangères, sur la pratique. C'est tiré et c'est très largement inspiré du CAP boulanger en France, puisqu'on avait en fait un expert avec lequel on a travaillé pendant 6 ans, français, un boulanger pâtissier et chocolatier français, qui a monté le contenu de cette formation-là en se basant sur le CAP français. Et donc on les forme sur des techniques boulangères, mais on les forme également sur des compétences de vie. Alors les compétences de vie, donc ça inclut la prévention de maladies sexuelles, ça inclut l'éducation sexuelle, ça inclut également de la communication interpersonnelle, ça inclut également de l'intégration professionnelle. C'est très très large, c'est vraiment une formation qui est assez holistique. On englobe tout parce qu'on a affaire, ici à un public. Moi, nous, on les appelle dans le milieu de l'ONG des bénéficiaires et non pas que des apprentis ou des étudiants, mais ce sont des bénéficiaires de notre programme. Ces bénéficiaires-là, ce sont des populations vulnérables qu'on doit doter, équiper de compétences techniques, mais aussi de compétences, ce qu'on appelle les soft skills. Voilà.
1: Une fois qu'ils ont fait leur année et demie, bon, ils peuvent espérer trouver du travail ailleurs parce que c'est là le but.
2: Alors oui, on les forme 12 mois. À l'école, ici, dans le campus. Ils sont logés dans les dortoirs de l'école. Nous, on paye vraiment tout, toute la formation. Et je dirais même tout. C'est-à-dire qu'une fois qu'ils nous sont confiés pendant 12 mois, les parents n'ont rien à débourser. On paye la formation, les uniformes, on paye 3 repas par jour, l'hébergement est inclus, donc ils n'ont rien à débourser. Ça, c'est important de le savoir, parce que c'est vrai que pour les parents ou pour les représentants légaux, c'est un revenu en moins. Certains de ces jeunes-là ont déjà commencé à travailler. Donc, il faut qu'ils acceptent qu'une fois que le jeune entre dans le centre de formation à la boulangerie française, pendant un an et demi, ils n'auront pas à débourser un sou. Donc, ce n'est pas une charge, ce n'est plus une charge financière pour les parents. Voilà.
1: Ils savent faire du pain, de la pâtisserie, des viennoiseries. Est-ce que vous avez un retour des ventes que vous faites ?
2: Alors oui, nous on vend alors à travers l'entreprise sociale. Hein, aujourd'hui, ça nous permet de cofinancer la formation. À terme, on aimerait bien idéalement que ça finance 100% de la formation. C'est pas encore le cas aujourd'hui. Mais l'entreprise sociale, elle permet. Alors, elle a un double objectif. Le premier objectif, je vous l'ai dit, c'est de financer la formation. Le deuxième objectif, qui est très important, c'est qu'elle permet à nos jeunes de pouvoir étudier et pratiquer la boulangerie dans le labo, dans des conditions réelles de production. C'est-à-dire qu'on ne fait pas juste du pain, des croissants et des pains au chocolat et après on les jette. Non, c'est pas jeté, c'est vendu. C'est revendu. Donc, ça les force en fait à garder une qualité des produits pour pouvoir être vendus, alors pas à n'importe qui, à des restaurants et des cafés haut de gamme, puisque en fait nos produits sont des produits de grande qualité. On va dire que la baguette premium aujourd'hui elle est vendue, notre baguette elle est vendue à 25 000 dong, c'est à peu près 90 centimes d'euros. Une baguette locale vietnamienne elle est vendue à 5 000 dong, 3 000 dong, donc ça n'a rien à voir, c'est 5 fois plus cher. Donc effectivement il faut que la qualité soit au rendez-vous. Notre croissant c'est du beurre importé, on produit pas de beurre au Vietnam, hein. Donc on est obligé d'importer le beurre, donc on l'importait de France il y a quelques années, on a arrêté l'année dernière parce qu'en fait il y a eu une explosion des prix et on pouvait plus supporter les coûts, donc aujourd'hui on l'importe de Nouvelle-Zélande. Ça reste quand même du beurre de très bonne qualité. On a de la farine, du blé français. On a du blé français qui est importé au Vietnam, qui est moulu au Vietnam. Donc on a vraiment des ingrédients de qualité qui font que nos produits sont de qualité aussi. Et bien sûr, il y a le process de fabrication.
1: Est-ce que vous avez des retours de jeunes qui vous disent « Ah, ça y est, j'ai réussi, j'ai mon magasin ou je suis chef quelque part ?»
2: Oui. Alors, on fait tous les 6 mois une enquête auprès de nos anciens étudiants, nos alumni. Donc aujourd'hui, d'ailleurs, cette année-là, on va atteindre le 100e alumni depuis le lancement du projet. Donc ça sera un bel anniversaire à fêter. Effectivement, on a des très très bons retours. Aujourd'hui, 88% de nos alumni actuels, donc on a des retours, on a à peu près 90% de taux de retour de nos alumni, ce qui est énorme. 88% travaillent est encore dans le secteur de la boulangerie. Dans le secteur de la formation professionnelle, notamment par un organisme de solidarité, c'est énorme. C'est énorme parce qu'on a, pas mal de partenaires au Cambodge, en Asie du Sud-Est, dans d'autres pays en Asie du Sud-Est. 88%, c'est un taux énorme. On l'a pas vu tout à l'heure, mais notre formatrice senior, ça fait 4 ans qu'elle est avec nous, elle s'appelle Nga. Nga a gagné le concours de la baguette française au Vietnam en 2023. C'était un concours organisé par le Consulat Général de France et la Chambre de Commerce française. On avait, dans le jury du concours de la baguette française au Vietnam, on avait Monsieur Gomez, qui était chef. Il a travaillé à l'ISE pendant 25 ans. Oui. Voilà. Et il est devenu, en fait, donc il a été nommé par le président, ambassadeur de la gastronomie française.
1: Ah, il est venu ici.
2: Oui, il est venu ici, il était jury. Il était juré, président du jury du concours de la baguette française que Nga a gagné.
1: Champion, hein.
2: On a des champions de la baguette au Vietnam.
1: Tom, merci de nous avoir reçus. Juste pour terminer, est-ce que vous pourriez nous dire quelques mots en vietnamien et dire la traduction après?
2: Je vais dire la baguette vietnamienne est très bonne. Banh mi Việt Nam ngon lắm. Je vais finir par au revoir, à bientôt, xin chào.
1: Xin chào.
3: C'était un reportage avec Tom Tran sur la pérennité de l'histoire culturelle entre la France et le Vietnam dans cette ville longtemps appelée Saïgon.
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1: Avec ce soir, Julie qui est avec nous pour ce direct au 07 82 17 57 09. Ça va Julie ?
2: Ça va très bien. Bon. Je vois que les gens sont timides pour le moment.
1: Eh oui, c'est un petit peu compliqué. C'est une première, hein, comme on dit.
2: Tout à fait.
1: C'est pas facile, mais on va y arriver, vous allez voir. Je suis sûr que dans quelques minutes, on aura une personne ou deux qui vont tenter l'expérience.
2: Pense aussi. Alors, sinon, c'est toi qui me poseras les questions.
1: Ah, je vais poser les questions.
2: Tu as préparé une petite liste
1: pour tous les auditeurs. Oh là là.
2: Exactement.
1: Non, je pourrais reprendre quelques sujets que tu as déjà traités. Tiens, je te tutoie tout d'un coup, puisque on se connaît quand même.
2: Ah oui, tout à fait.
1: C'est une émission cool et sympa, donc on peut se tutoyer.
2: Et exactement.
1: Juste quelques rappels, justement, sur la sexualité chez les jeunes, surtout l'été.
2: Alors oui, c'est vrai que j'ai fait une chronique sur ce sujet il n'y a pas très longtemps. Je disais que c'est pas parce qu'on a ces longues soirées d'été qui nous invitent à la fête et à boire un peu d'alcool qu'il faut oublier en premier lieu le consentement, qu'il faut oublier ses protections, donc on parle bien de préservatifs, hein, et puis vraiment le consentement. C'est très important d'en parler parce que c'est vrai que l'été... on se laisse un peu plus aller, donc il ne faut pas regretter ce qu'on a fait.
1: Et voilà. Est-ce que c'est vrai, il y a du relâchement parce que c'est l'été, parce que le soleil est là, la mer est bleue, mais est-ce qu'aujourd'hui on a conscience encore des maladies sexuellement transmissibles ou chez les jeunes, ils ont oublié?
2: Alors, je pense que ce n'est même pas une question de jeunes ou de moins jeunes, c'est vraiment pour tout le monde. Je pense qu'on laisse un peu tout ça de côté l'été, on se dit « oh, les maladies sont en congé », mais non, elles ne sont pas en congé, hein. Elles sont toujours là. Donc c'est pour ça que je rappelle souvent l'usage du préservatif. C'est vraiment... Et le problème, c'est que l'usage du préservatif est devenu un peu... On l'a laissé de côté, hein. C'est vrai que... On se dit, c'est bon, on est à l'abri, mais non, personne n'est jamais à l'abri, ni du sida, ni des maladies sexuellement transmissibles. Donc, il est important vraiment de rappeler qu'il faut absolument se protéger.
1: 07 82 17 57 09, si vous voulez nous appeler, on est en direct ce soir ici pour ce rendez-vous. Julie, on vous parlait du consentement. Alors là aussi, le consentement, c'est quelque chose de très très important.
2: Oui, on en parle depuis quelques temps. Et c'est vrai que le consentement, c'est la base. Hein, c'est savoir si son partenaire ou sa partenaire, hein, c'est aussi bien pour les hommes que pour les femmes, pour avoir un rapport, pour s'embrasser, pour se toucher. Voilà, ça c'est vraiment la question number one, c'est est-ce que l'autre est OK pour ce que j'ai envie ? Et on n'est pas obligé d'être OK pour faire plaisir à l'autre. Si on n'en a pas envie, eh bien, on n'en a pas envie. Ça, c'est important de le rappeler aussi. On n'est jamais obligé à rien, et surtout dans la sexualité.
1: Oui, c'est ça. Vous avez tout à fait raison. Et c'est bien de le souligner et d'en reparler ce soir.
2: Oui, tout à fait.
1: Julie, on va faire une petite pause parce que j'ai vu que le téléphone a sonné. On va essayer de rattraper le coup de fil qu'on a déjà perdu. Et on revient pour parler peut-être avec un auditeur ou une auditrice ici.
2: Ah, j'espère bien.
1: En direct. À tout à l'heure, Julie.
2: À tout de suite.
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1: Et de retour ici en direct sur DFM 930 pour cette soirée consacrée à la sexologie, au plaisir. Voilà, et puis avec nos auditeurs et nos auditrices au 07 82 17 57 09. Nous avons quelqu'un au téléphone que l'on va accueillir tout de suite. Bonsoir monsieur.
2: Bonsoir.
1: Bonsoir, votre prénom ?
2: Mathieu.
1: Mathieu, bonsoir Mathieu. Vous avez des questions à poser à Julie. Bonsoir. Je vous laisse en sa compagnie.
3: Alors, je t'écoute, alors, Mathieu.
2: Je voulais savoir, est-ce un tabou pour un homme d'aimer comme lien les foulards ?
3: Alors, un tabou. Non, je pense pas que ça soit un tabou. Je pense plutôt que c'est vraiment... C'est un fétiche comme un autre, comme on peut avoir le fétichisme du pied, on peut avoir le fétichisme des foulards. Après, c'est sûr que c'est pas très répandu et que, suivant à qui tu en parles, tu risques un petit peu de te heurter à des « mais qu'est-ce qu'il me raconte ? Il est fou !» Mais, mais non, c'est pas un tabou. C'est pas un tabou. Et voilà, est-ce que j'ai assez répondu à votre question ou vous attendiez quelque chose d'un peu plus... Un peu différent. Qu'est-ce qui vous attire d'ailleurs ? C'est vous qui êtes attiré par les foulards ?
2: Oui, c'est moi. J'aime beaucoup le ligotage avec les foulards. C'est...
3: D'accord, le bondage, ouais.
2: Ouais, voilà. C'est vrai que... Comment ?
3: Oui, allez-y.
2: Non, c'est vrai que je trouve un plaisir vraiment unique pour moi là-dedans, quoi.
3: D'accord. Mais je le comprends, ça peut être comme les fétichismes des pieds qui prennent énormément de plaisir à regarder et à toucher des pieds. Après, le bondage reste une pratique sexuelle. Bien sûr qu'il faut pratiquer avec beaucoup de précautions comme certaines pratiques BDSM. Mais pourquoi pas avec des foulards ? On le fait bien avec des cordes.
2: Oui.
3: Hein ? Pourquoi pas ?
2: C'est vrai.
3: Donc, voilà. Est-ce que vous vivez cette expérience-là justement avec les foulards de façon... est-ce que pour vous c'est tabou déjà d'en parler ?
2: Non, du tout.
3: Non, c'est pas tabou. Vous arrivez à en parler facilement ? Et alors, qu'est-ce que vous avez comme retour quand vous en parlez ?
2: Eh ben, c'est comment dire ? Les gens, ils comprennent pas tout. Pas tout le temps au premier abord, mais après, en essayant de comprendre, ils analysent la chose et ils voient qu'on peut prendre du plaisir là-dedans, quoi.
3: Tout à fait. À partir du moment où on prend du plaisir, j'ai envie de dire, il faut pas s'en priver. Donc pour moi, non, c'est pas une pratique tabou. C'est une pratique comme le bondage avec les cordes, comme le bondage ou la momification avec du cellophane ou d'autres pratiques. Non, vraiment. Rassurez-vous, ce n'est pas. Enfin, pour moi, c'est pas un tabou. Même si certaines personnes peuvent le considérer comme ça. Et après, comme je vous ai dit, à partir du moment où vous prenez votre plaisir en jouant avec vos foulards, eh bien, pourquoi pas ? À partir du moment où ça ne gêne personne, il n'y a pas de souci. Hein. Est-ce que vous avez d'autres questions ? N'hésitez pas. On est en direct, c'est gratuit.
2: J'ai une autre question.
3: Oui.
2: J'avais une autre question. Je sais qu'on peut prendre du plaisir avec la torture des tétons avec des pinces tétons, mais
3: oui.
2: Je pense qu'il existe d'autres manières de prendre du plaisir à ce sujet-là.
3: Au niveau des tétons, vous voulez dire ?
2: Oui.
3: Alors, je pense qu'il y a beaucoup de choses. Hein. Déjà, on peut simplement le faire avec ses ongles, avec ses doigts, avant de passer aux pinces.
2: Oui, la cire chaude aussi.
3: C'est ce que j'allais venir tout doucement. On peut aller avec des pinces, on peut aller avec de la cire, on peut aller avec des petites pinces qui viennent vibrer aussi, hein, qui viennent apporter du plaisir. Mm-hmm. On peut ajouter des poids. Il y a tellement de choses à faire avec les tétons. On peut venir aussi mettre des suceurs de tétons, c'est comme ça que ça s'appelle, et oui, qui vont venir faire pression et aspirer, et qui vont sensibiliser aussi les tétons. Après, on peut jouer avec des lubrifiants, à effet chaud, à effet froid. On peut jouer avec aussi des petites roulettes, avec des picots, avec gants texturés aussi. Voilà, il y a vraiment énormément de choses à faire quand on est sensible au niveau des tétons. Et attention, il n'y a pas que les femmes qui sont sensibles au niveau des tétons. Il y a beaucoup d'hommes qui le sont. Vous l'êtes ?
2: Eh ben, oui, particulièrement.
3: D'accord. Eh bien, voilà.
2: Et j'en connaissais certaines, mais d'autres que vous m'apprenez.
3: Ah ben voilà.
1: Eh ben écoutez, ça tombe bien parce que Julie est là pour ça ce soir.
3: Tout à fait.
1: Apporter de belles réponses à votre question. Moi, j'aurais une question à vous poser. Est-ce que le fait de faire une émission comme ça sur une radio associative consacrée au plaisir, ça vous plaît ? Vous aimeriez en avoir une autre d'ici quelques mois ?
2: Oui, pourquoi pas.
1: Bah, très bien, voilà, c'est un petit sondage que l'on fait en même temps.
3: Oui.
1: Et c'est très gentil d'avoir répondu.
3: Eh bien, merci beaucoup à toi, Mathieu. Vas-y.
2: Oui, moi, j'habite dans le Tarn, mais là, je suis actuellement en vacances, donc.
1: Très bien.
2: Je suis pas dans le Tarn actuellement.
1: Mais on nous écoute sur toute la France, par internet, partout. Où il n'y a aucun souci.
3: Exactement. Moi, j'ai mis le lien internet, donc on peut, on peut nous écouter de n'importe où.
1: Merci beaucoup, Mathieu.
3: Merci beaucoup à toi, Mathieu.
2: Eh ben, je remercie Julie pour ses réponses.
1: Eh ben, merci.
3: Avec grand plaisir.
1: On la remercie, Julie. Merci, Mathieu. Au revoir.
3: Au revoir.
2: Merci, bonne soirée. Au revoir.
1: Merci, bonne soirée.
3: Merci à toi aussi.
1: Alors, Julie, nous allons avoir un autre appel, je pense.
3: Oui.
1: On ne va pas passer de musique, on va directement passer à l'autre appel.
3: Eh bien,
1: on va peut-être déborder un peu ce soir, mais en même temps, comme c'est la première, c'est pas grave.
3: Exactement.
1: Vous êtes d'accord pour rester un petit peu plus longtemps.
3: Oui. Alors. Complètement.
1: Le téléphone devrait sonner chez la personne. Ce n'est pas la roue multicadeau, et non. C'est Julie qui appelle.
3: On n'offre pas de cadeaux ce soir. Peut-être au prochain. Je ferai des cadeaux, j'offrirai des bons d'achat.
1: Allô, bonsoir.
4: Bonsoir.
1: Bonsoir, bienvenue ici.
4: J'entends le boudoir de Caroline à la radio.
1: Oui, c'est
3: oui,
1: ça.
3: C'est bien ça.
1: Bienvenue sur DFM. Votre prénom ?
4: Dacuna.
1: Datwina, bien sûr. Eh bien, on vous souhaite la bienvenue et on vous laisse poser vos questions à Julie.
3: Bienvenue. Bienvenue à vous. Je vous écoute.
4: Merci. Bonsoir. J'aimerais savoir comment on pourrait faire pour... En fait, mon conjoint, il n'aime pas trop les jouets.
3: Oui.
4: Et une astuce pour pouvoir intégrer les jouets pendant les relations. Parce que voilà, j'ai aussi des copines...
3: Oui.
4: On parle de tout ça et même eux, mes copines, ne sachent pas comment faire.
3: D'accord. Comment introduire un sextoy sans faire peur à monsieur, c'est ça ?
4: C'est ça.
3: Oui, c'est ça. Alors, eh bien, je dirais que la première chose, ça serait peut-être d'avoir le sextoy numéro 1 que toutes les femmes doivent avoir dans leur table de nuit. Hein. Si vous me suivez, vous connaissez son existence, le womanizer ou quelque chose qui s'en rapproche. Parce que ça permet déjà d'avoir, de prendre du plaisir, nous les femmes, côté clitoridien, pendant un rapport avec monsieur. Et puis il va pouvoir voir aussi que de son côté, il va ressentir quelques vibrations qui peuvent lui être aussi très agréables. Donc ça, je dirais, ça serait un premier petit jouet à introduire. Et puis ensuite, il existe aussi les cook rings pour les hommes qui permettent d'avoir... d'avoir une érection qui soit quand même un peu plus dure. D'accord. Ça c'est pas tellement à jouer, mais c'est quelque chose qui peut faire partie. On va avoir les cook rings qui sont vibrants, qui vont venir vibrer chez monsieur et vibrer aussi sur vous. Ça peut être un premier jouet à avoir pour lui faire tester, je dirais, sans amener tout de suite le vibromasseur, parce que c'est surtout les vibros et les godes qui leur font peur aux hommes. Ils voient ça tout de suite comme une concurrence. Ouais, ils voient ça tout de suite comme une concurrence alors que ça n'est pas du tout une. Ça peut être justement un jouet qu'on utilise pendant des préliminaires ou pour faire une double pénétration par exemple, si on n'a pas envie d'introduire un autre partenaire dans le couple. Enfin, voilà, il y a plein de façons de l'introduire. Après, c'est bien aussi de, pourquoi pas d'en discuter, hein, de dire tiens, j'ai vu ce jouet, qu'est-ce que t'en penses, regarde. On pourrait faire avec, voilà, ça peut être ça aussi. Alors, qu'est-ce que vous en pensez ?
4: Oui, parce que je pense que le monsieur, il y a un problème au niveau, ça va prendre ma place, ça va donner le plaisir pour moi, voilà. Je pense que c'est
3: tout
4: un peu ça.
3: Ouais, c'est beaucoup ça. Les hommes, ils ont encore beaucoup ce tabou.
4: Ça bloque, oui.
3: Ouais, tout à fait. Eh bien, il ne faut pas hésiter à le rassurer et lui dire que un jouet reste un jouet et qu'il est juste là pour venir divertir à un petit moment de un petit moment pendant les préliminaires ou pendant le rapport et que ça ne change rien. C'est juste pour amener un plaisir en plus, mais qu'en aucun cas ça ne remplacera le contact humain, jamais.
4: Oui, jamais, c'est sûr.
3: Et puis en plus, les jouets aujourd'hui, il y a tellement de choses, aussi bien pour les hommes que pour les femmes. Ça va permettre vraiment d'avoir tellement de possibilités, aussi bien pour l'un que l'autre, et puis de rajouter un peu de piment. Et puis aussi, il y a les lubrifiants qu'il faut pas oublier. Avoir un bon lubrifiant aussi, ça permet d'introduire aussi les jouets. Ouais, ça permet aussi de pouvoir introduire les jouets et de pouvoir jouer encore plus facilement. Et puis, faut vraiment se dire qu'un jouet reste un jouet et que ça ne remplacera jamais son homme, hein, ça c'est sûr.
4: Oui, mais ça c'est sûr. Hein. Le contact physique, ça n'a rien à voir avec un jouet. C'est toujours.
3: Ah non, ça c'est sûr.
4: Ça, moi, c'est certain. C'est la cerise dans le taux de gâteau, mais bon.
3: Exactement, c'est la cerise sur le gâteau.
1: Elle l'a bien dit.
3: Exactement, bravo. C'est exactement ça.
1: Très bien. Une autre question peut-être?
4: Non, c'est tout. C'est tout parce que voilà, on a parlé entre copines par rapport à ça et j'ai vu plusieurs publicités sur les réseaux sociaux par rapport au boudoir de Kawa.
1: D'accord.
4: Et du coup, pourquoi pas poser la question?
1: Mais oui, vous avez bien fait.
3: Voilà.
1: Donc,
3: voilà.
1: Dans la prochaine émission, si vous avez d'autres amis qui veulent nous appeler, donnez-leur le numéro de téléphone.
3: Ah oui,
4: avec un grand plaisir.
1: merci beaucoup.
3: Merci beaucoup.
1: On vous souhaite une belle soirée.
4: Merci à vous.
3: Une très belle soirée.
4: Vous aussi.
1: Merci. Allez, on va marquer une courte pause et dans un instant, nous aurons peut-être vous au téléphone au 07 82 17 57 09. Tout va bien, Julie?
3: Ah, mais très bien.
1: Bon, parfait. On se fait une petite pause musicale. 20h53, on est en direct ce soir sur DFM. Émission exceptionnelle consacrée donc au plaisir. Et on parle de sexologie, on parle de bien-être. Parce que c'est aussi, ça fait partie hein, de la sexologie, de la sexualité, pardon, le bien-être. Hein, vous êtes d'accord?
3: Oh oui, ah ben complètement.
1: Complètement. Julie, à tout à l'heure.
3: À tout de suite.
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0: sur DFM à l'instant, c'était Feu Chatterton. Ils seront en concert d'ailleurs la semaine prochaine au Festival Jazz in Marciac.
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0: Nous sommes de retour en direct avec Julie, toujours là Julie.
2: Oui, je suis toujours là.
0: C'est bien parce qu'on a entendu votre petit chien aboyer. Alors, elle n'a pas amené son chien au studio parce qu'elle n'est pas avec nous. Non. Au studio, c'est un petit peu compliqué. Mais grâce à la magie de la technique, eh bien, Julie est là. Alors,
2: tout
0: Julie, on a notamment Marc au téléphone. Bonjour Marc.
3: Bonjour.
0: Bonsoir. Enfin, bonjour.
2: Bonsoir Marc.
0: Et bonsoir Marc, oui, plutôt. Oui. Merci d'avoir appelé. Vous vouliez poser une question à Julie. Elle vous écoute.
3: Concernant les couples, comme moi avec ma copine, couple mixte, donc homme et enfin ou femme avec une personne trans.
2: Oui. Alors quelle est ta question?
3: Vous faites vous les aidez.
2: Bien sûr, oui, tu veux dire
3: des couples hétéro, quoi.
2: D'accord. Oui, tu parles en accompagnement sur des problèmes de couple.
3: Oui.
2: C'est ça? Oui, bien sûr. Alors, ça change rien hein, qu'on soit deux hommes, un homme et une personne trans, enfin, un couple classique, ça change rien. Les accompagnements, vraiment, moi, c'est au cas par cas, c'est en fonction de la problématique du couple. Donc, peu importe hein, que vous soyez un couple mixte, c'est pas du tout gênant. Hein. C'est pareil pour tout le monde. J'aide tout le monde.
3: D'accord. Après, je pose d'autres questions particulières.
2: Vous rencontrez des problématiques dans votre couple?
3: Communication parfois, mais après, je pense comme tout le monde.
2: Oui. Bah alors ça, le problème de communication, c'est le problème numéro un. Hein. Souvent, tout va bien pendant un moment, et puis. On s'éloigne un petit peu, puis on a du mal à communiquer, à s'ouvrir, ou alors on a un des deux qui se bloque sur la communication. Et c'est vrai, quand on essaye de remettre de la communication et qu'on est seul, parfois c'est bien de se faire accompagner, parce que tout seul, c'est pas toujours évident. C'est pas toujours facile. Ouais. C'est pas toujours facile. Parce que l'autre ne veut pas forcément écouter ce qu'on veut dire. Alors qu'avec une tierce personne qui est là, les choses, elles sont différentes. Et puis on a un autre point de vue. Oui, je t'écoute. Ah, on a perdu Marc?
0: Non, il est bien là, il est bien là.
2: Il est bien là, d'accord.
3: Attendez juste.
0: Ah, peut-être un petit souci ou une pause.
3: J'écoutais une question. Donc du coup, j'ai une autre question. Est-ce que après une séparation, est-ce qu'un couple peut en sortir mieux? Ou il y a des choses qui vont rester.
2: Alors, tu veux dire après une séparation et vous êtes séparés un moment et après vous êtes retrouvés, si les choses pas réglées vont rester, c'est ça?
3: Est-ce que ça va revenir bien comme avant qu'il y ait la séparation, enfin, avant qu'il y ait
2: Je pense que les soucis qui étaient là avant, s'ils n'ont pas été réglés, ils seront toujours là, hein, on les porte toujours. Ce qui est important, c'est surtout de prendre le temps de communiquer l'un avec l'autre et justement de ne pas avoir peur de se confronter à ce qui a fait qu'on s'est séparés, de ne pas l'oublier et essayer justement de voir ce qu'on peut faire pour ça. Parce qu'évidemment, les premiers temps, quand on se retrouve, ça peut être tout beau, tout beau, tout beau. Et puis ensuite, les soucis peuvent revenir. Et bon, si on ne les a pas réglés, c'est un peu dommage.
3: Ouais, ok, d'accord.
2: Voilà.
3: Moi, ce serait bien.
2: C'est pour ça qu'on est là aussi. Oui.
3: Après, pour le reste, on est rodé.
0: On est rodé,
2: c'est bien ça.
3: on est assez...
0: Bien.
3: Sinon, les jouets, c'est important. C'est sympa aussi.
0: On en a parlé juste avant. C'est vrai que c'est très important, oui.
2: Ouais.
3: Ouais.
0: Merci.
3: Merci
0: Marc.
2: Merci beaucoup.
0: Guettez les réseaux sociaux pour la prochaine émission, si vous avez des amis ou peut-être votre conjointe, si elle veut poser des questions, sans aucun souci. Ouais. Hein, d'accord?
3: D'accord. Bonjour, c'est très gentil.
0: Oh, merci.
2: Merci beaucoup.
0: Merci beaucoup, au revoir. Ouais.
2: Merci, bonne
3: merci,
2: soirée.
3: Bonne
0: merci.
3: Soirée.
0: Dans un instant, on revient avec peut-être un auditeur ou une auditrice encore. Il est 21h02. Ça va, vous n'aviez rien à faire ce soir, Julie?
2: Non,
0: vous
2: ça va.
0: Vous consacrez aux auditeurs et auditrices
2: exactement,
0: de DFM.
2: Exactement, tout
0: très
2: à
0: bien.
2: Fait.
0: Et à ceux qui nous écoutent aussi sur le www.dfm930.com. 07 oui. 82 17 57 09. C'est le seul numéro de téléphone pour vous appeler ce soir. À tout à l'heure.
2: À tout de suite.
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0: Soleil. Je disais le son du soleil, c'est un titre remixé d'un album de Gilbert Bécaud, pour ceux qui l'ont reconnu. 07 82 17 57 09, vous pouvez encore nous appeler ce soir avant que l'on rende l'antenne pour poser vos questions à Julie qui revient dans 3 minutes.
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2: Vous écoutez DFM à 21h11. Nous sommes dans cette émission avec Julie, consacrée au plaisir et bien sûr au plaisir de l'été, parce qu'il y en a beaucoup. Et on va en voir encore peut-être un ou une auditrice qui devrait nous rappeler d'ici quelques secondes.
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2: Julie.
3: Oui.
2: Alors, tout va bien dans cette soirée douce d'été. Oh, je vous mets un petit peu d'eau. Alors, j'ai pas mis les grillons, je vous ai mis juste la plage.
3: Ah, c'est chouette.
2: Mais j'ai rajouté un piano, vous avez vu.
3: J'adore.
2: C'est quand même bien. Hein.
3: Moi, j'adore.
2: Bon, ça va. Alors, si vous adorez, c'est très bien. On va pouvoir laisser ce fond musical qui fait du bien. Et ça rafraîchit un peu parce qu'il fait encore très chaud hein, ce soir, faut dire.
3: Oui, tout à fait.
2: Alors, après Marc, on va essayer d'appeler le numéro que vous m'avez donné. Comment s'appelle-t-elle ?
3: Sylvie.
2: Alors, on va voir si Sylvie répond.
4: Bonjour. Ah. Enregistrez votre nom et le motif de...
2: Sylvie ne répond pas, puis elle a une drôle de voix, Sylvie.
3: En effet. Sylvie est devenue un homme.
2: Sylvie est devenue un homme. Alors, pourquoi... Peut-être que Sylvie essaie d'appeler en même temps, je ne sais pas.
3: Peut-être.
2: Je vais réessayer, je vais retenter l'appel pour voir si on tombe sur ce monsieur qui répond à sa place, quand même. C'est incroyable. Alors,
4: pour enregistrer votre nom et le motif de votre...
2: C'est toujours Robert.
3: Il faut l'appeler en même temps.
2: Ouais, c'est peut-être pour ça. Alors, on va attendre un petit peu. Parmi les chroniques à venir, d'ici la fin de l'été, il va y avoir beaucoup de rediffusions, mais ça va être beaucoup de sujets consacrés justement à l'été et à ces petites choses dont il faut faire très, très attention quand même.
3: Oui, c'est ce qu'on parlait tout à l'heure. C'est tout à fait ça, c'est le consentement, hein, on en a parlé en début d'émission. Et puis c'est surtout ne pas oublier la protection, ne pas oublier ces fameux préservatifs. Hein, et puis il faut penser que les jeunes, vous pouvez avoir vos préservatifs gratuits en pharmacie, ça il ne faut pas l'oublier.
2: Ah, ben très bien.
3: Il ne faut pas oublier d'aller chercher ces préservatifs gratuits en pharmacie.
2: Comment ça marche ? Est-ce qu'il faut avoir, c'est à tel âge, à moins de tel âge on peut avoir les préservatifs sur papier d'identité ? Je ne sais pas du tout. Hein.
3: Alors, figure-toi que je ne sais plus exactement. Il faudrait que je me renseigne des conditions.
2: D'accord, mais sinon...
3: Je ne veux pas dire de bêtises, mais au prochain live, je vous dirai ça.
2: Très bien.
3: Mais sinon... après, pour les jeunes, à partir de... Je ne saurais plus te dire, il faudrait que je cherche.
2: Mmh. Oui, mais voilà, allez dans votre pharmacie, faites une demande et normalement, c'est gratuit.
3: Tout à fait.
2: Hein, ça, c'est important de le savoir.
3: Oui, c'est important. C'est important parce que les jeunes, on sait que on n'a pas forcément... toujours le budget, et puis du coup on se dit c'est bon, j'ai pas l'argent pour ça, mais c'est important de se protéger.
2: Et Julie, quand on a des doutes après un rapport, faut pas laisser traîner non plus, faut consulter de suite.
3: Excuse-moi, j'ai eu un message de l'autre côté en même temps. Vas-y.
2: C'est le monsieur du répondeur. C'est le monsieur du répondeur qui vous rappelle.
3: C'est ça.
2: Je disais, quand on a un doute sur un rapport que l'on a eu, est-ce qu'il faut consulter de suite ? Il faut pas laisser.
3: Alors oui, il faut pas hésiter à aller voir son médecin traitant ou alors se rendre directement en laboratoire pour faire une petite prise de sang.
2: D'accord.
3: Bon. Ça c'est important. Oui, il faut pas traîner. Faut vraiment pas traîner.
2: Voilà.
3: Faut y aller et puis. Plus on fait les choses tôt et mieux c'est.
2: Très bien.
3: Faut jamais laisser traîner ça.
2: C'est parfait. Est-ce qu'on essaie de rappeler le numéro, Julie ? Vous avez déjà des infos de votre côté ? Ça communique dans tous les sens ce soir hein, sur l'antenne. Ça communique directement chez Julie et ici à la radio au 07 82 17 57 09. C'est juste pour finir l'émission. On aurait aimé

0: un auditeur ou une auditrice. Voilà, pour
1: alors, apparemment,
0: terminer.
1: J'en ai une qui va appeler.
0: Ah, très bien. Bah, écoutez, on va continuer à discuter ensemble.
1: On va la laisser appeler, puisque à chaque fois, on tombe sur Robert. Hein.
0: En tout cas, Robert n'avait pas de questions. Vous voyez, Robert, c'était vraiment, non. Il fallait lui laisser un message. En fait, Robert consultait ce soir. C'est lui qui faisait ça. La question. Ouais, sympa Robert, mais bon, on n'avait pas le temps, nous.
1: Non, nous, on voulait des vraies questions.
0: Voilà, on voulait des vraies questions. Et d'ailleurs, vous l'avez vu, hein, c'est une émission très sympa. Vous pouvez vraiment poser les questions tant que c'est dans le respect et la bonne humeur. Il n'y a aucun souci.
1: Tout à fait.
0: Et si ça peut, des fois, déclencher chez des personnes une idée ou même chez les jeunes un conseil, ben, n'hésitez pas, hein, peut-être pour vos enfants, hein, ça aussi. Pourquoi les parents ne parleraient pas de la sexualité de leur enfant ?
1: Tout à fait, ça c'est important, ça fera l'objet d'une chronique aussi,
0: ah,
1: de comment parler de sexualité avec ses enfants, parce que souvent c'est tabou,
0: oui.
1: On n'ose pas en parler.
0: Alors, justement, vous en êtes un exemple, vous parlez souvent avec votre enfant
1: oui.
0: De ces rencontres, elle est toute jeune.
1: Oui. D'ailleurs, ça l'a mis souvent très mal à l'aise.
0: D'accord.
1: Mais bon, voilà, j'ai toujours...
0: Du coup, elle sera plus armée pour toutes ces rencontres qu'elle va faire après dans sa vie.
1: Ah, mais complètement. Non, moi j'ai toujours mis un point d'honneur à lui parler des risques, de ce qu'il fallait faire, du consentement, et puis toujours de faire ce qu'elle avait envie et de ne pas faire pour faire plaisir à l'autre. Ça, c'est vraiment important. Ou s'il y a du chantage, je parlais aussi des fameuses photos qu'on s'envoie, des selfies, des petits sextos qu'on s'envoie comme ça, d'un air innocent, et puis qui des fois posent de gros problèmes, et puis ça peut même aller jusqu'au harcèlement. Donc c'est vrai que j'en ai fait une chronique aussi, parce que ça me paraît très important de dire aux jeunes, moi le conseil que j'ai donné à ma fille par rapport à ça, par exemple, c'était, alors que tu envoies une photo dénudée à un de tes petits copains, écoute, pourquoi pas. Mais alors, la chose que je lui ai conseillé de faire, c'est de ne jamais mettre son visage.
0: D'accord.
1: Comme ça, au moins. Mmh. C'est peut-être bête comme astuce, mais au moins, ça peut être n'importe qui. Mmh.
0: Mais c'est vrai qu'à l'heure aujourd'hui du numérique, des photos, c'est tentant d'envoyer évidemment à son copain ou à sa copine une photo, mais on ne sait pas les conséquences après, et on ne sait pas si l'histoire va continuer. Donc voilà, il faut faire très attention, quoi.
1: C'est ça.
0: Voilà. Robert n'appelle pas ?
1: J'ai l'impression que Robert a peur d'appeler.
0: Vous voulez que je relance le numéro ?
1: Réessayez, on va voir si Robert appelle.
0: Moi, je peux le faire, vous allez voir. Si jamais c'est encore le monsieur, je vais lui laisser un message.
1: Tout à fait.
0: Alors, oui, en plus, on a là, bonjour.
2: Enregistrez votre nom et le motif de votre appel.
0: Non, merci Robert. Bon.
1: Non, Robert... Robert n'a pas décidé. Hein.
0: Robert n'a pas décidé. Mais écoutez, on va peut-être s'arrêter là, c'est pas grave.
1: Alors, Robert, enfin, la personne me dit de poser moi-même la question. Alors, je vais quand même poser.
0: Oui.
1: C'est un peu bête, quoi.
0: Oui, c'est dommage. Oui. Bon, allez-y. C'est vraiment parce que c'est la première.
1: Hein. Ouais. Alors, je vais attendre une seconde voir si elle se décide à appeler ou pas, mais j'ai pas l'impression.
0: Mais pourquoi elle a coupé son téléphone ?
1: Je sais pas. C'est le numéro. Alors, je vais lui redonner le numéro.
0: Oui. Et oui, parce que nous, on essaie d'appeler, mais ça ne marche pas. En tous les cas, si vous nous écoutez, peut-être vous êtes en voiture, peut-être en direction d'ailleurs du Festival Tempo Latino qui s'ouvre ce soir. Si vous avez des questions sur des rencontres, des doutes, 07 82 17 57 09. Ce soir, Julie est en direct. Voilà, c'est une première. Il y en aura sûrement d'autres.
1: Hein, mais j'espère.
0: On ne les a pas encore programmées. Et pour l'instant, ça marche très bien. Donc,
1: il faut en profiter, parce que c'est gratuit. Je suis là pour répondre à toutes les questions, vraiment sans aucun tabou.
0: Et si jamais ça ne marche pas, on fera les fruits et légumes.
1: Voilà, c'est ça. On fera des recettes de cuisine la prochaine fois, peut-être.
0: Vous allez faire la concurrence à notre cuisinière française, mais ça sera la cuisine d'été le soir.
1: C'est ça.
0: Voilà, ça sera
1: une cuisine, peut-être. Ça pourrait être une cuisine un peu particulière.
0: Très bien, une cuisine épicée.
1: Une cuisine, voilà. Ou simplement une petite cuisine pour raviver un peu le désir, les sens.
0: Ça, c'est bien. Oui, ça, c'est bien. Et puis, en plus, ça mettra le doute dans l'oreille de nos auditeurs, parce qu'ils diront, la cuisine de Julie, mais c'est celle de la télé.
1: Ils se poseront la question.
0: Et ils diront, waouh. Et non, c'est la nôtre. Alors, Robert ne veut toujours pas appeler. Que dit Robert? Vous l'avez, vous, peut-être en message partagé? On dit Robert, alors... mais c'est une dame, hein, vous avez bien compris.
1: Oui, oui, c'est une
0: elle
1: dame.
0: Ne veut pas...
1: Elle me demandait le numéro, alors je pense qu'elle va appeler, je lui ai envoyé.
0: D'accord, bon, bah, écoutez, c'est... On essaie d'attendre. Vous voulez qu'on marque une pause en musique ou elle va appeler?
1: Allez, soyons fous, une petite musique.
0: Soyons fous, qu'est-ce que je peux vous proposer? Je peux vous proposer une musique. Je ne vois pas. Ah ben si, cette fameuse musique, vous savez, il y a plein de reprises cet été. Et celle-là, elle s'appelle « Est-ce que tu viens pour les vacances ?»
1: Ah,
0: ben oui, c'est chouette ça.
1: Intéressant, oui.
0: Allez, on se retrouve juste après avec peut-être Madame Robert. Sait-on jamais?
1: Allez, sait-on jamais.

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1: Une chanson qui correspond bien à cette soirée, les vacances, l'été et à l'amour. Oui. Julie, tout à fait. Ça vous rappelle des souvenirs, vous aussi, cette chanson? Est-ce que tu viens pour les vacances ou vous n'avez pas vécu cette époque-là des années 85-90?
2: J'étais encore jeune.
1: D'accord, non. Comme ça, nos auditeurs, ils vont prendre la calculette. Bon, alors, elle a dit ça, d'accord.
2: Non, j'étais encore un peu jeune à cet âge-là.
1: D'accord.
2: Mais oui, c'est une chanson qu'on a entendue qui suit les années, hein, ça, il n'y a pas de problème.
1: Qui suit les années et qui, ils ont de la chance, elle revient tous les étés. Et
2: complètement, c'est rare, ça. Hein.
1: Oui, là, c'est Yann Muller, le DJ qui s'en est occupé, qui a fait un joli petit remix. Julie, on va terminer cette émission avec seulement deux choses. Donnez vos coordonnées pour qu'on puisse vous contacter et votre site internet pour pouvoir commander des choses.
2: 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Alors vous pouvez très bien commander des petits jouets, mais vous pouvez aussi prendre une consultation directement par ce biais, et d'ici quelques jours on pourra aussi me retrouver sur Resalib.
1: D'accord.
2: Voilà, et après, sur tous les réseaux sociaux, hein, le boudoir de Carla. Alors, ça va être sur Facebook, sur Instagram, sur TikTok. Et vous pouvez me retrouver vraiment sur les réseaux. Je fais beaucoup de vidéos, donc. Et puis, sur plein de sujets divers. Et je montre des jouets du Love Shop.
1: D'accord.
2: Donc, il ne faut pas hésiter.
1: Ah, alors, attendez, je crois que quelqu'un a essayé d'appeler. 21h25, c'est ça. Je vais essayer de rappeler. On va voir. Je pense que c'est Robert, je ne suis pas sûr. On va l'entendre pour terminer, peut-être. Alors, ça va sonner. Ça sonne, c'est déjà bien.
2: Ah,
1: bonsoir.
2: Formidable.
1: Bonsoir.
3: Bonsoir.
1: Bonsoir.
2: Bonsoir.
1: Merci d'avoir appelé au téléphone pour parler avec Julie. Votre prénom?
3: Sylvie.
1: Bonsoir Sylvie, bienvenue dans cette émission spéciale été avec Julie. On parle de plaisir, je vous laisse en sa compagnie.
3: Oui.
2: Alors, je vous écoute pour votre petite question.
3: Donc moi, je voulais savoir ce que vous en pensez quand vous êtes en train de faire l'amour avec votre compagnon et qu'il vous dit « je ne t'embrasse pas parce que ça me dégoûte ».
2: Ah tiens, c'est original, j'ai rarement entendu ça. Alors, est-ce que vous lui avez posé la question de qu'est-ce qu'il dégoûte exactement ?
3: Non, pas du tout. Parce que ça m'a tellement frustrée que je n'ai pas posé la question.
2: D'accord, oui, c'est assez étonnant. Bah, alors, il aurait fallu quand même poser la question, savoir ce qu'il gênait à cet homme de pas embrasser pendant un rapport. C'est assez étonnant, j'ai jamais eu le cas. Alors qu'est-ce que ça pourrait dire? Que peut-être une mauvaise odeur buccale de sa part ou de la vôtre. Enfin, je vois ça, mais à part ça, dégoûté d'un baiser quand on aime la personne, logiquement on l'embrasse avec beaucoup de fougue et d'envie. Donc, c'est rare qu'on dise « non, ça me dégoûte ». C'est vrai que ça aurait été intéressant de savoir ce qu'il dégoûtait exactement.
3: Bah oui, mais bon. On a
2: su. Oui, si vous n'avez pas posé la question, on ne pourra pas savoir. Parce que ça peut être...
3: Non.
2: Ça peut être tout et n'importe quoi. Mais oui.
3: Est-ce que cancer du sein et du coup j'ai eu l'ablation et une reconstruction. Est-ce que ça ne serait pas par rapport à ça?
2: Est-ce qu'avant il embrassait?
3: Ah ben moi je l'ai pas connu avant.
2: Ah d'accord. Non, moi je pense pas que ça soit quelque chose qui... Bah non, parce qu'il y aurait pas du tout de rapport sexuel sinon. Je pense pas que ça ait une incidence ou quelque chose à voir par rapport à une ablation du sein, hein. Non. Ça n'a aucun rapport. Pour moi, il y en a pas. C'est une drôle de façon de dire ça à sa compagne. Après, non, je vois pas du tout. C'est assez étonnant, je vous avoue que... C'est la première fois que j'entends ça.
3: Après, je pense que c'était une personne très égoïste qui ne se permettait pas de choses, mais qui voulait qu'on fasse pour lui.
2: D'accord. Alors, ça pourrait expliquer ça. Oui, oui, tout à fait. Ça pourrait expliquer le fait que bah, lui, embrasser, ça ne l'intéressait pas. Donc, du coup, il n'avait pas envie de faire plaisir à sa partenaire pour l'embrasser, simplement. Hein. Après, je vois pas forcément autre chose. Hein. Ces messieurs sont parfois étranges. Hein.
3: Oui, tout à fait.
2: Voilà tout ce que je peux vous dire par rapport à votre question.
3: Eh bien, merci beaucoup.
1: Eh bien, merci à vous. Et
2: avec plaisir. En vous souhaitant une belle soirée.
1: Et bonne soirée d'été.
2: Merci beaucoup.
1: Merci. Au revoir.
3: Au revoir.
1: Au revoir. Au revoir. Et voilà donc, Julie, pour terminer cette émission. Oui, dites-moi.
2: Oui, tiens, moi j'avais envie de te dire, que penses-tu de cette dernière question ? Assez étonnante.
1: Oui, alors là, je suis surpris, je suis comme toi.
2: Hein, pareil.
1: Je ne pensais pas que ça existait.
2: Non, moi non plus, hein, c'est assez surprenant quand même, hein, de ne pas
1: de
2: avoir envie d'embrasser...
1: Ça dégoûte, ouais.
2: Ouais, hein, c'est assez étrange.
1: Oui, oui, c'est bizarre, oui. Je suis d'accord avec toi, et ben, des fois, les gens ont des comportements qui sont... Je pense que tu vois ça dans ton cabinet toute la journée.
2: Oui, oui, c'est
1: ça va
2: sûr.
1: Être compliqué à mettre les bonnes personnes au bon endroit et au bon moment pour qu'elles se rencontrent et que ça marche. Parce que je pense qu'on a tous des complications et voilà, ça fait partie de ce soir d'une chose. Parce que madame, elle, c'est aussi dans les préliminaires le baiser.
2: Ah ben oui, ça me semble déjà, c'est le premier acte hein, quand on... Quand on se rencontre et puis qu'on... Oui, pour une première fois.
1: Non, d'abord, on paye le café.
2: Oui, c'est vrai, c'est vrai. Et puis après, on s'embrasse. Enfin, je veux dire, si on ne s'embrasse pas, c'est un peu... Et puis, il faut savoir que le baiser, c'est hyper important.
1: Ouais.
2: Ça provoque... Mais comme quand on fait l'amour, hein, on va avoir tout un tas d'hormones qui vont sécréter. Et puis, ça rapproche de l'autre, ça permet de l'attachement... ouais, c'est un peu dommage de pas embrasser. Ça fait vraiment partie de l'amour.
1: Voilà, et puis sur le problème d'avoir un refoulement du goulot, comme on dit vulgairement, il y a plein de choses à mettre en place.
2: Oh, voilà, oui, c'est tout à fait. Quoi. Voilà, oui, voilà. Oui, on est bien d'accord. Il y a toujours une solution. Hein. C'est comme les femmes qui n'aiment pas faire de fellation ou les hommes qui n'aiment pas faire de cunnilingus. Mmh. C'est important de savoir pourquoi, de savoir si il n'y a pas une cause. Le sexe c'est sale et qu'on ait gardé ça dans l'idée et que du coup ça nous dégoûte. Ou s'il y a un problème d'odeur, ou s'il y a, enfin, il peut y avoir tellement de choses. Et c'est vrai qu'après, quand on en parle, alors des fois ça peut être assez tabou hein, de dire, j'aime pas ton odeur. Mais après tout, pourquoi pas aller faire une douche juste avant de faire l'amour ou de se laver les dents. Enfin, je veux dire, ça pose pas de problème à partir du moment où on se le dit. Pourquoi pas. Et d'ailleurs, il vaut mieux se le dire plutôt que de rentrer dans une frustration. Et puis. Et puis d'avoir des rapports qui deviennent de moins en moins satisfaisants.
1: Et là, vous avez soulevé une question dont on pourra parler la prochaine fois, c'est le fait de parler dans son couple, la discussion, d'être ouvert, ne pas avoir peur. Et c'est comme ça que ça peut avancer et que ça peut réparer.
2: Exactement, parce que sans communication, sans dire les choses...
1: Je cherchais le mot, Julie.
2: Bon, voilà, je l'avais.
1: C'est mon métier, mais non.
2: Eh oui, c'est ton métier, c'est vrai.
1: Oui, mais 28...
2: C'est le mien aussi, mais le tien aussi. Hein.
1: 21h38, un jeudi soir. Bon, mais voilà, j'avais oublié. La communication.
2: Ça,
1: c'est un des sujets dont on abordera avec toi dans les prochains rendez-vous.
2: Oui, et puis pourquoi pas la prochaine fois, j'ai eu quelques personnes qui m'ont dit... Ils avaient du mal à poser de questions parce qu'ils auraient préféré qu'il y ait un thème.
1: Ah,
2: alors je me dis, pourquoi pas la prochaine fois mettre
1: alors,
2: un thème et
1: sur,
2: puis on verra.
1: La carotte, la courgette.
2: Là c'est ça. Non mais à réfléchir, je vais y réfléchir et puis pourquoi pas lancer un thème. Alors ça n'empêche pas qu'on puisse poser d'autres questions, hein. Je ne suis jamais fermée,
1: bien sûr,
2: vraiment pas. Mais pourquoi pas, si ça peut aider à faire venir les auditeurs pour poser leurs questions. Et puis moi, ce que je voulais surtout dire, comme tout à l'heure, c'est qu'il n'y a aucune question tabou ni bête. Il faut oser. Il faut oser. Et puis il faut oser se parler, surtout en couple, parce que c'est ce qui maintient le couple.
1: Et puis ça permet aussi à peut-être d'autres couples ou des personnes seules d'entendre d'autres gens témoigner, de dire, je ne suis pas toute seule.
2: Exactement, ça c'est très important.
1: Voyez,
2: très, très important.
1: Moi, j'ai bossé mon sujet. Alors, je...
2: Ah, mais je sais, je vois ça.
1: J'ai travaillé. Bon, Julie, je vous laisse, on va rendre l'antenne. On rappelle le numéro de téléphone pour ceux qui veulent nous appeler la prochaine fois, 07 82 17 57 09. 07 82 17 57 09. Pour contacter Julie, on fait le numéro.
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1: Ben oui, oui, on a été coupé tout à l'heure.
2: Je ne connais pas par cœur. 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
2: 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Tu te trompes.
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2: 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C'est pas grave. Alors ça y est, je l'ai le numéro, parce que moi je le connais pas par cœur.
1: Oui, allez.
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2: Et puis, il ne faut pas oublier nos petites chroniques hein, toutes les semaines.
1: Ah, mais oui, Julie revient toutes les semaines.
2: Hein. Et oui, toutes les semaines.
1: Elle sera là le mardi prochain. Je ne me rappelle plus, mardi prochain, sur quel sujet? Vous voyez, j'ai oublié.
2: Moi non plus, je ne sais plus, parce qu'on en a enregistré plusieurs à la suite, donc c'est vrai que ça sera la surprise pour nos auditeurs.
1: Voilà, ça sera la surprise, mais sachez que les autres sont disponibles sur le www.dfm930.com. Ravi d'avoir fait cette émission avec toi, Julie.
2: Pour moi aussi.
1: On s'est bien éclaté. Et merci à la technologie, merci à ceux qui nous ont écoutés.
2: Oui.
1: Ceux qui n'ont pas osé appeler, appelez la prochaine fois. Et restez à l'affût des réseaux sociaux et de la radio pour entendre la nouvelle bande-annonce à l'occasion d'un nouveau rendez-vous comme ça. Un soir d'été, on fera un soir d'hiver, un soir de printemps.
2: Mais tout à fait, on fera toutes les saisons. Hein.
1: On est tranquille. Merci Julie. Au revoir.
2: Eh bien, merci beaucoup à toi et je te souhaite une belle soirée et une belle soirée à tous nos auditeurs.
1: Merci. Bonsoir.
2: Et à très bientôt.
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2: Sur DFM, nous sommes avec Jessie, une artiste qui est venue d'ailleurs se produire à Castéra-Verduzan. Bonjour Jessie.
3: Bonjour.
2: Alors, avant de parler de votre venue à Castéra-Verduzan, racontez-nous un petit peu votre vie d'artiste. Ça a démarré quand ?
3: Alors, ça a démarré quand j'étais toute jeune déjà. J'ai une famille, en fait, qui est assez mélomane, donc avec un papa qui est musicien notamment et qui m'a mis le pied à l'étrier assez jeune. Donc, voilà, déjà toute jeune, voilà, je faisais déjà du chant, de la danse. Malgré aussi des études supérieures jusqu'à un master en ressources humaines, après, la musique a repris le dessus, on va dire, la passion a repris le dessus. Donc, depuis 2016, je me consacre pleinement à la musique, enfin, c'est mon métier principal. Voilà, artiste, compositrice, interprète.
2: Voilà, avec la sortie de ce single, Badi, dont on va parler dans quelques secondes. Juste, vous étiez là le week-end dernier à Castéra-Verduzan, les gens vous ont découvert, c'était sympa ?
3: Oui, c'était très sympa, j'ai eu un très bon accueil, notamment de la part du public. Mm-hmm. C'était vraiment une très bonne soirée et j'en garde un très bon souvenir, j'ai eu un très bon contact avec le public.
2: Alors, vous êtes une artiste, on va dire, pop solaire. Et ce single, Badi, ben, vous allez nous en parler un petit peu. On l'entend sur DFM, mais ça veut dire quoi, Badi ?
3: Badi, en gros, c'est... Alors, c'est vrai que c'est un terme qui est un peu nouveau, peut-être, pour les gens. En fait, ça représente une femme, mais de premier abord, on va dire plutôt que c'est une femme qui a l'apparence sexy et très apprêtée, parce qu'on va s'arrêter sur l'apparence. Mmh. Mais en fait, il y a plutôt deux facettes à prendre en compte, on va dire qu'il y a l'apparence physique, mais aussi l'attitude, on va dire, l'attitude intérieure qui se reflète en fait sur ce qu'elle incarne. Et je dirais que c'est une femme qui laisse personne décider de sa valeur ou avoir d'emprise sur elle, et qui peut se montrer à la fois douce, féminine, sensible, mais qui sait aussi dire non, se montrer ferme et protéger ses limites. En fait, je trouve que c'est l'équilibre entre ce que j'appelle l'énergie féminine et masculine, et je pense que c'est cette combinaison qui fait sa force à la Badi.
2: À la Badi, alors la Badi, ce sont des jeunes femmes d'aujourd'hui, parce qu'on rappelle que vous êtes une jeune artiste. On peut donner votre âge ?
3: Alors, j'ai 33 ans.
2: Mmh, voilà, vous revendiquez être une femme Badi, et ce morceau donc sera le premier morceau d'un prochain EP, ou ça sera un autre titre qui viendra ensuite ?
3: Par la suite, voilà, il y a en fait ce titre-là précède la sortie de prochains morceaux qui vont arriver sur les mois suivants. Je prépare un futur projet autour de ça.
2: Jessie, c'est un nom de scène que vous avez choisi. Ça fait en même temps ce son un petit peu urbain. Vous revendiquez ce côté urbain et aussi solaire ?
3: Oui, tout à fait. En fait, je décrirais mon univers qui peut se caractériser comme une pop hybride et solaire, mm-hmm. Qui est teinté d'afro, parfois aussi de latino, avec des influences soul et R&B, et ce côté urbain très marqué.
2: Et Jessie, qu'est-ce qu'elle écoute au quotidien comme musique aujourd'hui ?
3: De base, moi, je suis très très éclectique, mais aujourd'hui, j'écoute justement beaucoup d'afro et de musique latino. Je chante aussi dans un groupe de salsa.
2: Ah.
3: Donc voilà, je fais aussi beaucoup de danse latine, tout ce qui est musique afro ou latino.
2: Alors, vous êtes en Occitanie, vous êtes sur Montpellier. Si vous êtes dans la salsa, la danse et le chant, il faudra un jour venir au festival Tempo Latino, juste à côté de Castéra-Verduzan, avec vos ensacs.
3: Tout à fait, tout à fait. Ben, j'ai hâte d'être disponible en l'été, une fois pour venir le faire. C'est vrai que la saison d'été, en général, elle est assez chargée.
2: Eh bien, on espère
3: mais,
2: vous voir.
3: Mais j'aimerais bien le faire, ce festival.
2: Voilà, ou chanter ou danser avec vos ensacs, ça serait très sympa. Jessie, merci d'avoir répondu à nos questions. On suivra vos aventures. Est-ce qu'il y a des liens particuliers ? Moi, j'ai le lien Instagram, mais est-ce qu'il y a d'autres réseaux où on peut vous retrouver ?
3: Oui, alors, ben, du coup, ma musique, elle est disponible sur toutes les plateformes. Pour préciser, donc, mon nom, c'est Jessie, J-A-Y, avec un espace, et S-E-E. Mm-hmm. Et il y a juste sur Instagram et TikTok, où c'est IAM, en fait, I-A-M, avec tiré du 8, et puis Jessie, J-A-Y-S-E-E. Tout accroché. Voilà.
2: Eh bien, c'était un grand plaisir de vous découvrir, Jessie, et on se dit à très bientôt, peut-être une nouvelle fois, du côté de Castéra ou de Vic. Merci beaucoup.
3: Merci à vous, et encore avec plaisir d'avoir partagé

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2: Reportage sur ce gaffeur, M. Martin Dupuis, qui a réalisé une fresque géante sur les tribunes du club de foot à Castéra-Virduzan. Pour nous en parler, M. Samalens, président de l'AGLO.
3: La démocratisation de l'art sous toutes ses formes, et qu'effectivement, au travers d'une œuvre qu'on qualifie souvent d'urbaine d'ailleurs, c'est intéressant aussi que ça rayonne en milieu rural, ce type d'œuvre, même si parfois ça interroge, mais bon, l'art, le principe, c'est aussi d'interroger. Donc pour nous, c'est important de poser ces choses-là, ici, dans un milieu qui est plutôt rural, même si c'est quand même, Castéra, c'est quand même une ville d'équilibre de l'agglomération. Mais effectivement, thématique autour de l'eau, ça paraît assez normal pour Castéra que ce soit une thématique autour de l'eau, puisque c'est quand même la spécificité dans l'agglo de la commune de Castéra, enfin, l'une des spécificités dans l'agglo de la commune de Castéra. Donc voilà, je trouve que c'est en fait très à sa place.
2: Madame Véronique Mascarens, représentant l'Office de tourisme Grand Hoche Cœur de Gascogne.
4: Suite à la présentation de M. Samalens, je peux compléter en disant que il y a eu déjà deux éditions précédentes, des créations sur Hoche, sur l'aire de camping-car en 2024, et à Ordin-la-Roc sur la tribune du stade en 2025. Les fresques deviennent une façon de raconter la vie d'un village en associant le patrimoine et les activités, et c'est une expression complète d'artiste contemporaine. Ce projet a d'abord voulu être présenté dans le cadre des chantiers loisirs, des chantiers jeunes, pour l'été 2026, pour proposer justement quelque chose de vivant et de ludique sur l'agglomération, sur la commune. Et ce chantier jeune n'a pas pu être mis en place faute de jeunes qui se soient inscrits sur la commune. Il faut avoir 14-17 ans, donc on doit avoir une pénurie de jeunes dans cette tranche d'âge sur la commune. On a souhaité continuer le travail avec Martin, et donc l'Office de tourisme a pris en charge le financement de cette fresque et a soutenu Martin sur le projet. Le dessin a été discuté avec Martin et la mairie, et je remercie Martin pour sa souplesse dans la réalisation du sujet. Il est là pour égayer cet espace qui est un espace scolaire et sportif, donc beaucoup de circulation de monde et beaucoup de circulation d'enfants notamment.
2: Et Monsieur Claude Neff, maire de Castéra-Virduzan.
5: Je pense que c'est important de ramener ce genre de travail et d'art chez nous, parce que c'est vrai qu'on n'y est pas habitué, que c'est la première fois à Castéra qu'on a ce genre d'aménagement de murs, et je pense que ça en appellera à d'autres, parce qu'on a quand même encore quelques idées en tête au niveau de la municipalité pour peut-être le mettre dans d'autres endroits. Et c'est que c'est vraiment bien situé, puisqu'on est à l'école, on a tout le complexe sportif un peu décalé du village avec la salle de sport, le terrain de foot, les tribunes, donc je pense que c'est un endroit qui était, pour le premier, un endroit judicieux. Et franchement, même si moi je ne suis pas un grand artiste, je trouve que le résultat est quand même très très agréable, et j'espère que de nombreux Castérois et autres viendront le voir.
2: N'hésitez pas à aller découvrir cette fresque géante, direction le stade de foot de Castéra-Virduzan, aux tribunes, réalisée par l'artiste Martin Dupuis.
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2: DFM 930, nous sommes avec Martin Dupuis. Vous êtes la personne qui a réalisé cette fresque ici au club de football de Castéra-Verduzan. Déjà, vous allez nous présenter un petit peu en tant qu'artiste et nous donner quelles ont été les pistes pour faire ce décor.
3: Bonjour, merci du coup de me tendre ce micro. Oui, je m'appelle Martin. Initialement, mes parents sont de Beaucaire et moi maintenant j'habite à Toulouse, mais je fais toujours des allers-retours l'été pour venir faire quelques projets dans le Gers. Et cette année, c'était donc à Castéra où j'ai mis un peu de couleur sur ces bâtiments. Donc il y a deux fresques distinctes. Il y en a une qui est plutôt sur le thème aquatique, donc c'est la thématique qui m'avait été donnée pour mettre à l'honneur le centre de loisirs avec le lac et aussi les thermes. Donc je suis parti sur une petite scénette qui met en scène plusieurs animaux et insectes qu'on retrouve au bord des lacs, en zone humide dans notre département. Et l'autre fresque, c'est sur un thème un peu plus touristique avec des paysages qu'on retrouve autour de Castéra et aussi un personnage qui illustre un petit peu la poste toujours active à Castéra. Tout fait au spray, donc à la bombe de peinture. Combien de temps ? Donc il y a d'abord une phase de croquis qui m'a pris à peu près une semaine. Et après, sur place, j'ai passé 2 semaines complètes. Déjà, je fais mes croquis à l'échelle. Au préalable, je viens mesurer le mur ou prendre des photos de face du mur. Du coup, je fais mon croquis comme ça. Et après, alors, pour reporter le dessin, il y a plusieurs techniques. Chaque artiste emploie un petit peu celle qu'il veut. Il y a la mise au carreau, ça veut dire qu'on fait un quadrillage sur le croquis qu'on reproduit sur le mur. Et dans telle case, ça nous aide un petit peu à savoir quel élément est à quelle place. Sinon, il y a aussi le rétroprojecteur, donc on projette le croquis qu'on a fait directement. Ou il y a aussi celle que j'utilise souvent, c'est avec une perche et un pinceau fixé au bout. Ça permet d'avoir plus de recul pour faire les tracés et c'est plus facile comme ça. Dans le sens où sur les croquis, je fais quand même un placement de couleurs en fonction du temps que j'ai pour la phase de croquis. Soit j'ai le temps de tout colorer et du coup je suis sûr du rendu, soit je fais seulement mon placement par touche et après on a la surprise au résultat. Mais en général, j'essaie quand même de prévoir les bonnes couleurs de spray et tout ça, oui.
2: Là, nous sommes à Castéra-Verduzan. Cette fresque, elle est là, visible pour tout le monde. Mais y a-t-il d'autres endroits où on peut voir vos œuvres ?
3: Pas mal sur Toulouse, pour ceux qui sont de passage. J'en ai fait un peu partout, à la fac du Mirail, il y en a une aussi à la fac Paul Sabatier. Dans le centre-ville, il y a la Biérothèque qui est visible aussi. En septembre, on ouvre un nouveau lieu culturel qui s'appelle Cafarnaum. Ça va être un café où il y aura des concerts, des expositions. Là, j'ai participé aussi à la peinture de la façade avec plusieurs autres artistes et on va faire une exposition là-bas. Et sinon, dans le Gers, il y a Condom, la chimère condomoise qui a eu un peu de visibilité l'an dernier et de bons retours. Je peux mettre en place des ateliers que je fais beaucoup dans les écoles. Là, par exemple, je suis au centre de loisirs à Condom, l'amicale laïque, où je peux faire intervenir divers publics, que ce soit des personnes âgées, des enfants, des ados. Ça marche pas mal, quoi. Ils prennent part au processus créatif, comme ça, ils mettent un peu de couleur avec moi pour les premières phases, quoi.
2: Ce sont les communes, les associations qui font appel à vous ?
3: Alors, c'est différent. Ça peut être soit des entreprises privées, des restaurants, des salles de spectacle ou des écoles qui font appel à des subventions. C'est super varié en fonction du type de projet. J'ai aussi pour habitude de m'adapter un peu au budget qu'on me donne, en fait. Selon le budget qu'il y a, je peux adapter le nombre de détails et le temps passé, quoi. J'ai un Instagram qui s'appelle Smarty, Smarteeeh. Qui est aussi mon nom d'artiste.
2: Très bien, je vous remercie. Prochain projet dans le coin ?
3: Le projet qui est en cours en ce moment, c'est à l'Amicale Laïque à Condom. C'est un centre de loisirs qui a aussi été fait en partenariat avec les pattes de Condom, où il y a quelques personnes qui sont venues nous donner un coup de main sur une matinée.
2: N'hésitez pas à aller découvrir cette fresque géante direction le stade de foot de Castéra-Verduzan aux tribunes, réalisée par l'artiste Martin Dupuis.

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2: Bah, il y a la garde républicaine qui est descendante, qui est là pour protéger le président de la République et aussi pour tout ce qui est prestations protocolaires.
3: Ah oui.
2: Autour du roi, à l'époque, il y avait ce qu'on appelait sa maison militaire. Présente un corps, c'est un corps militaire constitué et ça s'appelle la maison militaire du roi. Dedans, il y a un régiment d'infanterie, c'est les gardes françaises. Et puis, vous avez divers autres régiments de cavalerie. Vous avez aussi des gardes, et notamment des gardes à l'intérieur des résidences où, où se trouve le roi. Et puis, en 1622, comme vous l'avez dit, il y a une compagnie qui est créée pour protéger le roi, le corps sacré du roi, dans les extérieurs, dans ses déplacements. Puisque à l'intérieur des bâtiments, les mousquetaires n'ont pas cette prérogative. Ce sont les gardes de la Manche et ce sont les gardes de la porte. Voilà, eux, les mousquetaires de la maison du roi, sont là pour surveiller les accès et accompagner les accès au bâtiment où se trouve le roi et les accompagner dans ses déplacements, éventuellement aussi lors des chasses à cour. Voilà.
3: Ah oui, c'est-à-dire que c'est pas une garde au corps, c'est.
2: Alors, ils sont.
3: Plus ou moins.
2: Les gardes du corps, c'est une unité spécifique de la maison du roi. Comme je dis, ils sont là pour protéger le corps sacré de Sa Majesté. Mais dans les extérieurs, chacun ses fonctions.
3: D'accord.
2: Voilà. Et les mousquetaires, pendant très très longtemps, là où le roi se trouve, les mousquetaires seront.
3: Ah.
2: Toujours.
4: C'est marrant. Ah. Ça marchait toujours comme ça.
2: Ça marchait toujours comme ça. Et à l'intérieur, il n'y a pas de mousquetaires pour protéger le roi. C'est la prérogative, comme je l'ai dit, des gardes de la Manche et des gardes de la porte.
4: D'accord. Pour démarrer, votre compagnie s'appelle comment et vous venez d'où ?
2: Alors, le nom, on l'a fait un peu générique, mais on voulait que, quand on prononce notre nom, que l'on sache exactement d'où l'on vient. Nous sommes la compagnie de Gascogne.
4: C'est grand. Donc de Gascogne.
3: C'est grand.
4: Ah oui, c'est.
3: D'où à où, ça ?
2: Ouais, ça dépend. La Grande Gascogne qui est à la limite de l'Aquitaine, parce que ça, c'est la Grande Gascogne. Après, maintenant, aujourd'hui, c'est bien plus modeste. Mais le cœur, c'est ici.
4: C'est ici. Ah oui.
2: Indubitablement, c'est ici.
4: Mais vous êtes installé sur
3: Mirande.
2: Alors, nous, l'association, est domiciliée sur Mirande.
4: Comment s'appelle l'asso ? Pareil ?
2: C'est la Compagnie Gascogne.
4: La Compagnie Gascogne. Et c'est une association où.
2: C'est l'association de loi de 1901.
4: Oui.
2: Voilà, sans but lucratif.
4: Mais comment on vous rejoint ? Parce que je me dis, à quel moment dans sa tête on dit je veux aller faire D'Artagnan, moi ?
2: Alors, beaucoup. Moi, j'ai toujours été passionné d'histoire.
4: Voilà, il y a ça déjà.
2: Mais certains, et je pense que mon ami Moranger pourrait donner aussi son point de vue, le mien, il a été un petit peu différent de beaucoup d'autres, c'est que certains sont passionnés d'une période de l'histoire, ils se sentent imprégnés de cette période et ils veulent la vivre. Moi, de par mon ancien métier, j'étais armurier, spécialisé dans les armes anciennes, c'était l'objet que je voulais remettre en situation. Et quand on a un mousquet qui a 400 ans dans les mains, eh bien, on va chercher, on va creuser autre chose que sa technologie. Et là, on va commencer à découvrir une histoire qui n'est pas forcément celle qui est racontée dans nos livres. Et c'est une histoire qui est fascinante. C'est une histoire d'homme, c'est une histoire de femme, c'est une histoire de courage, d'abnégation et de sacrifice.
4: D'accord.
2: Et ça, c'est quelque chose qui, quand on a été baigné dans son enfance avec ces valeurs-là, eh bien, ça vient en vous, ça vous habite, et vous avez envie de partager ça.
4: Bravo, monsieur. Alors,
3: c'est plutôt de la généalogie, presque.
2: Ah, pas tout à fait, pas tout à fait.
3: Parce on remonte dans le temps.
2: Alors, on remonte dans le temps, oui, mais on va remonter dans les faits historiques, on va remonter sur des corporations, on va remonter sur l'histoire d'hommes qui ont traversé l'Europe pour aller porter les couleurs du roi à travers l'Europe. Certes, parfois à coup d'épée, mais il y a eu une influence française indéniablement au XVIIe siècle avec son apogée à l'époque de Louis XIV, où on s'est déplacé d'Asie pour rencontrer le roi.
3: Oui.
2: Et c'est pas rien.
4: Voilà. D'accord. Alors, monsieur.
2: mon ami Moranger, si vous me permettez, parce que je voudrais dire deux mots sur ce personnage.
4: Ah oui.
2: Je suis un peu ému parce qu'on
4: a l'impression qu'il sort d'un tableau.
2: Dit, oh, bonjour. Ah oui. Comme il dit, vous savez, avec l'alcool et la naphtaline, on fait de choses merveilleuses pour la conservation.
4: Et ça marche.
2: Et ça marche, la preuve. Mon ami, c'est quelqu'un d'un peu, c'est un peu particulier pour moi parce qu'il a, en fait, il est membre d'une association qui s'appelle Les Lames de Sévigné, qui travaille sur l'escrime historique, pas l'escrime de spectacle. Ils sont capables, hein, de faire de l'escrime de spectacle, mais il a poussé l'escrime, la recherche de l'escrime historique à un très haut niveau, en compulsant des textes, en les travaillant, en les analysant, en les mettant en pratique, en testant, en se trompant, en recommençant. Et quand on le voit, l'épée à la main, on a vraiment l'impression d'avoir un bretteur du XVIIe siècle, tant les postures sont justes avec les ouvrages d'époque. Ouais, je vais arrêter là. Après, j'ai d'autres amis, bon, ils peuvent pas être là près de vous, mais je pense aussi à Sam, je pense à mon épouse Anne, qui me supporte, qui nous suit systématiquement dans ses aventures.
4: C'était la dame qui avait à la fin ?
2: Non, elle est habillée en rouge, elle est en train de préparer la garbure.
4: Ah, oh bon, on va venir, ça sera.
2: Vous pouvez venir la goûter.
3: Très bien.
2: Alors, Moranger, lui, vient de Bretagne, et on ne peut pas, avec une partie de sa troupe, et on ne peut pas les faire venir sans les accueillir avec un bon plat typique de Gascogne.
4: Alors, on vous écoute. Votre passion vient d'où ?
5: Eh bien, en fait, le métier des armes, en fait, compte. Parce que tout à l'heure, vous avez parlé des mousquetaires, mais des mousquetaires du roi. Et quand on parle des mousquetaires du roi, je voulais faire juste une petite précision. Ça représente 200 à 300 personnes maximum sur tout le royaume de France. Et le mousquetaire, dans l'imaginaire collectif, il se bat avec une arme blanche, alors que le mot mousquetaire veut dire utilisation du mousquet.
3: Eh oui.
5: Donc il faut remettre l'église au milieu du village.
3: Oui.
5: Donc c'est vraiment la foudre noire qui règne à cette époque-là. Par contre, les nobles qui font partie de la maison du roi ou autre, des mousquetaires du roi, eux vont tous avoir une éducation à la danse, à l'escrime et autres, donc vont être des bretteurs, c'est-à-dire des gens qui vont vraiment utiliser la lame. Hein, d'accord. Par contre, nous sommes très heureux d'arriver à la compagnie de Gascogne pour renforcer les rangs aussi et pour être dans leur histoire, tout simplement parce que les mousquetaires que nous représentons, nous sommes les mousquetaires de base, en fin de compte. C'est-à-dire que les armées sont composées de fantassins. Hein, et les fantassins, ils ont un mousquet, donc ils tirent au mousquet.
2: Ouais.
5: Et contrairement à ce qu'on pourrait croire, on porte des armes blanches, mais le mousquetaire de base, une fois qu'il a utilisé son arme à poudre noire,
3: vient sortir l'autre.
5: Oui, mais il sait à peine s'en servir puisque c'est pas le but de s'en servir. On en a une au cas où, mais bon, vive la poudre noire.
3: Ah oui.
2: Je vais rebondir sur je commence à avoir la séquerre sur ce que dit Moranger. En effet, quand un mousquetaire d'infanterie sort son épée, c'est que ça va mal pour lui. C'est que les choses sur le champ de bataille, à un moment donné, ça a déraillé et ça se passe pas comme prévu. Parce que autant, comme il a dit, la maison du roi a le devoir de briller en société, de briller devant les députations, tout ce que vous voulez, ainsi de suite. Mais le soldat de base, lui, pendant 2 mois, quand il va signer dans un régiment, pendant 2 mois, il va vivre ses classes et apprendre à manier le mousquet.
4: D'accord.
5: Et donc, nous sommes très contents de faire partie de la compagnie de Gascogne parce que notre capitaine Manu ici, il est vraiment très humble parce que ce qu'il ne vous a pas dit, c'est que dans le monde de la reconstitution, c'est une pointure. Il est très connu et d'ailleurs, on est à travers l'Europe, et je tiens à le dire, la Gascogne est connue à travers l'Europe. C'est-à-dire qu'on fait partie de grands champs de bataille. On va aller l'année prochaine, en 2027, sur un événement.

0: ce qu'on appelait une botte. Donc le botte, c'est un nom du 19e, ouais, qui, sous le côté un peu romantique, on appelait ça, nous, en Gascogne, à l'époque, un coup. D'accord. Oui. Un coup, c'est un ensemble de techniques qui va arriver à une estocade finale de façon à mettre hors d'état de nuire, oui, notre adversaire, pas obligatoirement tué. Hein.
1: Oui, oui,
0: d'accord.
1: Oui.
0: Donc, par contre, on a pris ce côté romantique de botte, hein, parce que c'était drôlement intéressant, la botte de Nevers, la botte, on va cacher des choses, parce qu'on n'avait pas de poche, parce que la plus belle invention du costume, chez le masculin, c'est la braguette et les poches.
1: Ah oui.
0: D'accord, parce qu'avant, on cachait tous avant
1: dans
0: les bottes ou dans ses crever, ouais, c'est-à-dire dans ses manches.
1: Ouais.
0: Donc voilà. Donc là, dans le côté romantique, on a dit on va faire des enchaînements qui vont... voilà, la botte de Nevers. Donc quand on parle d'une botte, les gens savent ce que ça veut dire, mais c'est un enchaînement technique qui arrive sur une maîtrise finale de l'adversaire.
2: Très bien.
3: Alors
2: Pierre, oui.
3: Juste encore un peu, parce que moi, j'ai vu quand même beaucoup de films.
0: Oui.
3: D'Artagnan par-ci, Jean Marais par-là. Et on fait semblant.
0: Alors,
3: mais eux, ils ne faisaient pas semblant.
0: Voilà. Donc, par contre, on est sur des escrimes différentes. C'est une escrime qui a été commanditée. Commanditée, c'est-à-dire qu'il faut faire un certain temps, un certain spectacle. Puisque quand les gens prennent un ticket, d'accord, pour aller au cinéma,
3: oui, oui,
0: au théâtre,
3: absolument,
0: si c'est fini comme nous en escrime ancienne, en 6 ou 7 coups, ça ne fait pas rêver. On est bien d'accord. Donc, on va mettre non seulement un peu de rallonge, mais on va mettre aussi du romantisme.
3: Ah oui, d'accord.
0: Artistique et de spectacle. Attention, c'est une science à part entière et j'admire les gens qui font des schémas artistiques. Moi, j'en ai fait pendant des années et je suis sorti de ce système-là pour arriver plus sur l'étude des traités historiques. J'ai un maître d'armes rennais, je suis désolé, je suis de là-bas.
3: Hein, ça marche très bien, Rennes.
0: Voilà, donc qui est Charles Bénard, 1615-1675, qui a écrit un traité d'escrime et en 1650, c'est même lui qui va écrire le fameux maître libéral pour expliquer l'utilisation des armes de convention, monsieur. C'est-à-dire que non seulement avant, on s'escrimait pour tuer, mais on donnait une arme et puis on y va. Et là, on a dit, il va falloir qu'on apprenne, qu'on éduque les gens non seulement à faire une parade, mais surtout être capable de riposter dans des zones particulières. C'est la raison pour laquelle le fleuret a été inventé. Ensuite, on a eu le sabre, ce sont des armes de convention. C'est-à-dire que ce n'est pas pour faire la guerre ou autre, conventionnellement, c'est pédagogique pour apprendre aux gens à aller aux cibles voulues et après une parade, être capable de placer des ripostes. Donc, pour revenir à votre question, si on faisait de l'escrime ancienne sur les films de Jean Marais et de Cap et d'Épée, les gens s'ennuieraient parce que c'est pas drôle. On n'est pas là pour rigoler. L'escrime ancienne, le but, il n'est pas de tuer. Il est de ne pas mourir, monsieur.
3: Oui, c'est pas mal.
0: Et c'est pas la même chose. C'est pas la même chose.
3: Ah oui.
0: Tandis que l'escrime sportive, comme son indique, qui va arriver beaucoup plus tardivement, on va créer, grâce au maître d'armes Bouexière, le masque, on va des protections. Mais à l'époque, on n'en a pas, puisque on sort du Moyen-Âge, il y avait des plaques en fer, il y avait des gantelets pas pratiques. Et là, toute l'arme va évoluer pour protéger la main. Et ça ne sert plus à rien d'avoir des plaques, puisque les balles passent à travers. Donc on va créer une nouvelle escrime assez expéditive, excusez-moi du terme.
3: C'est bien, au contraire.
0: Voilà.
3: Oui. Donc c'est vrai que ça n'a aucun intérêt de faire semblant, si ce n'est pour montrer la beauté des choses.
0: Alors,
3: la beauté
0: je vais reformuler, si vous voulez.
3: Oui.
0: Je ne dirais pas que ça n'a aucun intérêt. Ça a l'intérêt pour les spectateurs,
3: oui,
0: de les faire rêver.
3: Voilà.
0: Et rien que pour ça, je dis vive l'escrime artistique.
2: Bravo. Très bien. Alors, on va où en Europe?
4: Alors, en Europe, très bientôt, nous irons dans les Pays-Bas.
2: Oui.
4: Dans le nord-ouest des Pays-Bas, dans un petit village qui s'appelle Groenlo. Alors, je crois que ça se prononce Groenlo.
3: Oui.
4: C'est une langue un peu bizarre. Ouais. Et là, c'est en plus, cette année 2027, ça sera les 400 ans de la bataille. Et là, il y a une grande partie des passionnés du XVIIe siècle qui pratiquent la reconstitution historique, qui se retrouveront là-haut pour commémorer cette bataille.
2: D'accord, ok.
4: Voilà. Donc ça, effectivement, alors nous de Gascogne, on a à peu près 16 heures de route. Il faut vraiment être mordu pour aller là-bas.
2: En revenant à la voiture, j'ai croisé une équipe de télé, je pense qu'ils viennent d'après Maastricht là-bas. Hein. Ils étaient en train de filmer, eux aussi font le déplacement pour venir,
4: oui,
2: voir ce qui se passe ici.
4: Oui, tout à fait.
2: C'est assez incroyable.
0: Si je me permets, effectivement, donc quand on va là-bas, c'est extraordinaire. Donc c'est une bataille qui dure 3 jours et toutes les télés d'Europe sont là,
2: oui,
0: sauf
2: nous, les Français.

0: Voilà. Nous, on viendrait bien avec la radio, mais ça fait des frais.
1: C'est clair.
2: On ne peut pas mettre en avant la mort de D'Artagnan.
3: Bien sûr, je comprends bien.
0: Donc ça va être sympa à voir. Bon, on ne pourra pas le voir, donc c'est dommage.
3: Non, mais on va se lancer dans un rendez-vous, je montrerai des photos.
0: Ouais, voilà, ça c'est bien. Ouais.
3: Voilà, l'idée vraiment de la reconstruction.
2: Sur Facebook.
0: Oui. Oui, voilà. Sur le réseau, oui.
3: Oui, éventuellement. Alors moi, vous savez, il n'y a pas que mon esprit qui voyage dans le temps. J'ai un petit peu de mal avec le monde moderne, je vous avouerai. Je ne suis pas très.
0: C'est bien important. C'est le seul moyen d'avoir des
3: infos. Je suis à ma place. Mais voilà, je suis un peu plus terre à terre.
4: 16 nationalités viennent à travers l'Europe. Et même, il y a des Australiens qui viennent, des États-Unis, du Canada qui viennent aussi sur ces gros rassemblements.
0: Qu'est-ce qui leur plaît à eux? C'est parce qu'on a cette vieille histoire.
3: Histoire commune. Hein.
0: Ils n'ont pas ça.
3: Là, la guerre de 30 ans, ça s'est passé aussi sur les mers, ça s'est passé au large chez eux. Donc ils sont quelque part concernés.
0: D'accord.
3: Et puis, concernant nos cousins québécois, leurs ancêtres se sont battus sur les champs de bataille pour protéger le royaume.
0: D'accord.
3: Et voilà.
2: Enfin, on vient de fêter les 250 ans des États-Unis. C'est une bagatelle quand même. Hein.
3: Ah, une bagatelle pas pour la France, parce que ça nous a bien endetté à cette époque-là.
2: Oui, mais à côté des 400 ans de... Non, mais vous allez aux Pays-Bas.
0: Pierre, le micro.
2: Oui. Le micro, voilà. Vous allez aux Pays-Bas, à Amsterdam, moi j'y suis allé 2-3 fois, au Musée Rix, il y a la ronde de nuit. Et il y a des militaires avec des cuirasses, enfin un peu comme ça, avec des épées, des mousquets, des lances et des trucs comme ça. C'est la même période.
3: C'est la même période. Et d'ailleurs, nous servons de ces tableaux contemporains pour réaliser nos tenues. Parce que nous poussons la précision jusqu'au code couleur en fonction du rang social que vous occupez.
0: Ah,
3: parce qu'un soldat ne portera pas les mêmes couleurs qu'un officier ou un sous-officier, qu'une duchesse ne portera pas les mêmes couleurs qu'une dame du commun, une couturière, d'autres métiers. Donc il y a vraiment une claustration sociale en fonction de la qualité du vêtement que vous allez porter et aussi en fonction de la couleur. Et j'ai même une anecdote parce que ça me fait rire, ça me fait sourire. Parfois, ça me fait rire parce qu'il y a des groupes qui veulent se faire des robes de princesse, des robes de... Et alors, elles aiment bien le rouge. Alors qu'il y a du rouge pétard partout, tout ça. Sauf que le rouge, c'est la couleur
2: du peuple.
3: Des dames tarifiées avec spécialité. Si vous voyez ce que je veux dire.
0: Non, on s'amusera à faire la blague. C'est combien?
2: Je vois pas, vous pouvez détailler un peu.
4: Alors pour moi qui suis cette époque, sachez que les tarifs sont affichés sous la chaussure de la femme.
0: Waouh.
4: D'après la prestation, le pied droit représente une prestation, le pied gauche représente une autre.
0: C'est incroyable.
2: Et ben ça fonctionne encore.
0: Ah bon?
2: Oui.
0: Je ne savais pas. Dans quel pays?
2: Dans les pays de l'Est.
0: Plus près le micro, Pierre. Plus près le micro.
2: Dans les pays de l'Est pendant le communisme.
0: Ah d'accord. Mais plus maintenant.
2: Maintenant, j'ai plus besoin. Il suffit de parler là.
0: Aujourd'hui, c'est la carte bleue.
3: Donc vous voyez que dans nos associations, dans notre, j'aime bien dire notre confédération associative, parce que comme je l'ai dit, il faut partager. Il faut pas partager uniquement avec le public, il faut partager avec les autres associations, parce que on va apporter aux associations, mais les associations vont nous apporter aussi. C'est un échange, et j'aimerais que les personnes prennent conscience que de ce que ça peut représenter, cet échange. C'est quelque chose de formidable. Oui.
0: Moi, je voulais vous poser une question. Vous êtes fanat d'histoire.
3: Oui.
0: Qu'est-ce que vous pensez donc de ce qu'on est en train de vivre en ce moment? Est-ce que c'est les vrais os de D'Artagnan ou pas que l'on aurait retrouvé à Maastricht?
3: Alors, je suis désolé. Je vais vous dire une chose.
0: C'est pas possible.
3: Je ne sais pas.
0: D'accord.
3: J'aimerais effectivement que ce soit notre héros qui était retrouvé. Mais il va falloir pousser les investigations. À l'heure actuelle, il y a de forts doutes. J'aimerais effectivement qu'on puisse lui rendre les honneurs qu'il mérite. Alors moi, je vais parler du vrai D'Artagnan, hein, celui qui a servi Louis XIV avec fidélité et abnégation.
2: Qui est mort un jour de repos alors qu'il ne devait pas aller bosser.
3: Oui, et il est mort à cause des Anglais, alors que les Anglais, à l'époque, étaient nos alliés. C'est une histoire absolument rocambolesque. Mais ça, bon, je laisse les gens s'approcher des livres d'histoire.
2: Ouais, absolument.
3: Et ce serait bien que ce soit lui, ouais. Et qu'on puisse lui rendre les honneurs.
0: Mais ce qu'il y a, c'est que c'est rigolo qu'en 2026, hop, cette histoire comme ça ressurgit tout d'un coup, puis on reparle de D'Artagnan.
3: Oui.
0: Peut-être ça serait ou peut-être ça serait pas, mais en attendant, on parle de D'Artagnan et de la Gascogne.
3: Tout à fait.
0: C'est ça qui est bien. Monsieur, vous, votre avis ?
4: Alors moi, mon avis, par rapport à mon capitaine, je vais vous dire quelque chose que je lui dis tout le temps. Capitaine, je ne suis ni pour, ni contre. Bien au contraire.
2: Vous n'êtes pas tout à fait breton.
3: C'est comme
4: juste
3: ça,
4: à côté de la Normandie.
2: Voilà, voilà, c'est ça. Je me disais aussi.
0: Non, mais c'est très bien. Ouais, ouais. Parfait. Très bien.
3: Là, vous avez l'ambiance du week-end.
0: C'est bien. Ouais, ça va voilà. Être sympa. Hein.
3: On est content quand ils arrivent. On est content quand ils repartent.
0: Voilà.
2: Alors ça, c'est, on parle de petits-enfants, là.
4: Hein. C'est le club des chics ouf.
2: Voilà.
4: Ils arrivent.
2: Exactement.
4: Ouf, ils repartent.
0: Alors, justement, on va finir sur ça. Le week-end, qu'est-ce que vous allez faire ? Là, vous avez fait une démonstration cet après-midi. Y a-t-il autre chose dans la soirée ou demain ?
3: Alors, dans la soirée, il y a la prestation théâtrale.
0: D'accord.
3: À partir de 18h30. D'accord. Nous, l'essentiel de nos prestations auront lieu demain. Là, nous ferons comme vous avez vu tout à l'heure, c'est-à-dire explication, tir au mousquet. Nous inaugurerons le festival avec un coup de canon. Et puis, tout au long de la journée, nous recevrons le public pour partager avec eux, échanger sur notre passion de l'histoire. Et puis, j'aime bien, avec le public, quand il y a un petit peu de monde, expliquer mon point de vue sur les mousquetaires d'infanterie. Je dis souvent, mesdames et messieurs, je vais vous présenter l'histoire pas toujours super et souvent précaire des mousquetaires.
0: D'accord.
3: Parce que la réalité historique n'est pas la réalité, l'univers de Dumas, pardon. Et il y a bien des différences.
4: Et c'est pour ça que si on devait résumer la compagnie de Gascogne, on pourrait dire qu'ils sont très forts pour faire la différence entre le mythe et la réalité.
0: Et la réalité.
3: Merci, mon Dieu.
0: Donc demain ?
3: Demain, rendez-vous à 9h30 pour l'arrivée des troupes. 9h45, le tir au canon, suivi de l'arrivée du capitaine lieutenant D'Artagnan, qui passera il arrivera avec le carrosse, il passera les troupes en revue. Voilà, et après, nous ferons aussi une démonstration de comment on tire sur un champ de bataille en avançant, c'est-à-dire en gagnant à l'ennemi ou en donnant à l'ennemi si on recule ou si on est à poste. Donc on expliquera ça, parce que ça, notamment, on voit plein de films, mais en ça, on ne le voit jamais, c'est jamais mis... parce que ça use de la péloche. Ouais. Ça n'intéresse pas forcément les gens, mais nous, le côté historique, il faut savoir que quand on avance, il faut quand même, quand on va aller à l'affrontement, au contact, il faut quand même réaliser un axiome très simple. Hein, c'est que s'il y a moins de monde en face, on a peut-être plus de chances de remporter la victoire.
0: Donc ça, c'est le programme pour demain, des spectacles toute la journée. Pierre parlait de cinéma. Justement, pour vous, quel est le meilleur film de ces KPDP qui représente notre héros D'Artagnan ?
3: Alors, je pense que Moranger, lui, va donner le sien, je vous donnerai le mien.
0: Parce que les deux derniers qui sont passés la semaine dernière à la télé, le dernier D'Artagnan qui a été tourné il y a 3 ou 4 ans...
3: Ouais, je suis dedans.
0: Ah bon ? Mais j'ai pas trouvé ça... Ça m'a pas accroché.
3: Alors,
2: moi je l'ai pas vu.
3: Oui, alors, j'ai participé aussi à divers reportages des documentaires sur D'Artagnan. Et bon, je m'étais attrapé, on m'avait demandé de venir avec du matériel, de former l'acteur qui faisait D'Artagnan pour qu'il il apprenne le mousquet. Et j'avais apporté tous les impédimenta du mousquetaire. Et à force, le réalisateur, je veux pas si ça passe pas, et ça dit rien. Mais pourquoi vous me demandez de venir ? Alors, oui, mais c'est ma vision artistique, tout ça. Bon, on finit de filmer. Le bonhomme, il tire. Je remballe mon matos. Il vient me voir. Il me dit alors, vous avez hâte de le voir à la télévision ? Et je dis, monsieur, je ne regarde jamais les émissions. Concernant la Gascogne ou la guerre de 30 ans, je suis systématiquement déçu.
0: Voilà.
3: et je suis parti.
0: D'accord, mais voilà. Non, mais c'est vrai qu'il faut faire ça un petit peu moins cher.
3: Moi, j'ai pas parce qu'il y a un... En fait, j'ai jamais vu... Il n'y a jamais eu d'émission qui a... Alors, on va approfondir le personnage, puis on veut donner des sentiments au personnage. Mais la réalité du vrai D'Artagnan, elle est... On veut un personnage... On veut voir Dumas. Mm. Le vrai D'Artagnan, ce n'est pas du tout. C'est un homme de guerre. C'est un serviteur du roi. Et avec tout ce que ça implique, y compris le sacrifice. Mm. Il en a fait les frais, de ce sacrifice. Et on lui prête des conquêtes, et en fait, la réalité, c'est la réalité est tout autre.
0: On n'en est pas là. Et pour vous, alors, le film ?
4: Eh bien, moi, comme on disait tout à l'heure, c'est du spectacle. Donc, à partir du moment où je vais voir un film pour du spectacle, je ne vais pas juger au niveau historique. Mm-hmm. Je vais voir si j'ai passé un bon moment.
0: D'accord.
4: D'accord. Voir si le jeu d'acteur était bon, les combats artistiques correspondaient aux critères habituels. Et puis voilà, le but, je ne vais jamais dans une instruction historique pour voir un cinéma. Non, jamais. Jamais.
0: D'accord.
4: Pour moi, je me refuse à faire du cinéma, mais sur historique.
0: D'accord. Voilà. Et Pierre ?
2: Moi, j'ai bien aimé, je me souviens plus parce que ça remonte à très longtemps, mais j'ai bien aimé un film où il y a un peu de cap et d'épée, mais c'est Cyrano de Bergerac.
3: Oui.
2: Avec...
4: Depardieu.
2: Faut pas dire son nom, il paraît. Avec Depardieu.
0: Oui.
2: Et c'est vrai que... C'est époustouflant.
0: Oui, oui, c'est vrai.
2: Cet homme, c'est époustouflant. Mais est-ce qu'il était comme ça ? J'en sais strictement rien. Ouais. C'est du mât.
3: À la différence de Moranger, moi, étant passionné d'histoire, moi, je vais moins au cinéma parce que j'ai pas le temps. J'ai pas forcément l'envie. Mais c'est vrai que quand j'ai envie de regarder un film historique, j'ai envie de me projeter dans l'univers qui est le mien, qui est le nôtre. Et pour moi, pour répondre à votre question sur le meilleur D'Artagnan, c'est un téléfilm franco-hispano-italo-allemand des années, je crois que c'est fin des années 70, début des années 80, avec Michael York dans le rôle de D'Artagnan. Ouais. C'était en 3 épisodes. Et c'est là où, en fait, j'ai vu que les accessoiristes avaient été plutôt bons. Et c'était la première fois que j'ai vu qu'ils avaient poussé la réalité dans les accessoires utilisés, notamment au siège de La Rochelle. Et pour moi, alors, hormis qu'ils se sont... Il y a eu des erreurs au niveau des couleurs de costumes, tout ça. Mm-hmm. Mais au niveau... l'accessoiriste, il n'a pas été mauvais.
0: D'accord.
3: C'est un de ceux que
0: je... Vous n'avez pas le nom du film ?
3: Ben, c'est Les Trois Mousquetaires, mais c'est en téléfilm.
0: Un téléfilm,
3: et
0: d'accord.
3: Je crois que dedans, il y a... C'est pas... Si, Charlton Heston qui joue...
0: Richelieu. Oui, parce qu'après, plus tard, il y a eu...
4: Il y en a eu plein, oui.
0: Je suis l'Américain qui a fait D'Artagnan aussi, mais pareil, c'était nul à chier.
3: Oui, mais après, il y a eu un D'Artagnan Kung Fu.
0: Oui, bon, c'est ça. Et par contre, les reportages sur la vie de D'Artagnan, d'où il vient, l'histoire un petit peu, les meilleurs reportages que j'ai trouvé, moi, c'était Arte.
3: Oui, tout à fait, ouais.
0: Qui ont fait une recherche, sont venus jusqu'ici, qu'on n'a pas vu ailleurs.
3: Aussi, alors, j'ai participé avec eux aussi.
0: Ah, ben très bien.
3: Ouais.
0: Ben, franchement, c'est les meilleurs.
3: Ah, pour moi, à l'heure actuelle, oui, ça a été le plus poussé.
0: Ah, ouais.
3: Parce qu'ils n'ont pas essayé de... En nous présentant un personnage historique, ils n'ont pas essayé de le...
4: L'embellir.
3: De l'embellir. Ouais. Comment tu as dit tout à l'heure, tu sais, la période romantique. Hmm. De rendre un personnage romantique.
4: Oui,
0: d'accord.
4: Ah, le spectacle, il est grand public pour des adultes, pour des enfants. C'est pour ça que je me refuse à prendre pour source historique un film, puisque le but est de plaire à tout le monde. Je suis désolé, mais quand on fait la guerre, c'est pas pour plaire.
0: C'est vrai.
2: Exactement. D'ailleurs, c'est ça qui est bien, c'est quand on voit des images de l'époque et non pas des films refaits. Parce que quand on voit Hiroshima, on se dit « Ah oui, quand même
3: ouais. !» Pour parler d'image, hein, l'image, nous, la source primaire, hein, c'est vraiment les tableaux d'époque.
0: D'accord.
3: Alors, il y a les textes, alors il y a des textes, hein, il y a des descriptions d'époque, on va se servir. Les maniements d'armes, ils sortent de 3 règlements qui étaient utilisés à l'époque. Mais vraiment, la source pour les couleurs, ce sont les tableaux d'époque. Et il faut faire attention, parce qu'au 19e, hein, il y a eu, grâce aux ouvrages de Dumas, grâce au 45, grâce à l'ouvrage de, sur D'Artagnan, Les Trois Mousquetaires, il y a eu cet esprit romantique et les artistes, notamment les peintres aux armées, ont travaillé justement sur les mousquetaires, mais ce sont des visions du 19e. Et donc, quand on veut vraiment nous pousser, dans mon esprit, dans notre philosophie de la reconstitution historique, nous utiliserons les tableaux qui ont été peints par les contemporains de D'Artagnan.
0: Nous sommes à l'EPIAC cet après-midi pour cette émission spéciale. On a aussi des auditeurs qui nous écoutent à Nérac. Autre moment de l'histoire, parce que Nérac est très marqué par Henri IV ici.
3: Oui.
0: Vous y êtes allé aussi ?
3: Alors oui, je suis allé à Nérac et je pense que j'y retournerai très bientôt pour une autre raison.
4: Et moi, si je peux aussi.
0: Voilà, c'est quand même là aussi une partie de l'histoire de France qui s'est fait.
3: Je pense qu'on se recontactera, je vous dirai pourquoi.
0: Ah, mais très bien, vous laissez les coordonnées.
2: Alors, juste pour terminer, vous avez une dentelle, mais sur les tableaux hollandais, il y a des dentelles, mais d'une beauté de certains militaires, pourtant, est-ce qu'ils portaient des dentelles alors, comme ça ?
3: Alors ça, il ne faut pas oublier que ce sont des gardes bourgeoises, notamment la ronde de nuit. Hein.
2: Oui.
3: Donc ce sont des... comme je l'ai dit, hein, des gardes bourgeoises, donc des nantis qui ont de l'argent et quand ils font les rondes, ils montrent non seulement qu'ils sont une force de dissuasion, mais aussi qu'ils en imposent par leur prestance. Et à cette époque-là, notre statut social, eh bien, on le monte par notre vesture. Si on a de la dentelle de qualité, c'est qu'on a les moyens d'avoir des dentelles de qualité. Si on a un drap de laine de qualité, c'est qu'on a les moyens de l'avoir. Une belle épée qui a été forgée par un fourbisseur de renom, une arquebuse faite par un maître arquebusier, eh bien, on voit de suite le niveau et le statut social de la personne qui les porte.
0: D'accord.
2: Alors, juste...
3: pour dire qu'à cette époque-là, l'habit fait le moine.
0: Ah oui, oui, ça marche, là.
2: Alors, je suis monté à cheval à Neuilly, à côté de Paris, dans un club, chez Devue de Roseville, et j'ai monté le cheval que montait Jean Marais dans ses films. C'est quand même étonnant.
3: Oui.
2: Mais j'ai pas pu faire la même chose.
0: Mais
2: oui. Et Devue de Roseville était spécialiste dans les carrosses, les diligences, tout un tas d'attractions dans les films. C'est eux qui venaient avec leur matériel. Et puis les mousquetaires, c'était vous.
0: Voilà. Oui. Est-ce que vous avez ça, vous, le matériel après, les carrosses, tout ça, non ?
3: Alors, et si après vous avez fini, on vous invite à venir au bivouac. Vous verrez que nous dormons sous la tente.
2: Oui.
3: Comme à l'époque, nous avons un tout, hein, enfin, c'est une grande toile pour pouvoir se protéger des éléments, éventuellement de la chaleur. Nous cuisinons au feu de bois. Voilà, comme je vous ai dit, ce soir c'est garbure.
0: Oui, bon, c'est pour ça qu'on s'est dit, on va peut-être passer.
3: On n'a pas de micro-ondes, mais bon, il faut bien la préparer, cette garbure. Donc il y a un feu de bois, il y a tout ce qu'il faut pour se sustenter.
0: Mais pas les calèches, pas les...
3: Alors non, alors, déjà, alors, à la rigueur...
0: Les chevaux
3: non. À la rigueur, si j'étais vraiment, si je pouvais, je viendrais à cheval en tant que...
0: Ah oui.
3: Parce que mon grade me permet de pouvoir monter à cheval. Parce que le capitaine met pied à terre au moment où on engage le combat. Mais à la menée des troupes, je suis à cheval. Par contre, certains lieutenants et tous les sous-officiers et les hommes du rang sont à pied.
0: Ah, d'accord. Oui. Bah, des dents, hein, la
3: ce
0: France.
3: Ce sont des pousse-cailloux.
0: Coucou, voilà. Pousse-cailloux.
2: C'est simple. Moi, je vais aller pousser un caillou.
0: Merci beaucoup. Voilà, quelqu'un qui veut vous rejoindre dans l'association, qui est un passionné aussi de cette période, qui voudrait se former avec vous, on fait comment ? Il y a un site, un téléphone ?
3: Oui, Compagnie de Gascogne.
0: Très bien.
3: Voilà, ça va les amener soit sur un site, soit sur la page Facebook.
0: Parfait.
3: Avec nos coordonnées. Il ne faut pas hésiter à laisser un message. On y répond. Alors, pas de suite, hein, parce que nous, comme vous avez compris, on n'est pas ultra réseau, donc ça ne sera pas dans la minute. Ça peut être dans l'heure, dans 24 heures, mais on répondra.
0: Oui. Sachant que c'est une passion qui va forcément les faire déplacer le week-end. Parce que...
3: On va bouger. On va bouger, mais on va partager. On va vivre l'histoire, mais on va aussi vivre des aventures, mais des aventures humaines.
0: Ça, c'est bien. Ben, merci beaucoup.
4: Merci à vous.
0: Demain, on vous verra ici sur cette place de l'UPIA. Isaac.
3: Avec grand
0: plaisir. Et vous allez vous faire plaisir à faire revivre cette époque. Et merci à Lupiac d'organiser tout ça, parce que quand même...
3: Oui, tout à fait, parce que sans volonté qu'il y a eu en 2012 de pouvoir mettre à l'honneur, grâce à un festival, le héros de Lupiac, il n'y aurait jamais rien eu.
0: Et ce village qui a été restauré et qui est de toute beauté, quand on arrive là, on se croirait sur une place...
3: En plus, comble du déshonneur, l'auteur des Trois Mousquetaires ne l'a pas fait naître à Lupiac.
0: Non ?
3: Ah non, il le fait naître en Béarn.
0: En Béarn, ça c'est pas bien.
3: Ah non, c'est pas bien. Présentez-moi l'auteur, je vais lui expliquer. Je vais lui raconter un peu l'histoire.
0: Et alors, vous me rappelez une chose, c'est que dans le reportage sur Arte concernant D'Artagnan, il disait, pas forcément D'Artagnan, mais pourquoi les jeunes partaient de ce coin de France pour aller à Paris ? C'est parce qu'ici, il y avait la peste et que tout le monde crevait. Donc les jeunes partaient à Paris.
3: Il faut savoir que la possibilité de rentrer aux armées est le meilleur moyen d'échapper à la misère.
0: Et voilà.
3: Et que en Gascogne, nous avions beaucoup de noblesse, beaucoup de nobles, mais beaucoup de noblesse désargentée, où parfois les métayers étaient largement plus riches que le seigneur.
0: D'accord.
3: Mais pour pouvoir en fait redorer le blason, si je puis dire, de la famille et pouvoir faire rentrer moult cliquettes dans les coffres et pouvoir entretenir les propriétés, eh bien, il fallait partir aux armées et essayer de se faire une place, un nom, grâce à son courage et surtout se faire remarquer.
0: Voilà, mais sur le documentaire, elle fait bien voir la carte du Gers. Il y avait une croix, c'était un désert de mort parce qu'il n'y avait que des maladies ici. C'était un peu fou, quoi.
3: Oui, tout à fait. C'était un pays difficile.
0: Ouais, un pays difficile.
2: Rugueux, vous pouvez revenir maintenant, c'est très bien.
3: Rugueux comme le caractère des Gascons.
0: Voilà. Merci beaucoup, bonne soirée.
3: Merci à vous de nous avoir accueillis.
0: Merci, au revoir. A tout de suite sur DFM, on revient ici en direct de Lupiac.
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1: En direct du Festival d'Artagnan à Lupiac.
2: Et à ce week-end qui est proposé à nos visiteurs, où on veut leur faire vivre cette expérience toujours réjouissante, donc des mousquetaires de D'Artagnan et cette année, donc de Jean de La Fontaine, qui était, comme la plupart des gens le savent, un contemporain de D'Artagnan.
3: D'accord. Mais il y a 14e.
2: Et oui, 14e festival.
3: Ça commence à chiffrer.
2: Ça commence tout à fait. Donc, c'est aussi un challenge pour nous, puisque il y a encore beaucoup de gens qui ont participé dans les premiers festivals. Des gens, ils commencent un peu à vieillir. Certains sont partis. Donc, vraiment un challenge pour maintenir une dynamique.
3: Et c'est trouver des bénévoles.
2: Accueillir de nouveaux bénévoles pour continuer cette belle histoire.
4: Justement, vous êtes combien aujourd'hui de bénévoles, et citez aussi les gens qui fabriquent tous les costumes.
2: Oula. Donc nous avons 200 adhérents. Alors je dirais en bénévoles vraiment actifs, la semaine du festival, on est une quarantaine. Sur l'année, on a différents ateliers, comme vous avez évoqué l'atelier couture qui doit avoir une bonne vingtaine de membres. Donc ça, ce sont des ateliers qui fonctionnent toute l'année. Comme l'atelier aménagement auquel je fais également partie, on fonctionne toute l'année à raison d'une fois par semaine. Et là, pareil, on est une bonne dizaine. Donc c'est des ateliers entre une dizaine et une vingtaine de personnes qui travaillent toute l'année.
4: C'est bien. Et alors, grâce à ce festival, vous arrivez à attirer les télés du monde entier. Il y avait une télé néerlandaise, je ne sais pas quoi, tout à l'heure.
2: Oui, c'est incroyable, puisque...
5: C'est pas incroyable. Pourquoi vous dites c'est incroyable?
2: Parce que c'est magnifique.
5: Mais non, parce que D'Artagnan est mort en Hollande.
2: Et voilà.
4: Oui, il connaissait D'Artagnan, mais pas Lupiac.
5: Quand on connaît D'Artagnan, on connaît Lupiac. Hein.
2: Et voilà, oui, D'Artagnan a une longue histoire. Et le fait qu'il soit mort à Maastricht, ça rajoute encore du piment. Et bien sûr, il est connu au travers du roman d'Alexandre Dumas. Donc on sait bien qu'il y a un vrai D'Artagnan qui a vraiment existé, et le héros d'Alexandre Dumas qui a existé dans les romans, et qui fait que à la fois le personnage du roman, le roman, et aussi le personnage historique de D'Artagnan sont vraiment connus, et toujours connus et toujours plus reconnus, puisque je crois que récemment il y a encore des films qui sont sortis sur D'Artagnan. Donc ça ne s'arrête
5: jamais. Il y en a pour tout le monde, il y en a pour tous les goûts.
4: C'est un des personnages, je crois, avec Tintin, je ne sais plus lequel, qui est à travers le monde, qui est le plus lu.
5: C'est sûr.
2: Exactement. Donc, si vous avez eu la chance de visiter notre modeste mais très intéressant musée,
4: on va peut-être y aller tout à l'heure.
2: Donc, vous verrez toutes les publications jusqu'au Japon sur D'Artagnan.
4: C'est fou, quoi.
2: Et voilà. Même actuellement, il y a je crois qu'il y a des dessins animés un peu style manga avec les mousquetaires.
4: Avec les mousquetaires. Mais Lupiac profite de tout ça.
2: Voilà.
4: Et ça fait venir du monde.
2: Voilà, pour revenir à ce que vous disiez, c'est vraiment pour ça que Lupiac est connu. Et c'est aussi, il faut lui tirer le chapeau, à la maire du village qui a cru en l'histoire de D'Artagnan, qui a réussi à faire arriver sur cette belle place la statue équestre, la seule statue équestre de D'Artagnan.
4: Elle est belle, hein ?
2: Oui, c'est une magnifique place. Donc, depuis son premier mandat, elle œuvre vraiment main dans la main, je dirais, avec l'association, pour donner une dynamique au village et faire connaître le village à tout le monde.
4: D'ailleurs, si vous la croisez d'ici 19h, vous lui dites qu'on est là, qu'elle vient de nous dire un petit mot.
2: Et bien là, elle était à la caisse pour les gens qui vont aller au théâtre.
4: D'accord.
2: Parce que ce soir, il y a une pièce de théâtre jouée par les Lames sur Seine. Les Fables de la Fontaine à la pointe de l'épée, avec des costumes magnifiques.
4: D'accord. Si jamais elle a 5 minutes, on serait ravis de la retrouver ici.
5: Oui.
4: Et on va finir avec le gros du programme pour demain. Là, ce soir, c'est du théâtre, après il y a les grillades, mais ça reste cool. Demain,
2: Demain, boum à deux titres, parce que c'est boum dynamique et boum avec le tir du canon. Encore tout à l'heure, on était avec la compagnie de Gascogne qui est passée au micro tout à l'heure et pour faire les dernières mises au point sur ce fameux canon.
5: Eh oui, oui, pas de blague. Hein.
4: Pas de blague. Alors ça, c'est demain matin. Après, qu'est-ce qu'il y a après ?
2: Alors, donc demain matin, tir au canon. Dans toute la journée, il y a des activités. Je veux dire, il y en a pour tous les goûts.